0: choses qui valent pas un clou mais qu'on aime quand même. Merci Zoé.
1: Merci, ça te dit chat.
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5: La phrase que mes parents, je voudrais plus qu'ils disent, c'est non.
6: Et aussi, dépêche-toi.
7: Moi, j'aimerais bien que ma mère, elle arrête de m'appeler des noms un peu de bébé. Parce que souvent, elle m'appelle gros prout, je sais pas pourquoi. Et souvent, elle m'appelle mon petit chat, mais j'aime un petit peu. Mais normalement, c'est mon père qui m'appelle comme ça. Et aussi, mon père, il m'appelle ma princesse.
8: Il y a deux phrases que j'aimerais supprimer complètement, c'est « Non, tu ne peux pas regarder la tablette, la télé. »
9: Moi, je voudrais qu'ils arrêtent de me dire « Stop, arrête de regarder des écrans. »
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10: Il y a un truc qui nous rassemble tous, nous les Mayennais, c'est bien sûr le bon Mayennais. La vache broute dans les champs, puis ce lait précieusement pasteurisé pour fabriquer du fromage. Et ce fromage délicatement conservé dans cette boîte. Oui, celle-ci, avec le couple si mystérieux dont personne ne connaît l'histoire, mais où tout le monde se raconte une histoire. Une recette qui marche depuis 1912. Audrey Gaillot, chargée de communication pour la société Vaubernier, implantée à Martigné-sur-Mayenne.
11: On est habituellement quatrième marque nationale la plus vendue en France, mais sur le mois de décembre, on a eu la bonne surprise de voir qu'on était passé troisième.
10: Et si au départ il n'y avait que le bon Mayennais, désormais la marque est une référence en France. Catherine Drezen, présidente de Vaubernier.
12: Aujourd'hui, ce sont 130 collaborateurs qui travaillent. Nous fabriquons une large gamme de fromages et de produits laitiers bon Mayennais. Camembert, brie, coulommiers, lingots, carrés.
10: Ah, mon camembert est prêt. Ça, avec du pain alors. L'entreprise Vaubernier fait travailler plus de 170 producteurs de lait autour de la fromagerie.
11: On met un point d'orgue à faire que nos fromages soient de qualité. Et puis, on a des consommateurs qui nous sont fidèles.
10: Oui, et d'ailleurs, pas plus fidèles que moi, parce que moi, j'ai le bic 4 couleurs bon Mayennais grâce à ça, pardi, au point. Ils existent depuis le début. Vous les échangez pour avoir un cadeau. Et forcément, ça fait un succès fou, comme le souligne Catherine Drezen.
12: Sur l'année 2025, on a à peu près échangé par point ou vendu 45 000 objets à l'effigie de bon Mayennais.
10: Et comme le dit Audrey, les objets sont variés.
11: On a quand même une trentaine d'articles qui sont disponibles sur la boutique, donc on y retrouve des tabliers, des torchons, des sacs isothermes. Quand on passe dans différentes maisons, on voit toujours des petits coins qui sont dans les petits pots et les gens ont l'habitude de les conserver. Donc je pense que ça se passe de génération en génération.
10: C'est vrai, ça, finalement, tout le monde a une histoire avec le bon Mayennais.
11: L'habitude de voir le camembert sur la table le dimanche avec ses grands-parents, et finalement, c'est des choses qu'on reproduit aussi avec nos enfants. Et donc pour nous, c'est vraiment une fierté de voir que la marque se transmet.
10: Et même si la recette du camembert, le bon Mayennais, n'a jamais changé, la tradition n'empêche pas l'innovation.
11: Donc la Fini 1912 au mois de septembre, qui a un peu plus de caractère par rapport à notre camembert historique. Autre exemple, sur le fromage le léger, on a revu le pack là récemment pour pouvoir faire émerger la notion de riche en protéines, qui est aujourd'hui sur le marché un point qui est important, notamment pour les sportifs.
13: Ça y est, j'ai fini mon camembert au four. Bah du coup, je vais courir.
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1: Les petits bonheurs, généralement, ce sont des sourires qui se récoltent tous les jours au hasard des rencontres. Il suffit d'un micro ici, de ne surtout pas prendre de rendez-vous et de ne pas se présenter. Ça marche très bien à Megève, par exemple. Nous sommes donc en Haute-Savoie, sur les hauteurs de Megève, au Mont d'Arbois, pendant que des chevaux sont en train de monter dans une bétaillère.
2: Bonjour.
1: Matin de bonheur, venez vous occuper des bêtes.
2: C'est ça, on vient les mettre au chaud, ouais.
1: Ah, c'est-à-dire que là, ils quittent la montagne?
2: Ouais, ce coup-ci, ouais, c'est bon. Ce coup-ci, on va les ramener, on va les mettre en pension pour cet hiver, ouais. Ils ont passé tout l'été en montagne, donc ce coup-ci, ça y est. Ils vont aller se mettre au chaud pour l'hiver.
1: Eux, ils font toute la saison,
2: là,
1: ici?
2: Ouais, ceux-là, ils font toute la saison ici. Il y en a qui sont là pour la monte, il y en a qui sont là pour l'attelage, et puis vu que nous, on est élevage, il y en a, ils sont juste là pour grandir.
1: Vous, c'est pas juste un loisir, c'est votre métier?
2: Ouais, moi, c'est mon métier, ouais. Je suis cocher palefrenier, ouais.
1: Quand vous dites pour l'attelage, c'est les calèches qu'on peut voir à Megève, par exemple?
2: Exactement, c'est ça.
1: Donc, les chevaux, quand ils sont pas attelés, on les voit ici, sur les hauteurs de Megève?
2: Ouais, c'est ça. Nous, on en a à l'Alpette, comme là en face, en haut de la côte 2000. On en a aussi au Mont d'Arbois, là, juste derrière. Et puis, après, au fur et à mesure de la saison, on les fait descendre petit à petit. Puis là, ils atteignent leur point le plus bas sur Megève. Puis après, on les change de département, et puis voilà.
1: Donc là, ils montent dans le bus?
2: C'est ça, ouais. Ils montent dans le bus, là, je vais en mettre 4. Là, après, j'ai mon patron qui va arriver, il va prendre le reste, et puis après, on va prendre un camion et une remorque, puis on y charge tout dedans, puis lui, il part cet après-midi.
1: Et là, il part où, là, en résidence d'hiver?
2: Ils partent dans l'Allier, ceux-là. Ils partent dans l'Allier. Ils ont des gros champs de plusieurs hectares où c'est qu'ils ont du foin, des abris pour eux, de l'eau à volonté, puis voilà.
1: L'Allier, donc en Auvergne, si je ne m'abuse, il fait pas beaucoup plus chaud qu'ici l'hiver.
2: Non, il fait pas beaucoup plus chaud, mais par contre, ils auront plus d'herbe qu'ici, on va dire. Ils auront moins de neige, ils auront un peu plus de foin, un peu plus d'eau, parce que nous, ici, c'est qu'on est tout de suite dans la neige, et puis nous, on n'a pas assez de foin pour tous les nourrir l'hiver, donc on préfère les mettre en pension. C'est beaucoup plus agréable pour eux. Puis pour nous, l'hiver, on a déjà bien assez de boulot comme ça, donc au moins, ils sont un peu tranquille aussi de leur côté.
1: Alors justement, vous faites quoi l'hiver si vous avez plus de chevaux?
2: Alors c'est pas qu'on en a plus, c'est qu'on en a moins. Toute la partie élevage en fait partout en pension, et en fait l'hiver nous on fait énormément de calèches sur Megève. On a des grosses calèches qui montent jusqu'à 12 personnes. C'est qu'on fait les fondus en calèche en soirée ou le midi, et on fait juste des balades en calèche.
1: Bon, vous, j'imagine que le cheval c'est une passion, on fait pas ce métier là par hasard.
2: Mon grand-père était déjà éleveur de chevaux, là maintenant je bosse chez un ami de mon grand-père. Puis voilà, après on fait ça par passion, de toute façon c'est pas par l'argent qu'on va le faire, hein, comme dans tout métier agricole.
1: Même à Megève?
2: Même à Megève, l'agricole, ça reste l'agricole, à Megève ou pas.
1: Je peux vous demander votre prénom?
2: Moi, c'est Mathieu, moi.
1: Et c'est quoi le dernier petit bonheur de Mathieu, s'il vous plaît?
2: Mon dernier petit bonheur, c'est d'avoir fait un galop sur les crêtes de la côte 2000 en plein été avec le soleil couchant. Et ça, je pense que je m'en souviendrai jusqu'à ma mort.
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3: Sur Dijon, pas de chichi chez Duclos Maillard. On pense vie de quartier et vin de Bourgogne. Un amour du terroir partagé par la clientèle. En voici la preuve avec Jeff, client fidèle chez Duclos Maillard.
4: Ça fait un an que je vais régulièrement ici. J'aménage dans le quartier déjà. Et puis c'est vrai qu'ici, on est bien accueillis. Et on trouve des vins à des prix corrects, notamment parce qu'ils mettent quand même plus l'accent sur le produit que sur le marketing pour la boutique, par exemple. Moi et ma compagne, on est amateurs de vins. Et puis ici, on achète essentiellement des vins de Bourgogne.
3: Qu'est-ce que vous avez bu récemment ici qui vous a bien plu, qui vous avait été conseillé alors?
5: Le Bourgogne Chardonnay bio.
3: Oui.
5: Voilà, le château de Chemilly, ouais.
3: Qu'est-ce qui vous a plu dans ce vin?
4: Il est vraiment bien rond, puis se rapproche d'un vin de très grande qualité de vin blanc de Bourgogne, quoi. Et puis il est à 25 euros.
3: Ah oui. Effectivement.
4: Oui.
3: Bonjour messieurs, dames.
6: C'est pas mal, c'est assez élégant. Pour les fêtes, ça irait bien avec tout ce qui est viande blanche et tout, puis le chapeau. Mais il y a aussi le Montcli. J'aime bien le Montcli rouge 2022.
7: Alors, c'est dans les 25 euros.
4: Je pense que je vais faire un mix
7: ouais,
4: de quelques-unes des bouteilles que vous avez évoquées.
7: Donc,
4: le Côte de Nuit Village, deux comme ça, deux Chorey-les-Bonnes et,
7: ouais,
4: et deux Montelli rouge 2022, s'il vous plaît.
7: Le Chorey, il faudra bien le placer parce que c'est un 2023 et les deux autres, c'est des 2022. Donc le Chorey, vous le mettrez avant ces deux vins-là.
4: Ah oui.
7: Il faut savoir aussi les placer parce que si on met les vins trop prononcés devant les vins qui sont un petit peu plus légers et qui ouvrent le tiroir, la bouche, quoi. Et ben les autres, on peut pas les savourer.
3: S'ouvrir le tiroir, ça c'est vrai que j'avais jamais entendu. Hein. C'est l'expression qui sent le terroir à la cave du Clos Maillard Lutzenhove à Dijon.
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8: On prend de la hauteur aujourd'hui à Montarcher, un village qui cumule plusieurs particularités. D'abord, c'est le plus haut village de la Loire, à 1160 mètres d'altitude. C'est une des plus petites communes du département en superficie aussi. Et puis le lieu où a été produit une archive presque unique en France. Pour nous en parler, j'accueille aujourd'hui Sarah Duris. Bonjour Sarah.
9: Bonjour Eddy.
8: Guide conférencière à l'Office du tourisme Loire-Forêt. Quelle est l'histoire de ce document si rare et ancien ?
9: Il s'agit d'un registre d'état civil. Il recense les naissances, les mariages et les décès sur la commune de Montarcher. Mais ce qui fait qu'il est tout à fait exceptionnel, c'est la date à laquelle ce registre débute, 1468, soit la fin de la période médiévale.
8: Est-ce que cela veut dire qu'il n'y avait pas de registre d'état civil avant ?
9: Non. L'obligation de produire un document comme celui-ci est ordonnée par l'État au XVIe siècle. Et cette ordonnance n'est pas toujours bien respectée par les paroissiens. Ici, la population est recensée avec 70 ans d'avance.
8: Est-ce qu'on connaît l'auteur de cette archive ?
9: Oui, c'est le prêtre de Montarcher, nommé Claude Ferrier, qui a tenu le registre pendant 49 ans. On y lit les noms, les dates et même les métiers des anciens archimontois, mais aussi la météo.
8: Ah, ça m'intéresse. Est-ce que les conditions climatiques de l'époque étaient bonnes ?
9: Alors, c'est difficile à dire parce que ce sont principalement les mauvaises années qui sont inscrites. On lit des sécheresses, des tempêtes et même un tremblement de terre. En 1543, suite à une invasion de chenilles ayant entraîné une famine, l'évêque du Puy prend une mesure exceptionnelle, excommunier les fameux insectes. On vous laisse juge de l'efficacité de cette mesure. Il évoque aussi les épisodes de peste.
8: Des documents qui renferment de drôles de surprises. Où est-il conservé aujourd'hui ce fameux document ?
9: Il est gardé précieusement aux archives départementales à Saint-Étienne. Il a longtemps été le plus ancien registre d'état civil de France et donc a été présenté lors d'une exposition universelle à Paris. Aujourd'hui, c'est le deuxième plus ancien de l'Hexagone, mais c'est le mieux conservé des deux.
8: Un véritable trésor qui témoigne de la vie des habitants de Montarcher. D'autres histoires et légendes sont à découvrir sur place, notamment lors des visites guidées menées par les guides de l'Office du tourisme Loire-Forêt. Merci Sarah Duris.
9: Merci.
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1: Quand il y a des prédateurs, bah, mais sa tête dans le sable, au moins ils disent que c'est un pot avec des roses qui dépassent.
2: Pourquoi l'autruche met de temps en temps sa tête dans le sable?
3: Pour peut-être manger les bêtes dans le sable.
4: Pour manger ce qui est dans le sable, pour tout simplement voir ce qu'il y a dans le sable.
1: Pour dormir.
2: Si elle veut voir ce qu'il y a dans le sable et qu'elle met sa tête dans le sable, elle voit plus rien.
4: Bah, peut-être qu'elle résiste au sable.
2: Ou alors elle a une frontale.
4: Je pense pas.
5: C'est peut-être pour manger ce qu'il y a dans le sable, mais plus profondément avec sa bouche.
1: Quand il y a des prédateurs, bah, met sa tête dans le sable. Au moins, ils disent que c'est un pot avec des roses qui dépassent.
6: Oh, les jolies fleurs!
5: Comme ça, elle voit pas ce qui se passe autour et elle a plus peur.
2: Qu'est-ce que vous faites si quelqu'un vous court après?
5: Courir. Dire à quelqu'un qu'on a besoin d'aide.
2: Tu vas pas mettre ta tête dans le sable?
5: Bah non, sinon il peut nous attraper facilement.
1: Ou alors sinon on lui met un coup de poing dans la figure, au moins bah, c'est lui qui a la tête dans le sable et nous on s'en va.
2: Mais pour l'autruche alors elle?
4: Pour l'autruche c'est facile, elle court plus vite que nous.
2: Et vous savez comment on fait des petits autruches?
5: Une fois qu'ils sont dans l'œuf, bah, ils cassent la coquille et ils sortent.
2: Donc c'est avec des œufs?
5: Bah oui.
2: Vous avez déjà vu un œuf d'autruche?
4: J'ai cru en voir un en vidéo, mais non. Il est comme les œufs normaux, mais quand même un peu plus gros.
7: Oh, plus ils sont gros, plus les œufs.
5: Bah, l'œuf, j'en ai déjà vu, mais pas en vrai. L'œuf, il est gros comme ça.
2: Il est en effet très gros. Comment est-ce qu'on peut avoir une poêle suffisamment grande pour faire un œuf au plat d'autruche?
5: Tu fabriques soit une grande poêle ou...
6: Non, pas la poêle à frire!
5: Soit... T'essayes de trouver une grande poêle, bah, comme ça, c'est bien. Nous, on a des poêles grandes, mais ça suffit des... Une poêle comme ça, ça suffit.
4: Ou alors, on le fait tout simplement pas cuire, on les laisse vivre.
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8: Bonjour, je m'appelle Jean, je suis né en 1935. J'ai fait du vélo depuis très jeune. J'ai côtoyé après des gens de qualité et j'ai eu la chance de participer à beaucoup d'épreuves et d'en tirer de grands souvenirs et des profits.
9: Bonjour Jean. Alors c'est pas exagéré hein, de dire que vous êtes un mordu, un grand passionné de vélo et de cyclisme. Ça se voit quand on regarde vos albums photos chez vous, vos nombreux trophées. Et ça se voit un peu dans vos yeux aussi quand on parle de vélo, ça vous émeut?
8: Mais c'est vrai qu'à vélo j'ai été heureux. Ah oui, j'étais mordu. Et alors dans mes rêves, je rêvais que le Tour de France passait dans le coin, que je me planquais derrière une haie et que je m'emmanchais dans le peloton. Je roulais comme les autres sans fatigue. Et ça, c'était un rêve qui m'est resté longtemps. Et j'ai même rêvé une nuit, il n'y a pas si longtemps, que sur le guidon, j'avais mis mon nom.
9: Jean, vous-même, vous avez participé à certaines courses, notamment le Paris-Brest-Paris.
8: Ah, Paris-Brest-Paris avait existé la première fois en 1891. Et c'est Charles Théron qui avait gagné. Il avait eu un peu de chance parce que il avait déjà un frère qui avait une voiture. Et il avait bénéficié de ravitaillement, d'assistance. Et à un moment, il a voulu abandonner. Et son frère a sorti un pétard. Il a dit, si tu t'arrêtes, je te tue. C'était sympa au possible. Il n'y a pas de dérailleur, il n'y a pas de frein, il y a un pignon fixe, et puis tu pédales. T'en chies comme un russe au Congo, alors c'est quand même assez baroque. Moi, après, j'ai fait Paris-Brest-Paris en 1991, 100 ans après Charles Théron. Je suis quelquefois un peu farfelu. J'ai eu beaucoup de plaisir à faire Paris-Brest de Paris parce que je l'ai fini pas abîmé.
9: Qui sont les cyclistes qui vous ont marqué?
8: Bernard Hinault. J'ai adoré ce garçon. Et puis, à un moment, on a familiarisé. Je me suis occupé, entre autres, de lui et de son vélo. Il était attaché à ce que je faisais. Et je savais que pour un contre-la-montre, il fallait lui mettre de la guidoline neuve, le chatterton des guidons. Je l'ai accompagné au championnat du monde et il était champion du monde, à Salange. Et là, les larmes sont sorties et on s'est embrassés. Et après, j'en ai eu un autre, Luc Leblanc. Luc Leblanc était champion du monde. Luc Leblanc était maillot jaune du Tour. Luc Leblanc a eu le malheur de perdre un frère lors d'une soirée de 14 juillet à Nieul en Haute-Vienne. Un gars bourré rentre dans la foule, tue le frère à Luc et casse une jambe à Luc. Ça n'a pas empêché Luc d'être champion du monde. Enfin, pour moi, c'est grandiose. Et il y a 2 ans, le Tour de France passe à La Roche et Luc Leblanc conduit une voiture. Tout le monde pose des questions, tout ça. Et je dis à Luc Leblanc, comment va ta sœur? Les gens me prennent pour un timbré, quoi. Ah, ils me disent, elle va bien, elle habite à Toulouse, elle fait telle et telle chose. Ces périodes-là, pour moi, sont formidables.
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9: C'est la Camille Minute, votre chronique de la joie et de la bonne humeur. Aujourd'hui, on va parler des red flags. Alors, c'est quoi un red flag? Un red flag, c'est littéralement un drapeau rouge. Dans la vraie vie, ça veut dire attention, danger. Fuis, cours, ne réponds pas à ce message. Le red flag, c'est le petit signal que ton cerveau voit, mais que ton cœur ignore, en disant « Non mais ça va, je gère, on va gérer ». Le red flag, c'est pas encore une catastrophe, c'est l'annonce de la catastrophe. C'est le teaser du film d'horreur. Il dit « Je suis pas jaloux ». Par exemple, si le mec il dit « Je suis pas jaloux », mais il connaît l'heure de ta dernière connexion avant tout le monde, il est jaloux. Ok ? Si elle te dit « Ah mais moi je suis très cool », mais qu'elle fouille dans ton téléphone, même quand il est éteint, elle est pas cool. Un red flag, c'est pas un défaut, c'est un avant-goût du problème. C'est quand quelqu'un te dit « Ah, moi, je suis comme ça », et que toi, au lieu de partir, tu réponds « Ah, bah, parfait. » « Non, fuis, cours !» Bref, les red flags, c'est simple. Si tu te dis « Ça va sûrement passer », eh ben, ça passera pas. Voilà, c'est aussi simple que ça. Alors maintenant, ce que je vais faire, c'est que je vais vous lister, parce que l'être humain va toujours trop loin, des red flags vraiment exagérés, des red flags qu'on voit sur les réseaux sociaux qui sont vraiment

0: personne qui aime l'eau plate. Donc en fait, si t'aimes pas les bulles, t'es toxique, quoi. T'es dangereux. J'ai vu aussi, mon red flag, c'est quelqu'un qui répond trop vite au message ou trop lentement. Le bon timing, c'est jamais bon, quoi. C'est... Y a un mec, il a dit, moi, mon red flag, c'est une fille qui dit, on verra. C'est pas un red flag, ça. C'est une promesse honnête. Et j'espère qu'elle le verra pas, le mec. Hein. À ce rythme-là, respirer va devenir un red flag. Bientôt, il inspire par le nez, c'est un red flag. Les gens, ils veulent plus une relation, ils veulent un CV sans défaut. Et même là, ils trouvent un red flag dans la photo. Avant, on cherchait l'amour. Maintenant, on cherche la faute. C'est bien ça le problème.
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1: Pierre Nus s'installe pour les astuces de sa mamama. Bonjour Pierre.
2: Good morning, Hubert. On salue Bissam.
1: Info pour celles et ceux qui viennent de découvrir peut-être une rayure sur un de leurs meubles.
2: Hop là, je vais d'en passer. Oui, ça arrive, hein. Une dent de chien, une griffe de chat, un jouet de bébé. Les roues des camions en plastique, ça laisse des traces des fois. Bon, un petit choc, ça peut parfois abîmer vos meubles préférés, mais ma mamama m'a rassuré. Elle m'a dit d'acheter des noix. Alors c'est pas parce que je porte le même patronyme que j'en fais la promotion, mais le cerneau de noix est riche en huile et graisse naturelle. Mais c'est l'intérieur de la noix, car n'y allez pas avec la coquille pour frotter sur le meuble, ça va empirer les choses. Vous frottez le cerneau directement sur la rayure en allant dans le sens du grain du bois. Bon, faut un peu frotter, hein.
3: Vous frottez longtemps. Un petit peu quand même.
2: Voilà. Faut que l'huile sorte. Et il faut laisser agir l'huile pendant environ 5 à 10 minutes pour qu'elle pénètre le bois. L'huile libérée va dans la rayure. Ça aide à nourrir le bois sec qui est exposé par la rayure. Et surtout, les pigments naturels de la noix vont aider à teindre la rayure. Et ça va mieux correspondre à la couleur du bois qui l'environne. Ça la rend beaucoup moins visible, cette rayure.

0: dur. Ensuite, vous laissez agir, vous essuyez l'excès d'huile avec un chiffon doux et propre, n'y allez pas avec le côté vert de l'éponge, Gal, et vous lustrez légèrement la zone. Alors ça fonctionne beaucoup mieux sur les rayures peu profondes et sur les bois dont la couleur est proche de celle du cerneau de noix, donc un brun assez clair. Mm-hmm. Les meubles verts ou rouges, vous oubliez.
1: Oui, bah, bah.
0: Merci, ma maman. Oui.
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3: Grégory Amen est le coordinateur de l'association Pas Assez qui gère le café associatif La Chaouée à Metz. Bonjour Grégory.
4: Bonjour.
3: La Chaouée n'est pas un café comme les autres. Comment définiriez-vous ce lieu à quelqu'un qui n'y est jamais allé ?
4: On évite de parler de café, mais moi j'aime bien l'appeler la maison citoyenne et culturelle, la MCC, la Chaouée, parce qu'il y a ce côté maison accueillante, se sent chez soi, pour rappeler le côté citoyen, culturel et solidaire, bien sûr.
3: Pourquoi ces espaces alternatifs, associatifs et culturels sont si importants dans une ville comme Metz ?
4: Ils sont très importants, pour moi, un peu partout. Hein. Il en faudrait dans les villages, un peu partout, pour conserver le lien entre tout le monde, parce que on voit bien qu'on a besoin d'être ensemble, de se parler, confronter nos idées, puis de rompre avec la solitude. Hein. Ça, c'est un mal contre lequel il faut absolument lutter.
3: Vous sentez qu'il y a de plus en plus de gens qui sont seuls et qui ont besoin justement de ce lieu sociétal ?
4: Nous, on le sent à la Chaouée. On accueille quand même pas mal de gens qui cherchent des contacts quand quelqu'un vient d'arriver à Metz, quand il demande un peu autour de lui, un jeune ou moins jeune, je dis oh, bah, on lui dit va faire un tour à la Chaouée, tu vas vite rencontrer des gens, et c'est vrai, ça fonctionne bien. Pour ça, c'est réussi. Après 16 ans d'ouverture, 2010, cet aspect-là fonctionne très bien.
3: La fermeture administrative de la Chaouée a été un coup dur. Comment vous avez vécu cette période ?
4: Bon, bah, c'était une période un peu de remise en question, hein, où ça permet de faire le bilan sur des façons de fonctionner, sur les activités qu'on met en place, etc. Puis de se projeter, voilà, d'imaginer, se renouveler, puisqu'on est obligé de faire évoluer nos activités. Hein. Malheureusement, on ne peut plus utiliser les locaux comme on les utilisait avant. On faisait beaucoup de concerts, voilà, donc il y aura encore de la musique. On va accentuer les rendez-vous citoyens, justement, pour être ensemble, se parler, confronter nos idées, présenter les associations qui nous tiennent à cœur, qui ont besoin d'aide aussi.
3: Vous êtes père d'une petite fille, Grégory. Vous avez envie de lui transmettre ces valeurs de solidarité. De quelle manière vous lui transmettez ?
4: Alors, ma fille est grande, et puis j'ai une autre fille, voilà, qui est un peu plus petite. Alors, ces valeurs, c'est des temps qu'on passe ensemble, mais c'est vrai que pour moi, les enfants, c'est ce qu'il y a le plus important. C'est mon métier à la base, animateur, formateur, BAFA. C'est mon truc de transmettre, parce que ce sont les générations futures qui feront le monde de demain. Donc c'est en assistant des événements culturels, c'est en allant voir des concerts,
3: des expos,
4: des expos, en faisant des ateliers, en allant voir le monde, en se confrontant aux autres. Pour moi, on s'épanouit et on s'ouvre aux autres.
3: Merci beaucoup, Grégory Amen. On espère que vous allez retrouver un mode de fonctionnement à l'équilibre dans les prochaines semaines.
4: Merci, au revoir.
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1: Circuit court aujourd'hui à Mours-Saint-Eusèbe dans la Drôme des Collines avec Emma Boissieux.
2: On a une boutique à Mours-Saint-Eusèbe et on a notre exploitation agricole qui est au Balme à Romans. Ça fait 5 générations qu'on est trufficulteur, donc producteur de truffes noires en Drôme des Collines. Et j'appartiens moi-même à la 5e génération. La truffe, c'est vraiment le point central et on a développé plusieurs activités autour. Aujourd'hui, on a 3 branches d'activité. Donc, une première branche qui est autour de simplement de la production de truffes. On fait également de l'agrotourisme, c'est-à-dire qu'on reçoit tous les week-ends des particuliers sur notre exploitation. On leur fait découvrir notre univers et à l'issue de cette phase de découverte, on propose un repas truffé de l'entrée au dessert dans notre ferme auberge. Et la troisième branche d'activité, c'est un petit peu original, on a créé une gamme de produits cosmétiques à base de truffes et ça nous permet finalement de valoriser le produit autrement et d'avoir des produits à vendre toute l'année puisqu'il faut savoir que la truffe noire d'hiver est un produit qu'on récolte de mi-novembre à mi-mars.
1: Et c'est donc la truffe d'été qui prendra ensuite le relais. Mais l'idée ici dans la maison Boissieux, c'est aussi de nous faire profiter toute l'année de la truffe noire de la Drôme des Collines grâce à une très belle gamme de produits dérivés.
2: Par exemple des fromages truffés, beurre truffé. On fait également du pâté de porc à la truffe. On a de la truffe en semi-conserve. On a également des quenelles de volaille truffées, boudin à la truffe, une gamme de croque-monsieur truffé, le rhum à la truffe. Et en partie sucrée, on propose des fondants à la châtaigne truffée. On avait à cœur de travailler uniquement avec des producteurs locaux puisque c'est une démarche qui est importante pour nous et on a la chance en local d'avoir de super acteurs. Donc on essaie d'unir nos forces pour proposer des produits 100% locaux.
1: Et c'est aussi le cas pour les truffes puisque la maison Boissieux travaille avec un certain nombre de producteurs de la Drôme des Collines.
2: Oui, tout à fait, on y tient. D'ici quelques années, on sera la plus grosse zone trufficole de France. Sur le Nord-Drôme, il y a 500 producteurs référencés. Donc, on a la chance ici d'avoir des terrains qui sont très sableux, ce qui nous permet d'avoir des truffes qui sont jolies visuellement, qui sont rondes et qui ne sont pas gênées par des obstacles au moment du développement. Donc, on a de très jolis produits autant visuellement qu'au niveau gustatif. Et l'idée, c'était de permettre aux particuliers ou même aux professionnels qui souhaitent se procurer de la truffe une vraie boutique physique, parce que c'est vrai qu'aujourd'hui, c'est compliqué si on ne connaît pas un petit producteur de pouvoir trouver de la truffe et de s'en procurer.
1: Et donc, autre particularité de cette maison Boissieux, c'est sa gamme de cosmétiques à la truffe. Des tubers mélanosporum, issus des truffières du domaine familial, qui a reçu en 2011 la certification agriculture biologique. Des cosmétruffes mises au point après plusieurs années d'études.
2: C'est un projet qui s'est étalé sur 3 ans. Il y a eu une première phase de recherche pour étudier les potentiels bienfaits de la truffe pour la peau. Et il se trouve qu'à l'issue de cette phase de recherche, on a eu des résultats positifs, puisqu'il faut savoir que la truffe a des propriétés intéressantes dans le domaine de l'anti-âge, qu'il y a des acides aminés qui stimulent la production de collagène. Donc le collagène permet de régénérer les cellules de la peau et c'est également efficace pour prévenir et protéger de tout ce qui est taches pigmentaires. Donc en partant de là, on a travaillé avec des laboratoires cosmétiques sur la formulation des produits, puisque c'était quand même un vrai défi d'inclure la truffe dans des produits cosmétiques et d'arriver à la conserver notamment. Et donc aujourd'hui, ça nous amène à avoir une gamme de 3 produits. On a un soin jour, un soin nuit et un soin pour homme.
1: Et pour les découvrir, rendez-vous avec Emma, sa mère, son père et son frère à Mours-Saint-Eusèbe. La maison Boissieux est ouverte du lundi au samedi de 9h à midi et de 14h à 19h et le dimanche matin de 9h à midi. Des infos à retrouver comme d'habitude sur ici.fr Drôme Ardèche, rubrique circuit court.
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3: Bonjour à toutes et tous, bienvenue dans Affaires classées, le podcast. Nous sommes en janvier 1879. Le sympathique garde champêtre du village de Laguinge, en Haute-Soule, est poignardé de 5 coups de couteau dans une auberge. Les gendarmes arrivent et son meurtrier a disparu.
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3: Les bohémiens. individus migrant en groupe d'un village à l'autre ont longtemps alimenté les conversations, les polémiques, les peurs au Pays Basque et au-delà. Les historiens situent leur arrivée dans le coin en l'an 1602. C'est le seigneur d'Urtubi à Urugne et le vicomte d'Etchaus à Baïgorry qui accueillirent en nombre ces descendants du peuple tzigane ou rome venus de Bohême grâce au sauf-conduit que le roi de cette contrée d'Europe centrale délivrait. Nombre d'entre eux vont finir par s'implanter en Soule ainsi que dans les pays de Cise et de Mix. Vivant à l'écart des villages, ils offraient leurs services aux villageois, bien contents de leur donner du travail contre très peu d'argent. Selon les saisons, ils étaient employés chez les paysans. D'autres œuvraient comme vanniers, empailleurs de chaises ou tondeurs de mulets. Leurs épouses fabriquaient des chapeaux, de la vannerie aussi. Elles ne tardèrent pas à susciter la curiosité, voire la peur, lorsqu'elle disait disposer de pouvoirs magiques, de remèdes naturels ou jurant prédire l'avenir en lisant dans les lignes de la main. Frappant à la porte des fermes, on les disait mendiants, voire chapardeurs. Dans les gendarmeries du secteur, les plaintes des villageois affluaient pour vol d'animaux, de victuailles ou de linge. Leur présence finit par agacer le préfet palois qui décide de lancer en 1802 une gigantesque rafle. 475 bohémiens sont arrêtés et jetés en prison dans l'attente de les expédier outre-Atlantique en Louisiane. Mais le projet du préfet tourne court et la plupart des rescapés de la rafle reviendra vivre au Pays Basque où ils désigneront leur propre roi.
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3: Il se nomme Pierre Aguerre. Il vit en Haute-Soule, dans le petit village de Laguinge, et partage son existence avec une femme, encore jeune, qu'il dit être son épouse, même si les registres d'état civil du secteur ne trouvent nulle trace de leur mariage. Chez les bohémiens, point n'est besoin de s'ennuyer avec les formalités. On est libre depuis des lustres, et la loi que l'on reconnaît, d'abord, est celle des traditions. La modeste masure qui lui sert de quartier général à Laguinge ne l'empêche toutefois pas de faire de fréquentes excursions ailleurs. Pour tondre les mulets officiellement, comme il le clame à ceux qui l'approchent, et peut-être aussi pour tondre les bourses et les biens des paysans du secteur. Combien de fois, en effet, son premier voisin n'a-t-il pas déploré des vols d'objets agricoles ou d'animaux dans sa propre ferme ? Le dit voisin aurait bien aimé récupérer ses biens en signalant ses méfaits aux gendarmes de Tardets. Mais Aguerre traîne une sale réputation. Maintes fois condamné pour vol, violence, il pourrait bien se venger. Aguerre sait cultiver ses relations et, pour asseoir son autorité, il va lier amitié avec un homme influent au village. Le garde champêtre, un certain monsieur Iriard. Le brave fonctionnaire est au courant de tous les potins du village. Son goût immodéré pour la bouteille fait de lui un informateur facile, de premier choix. Ce 9 janvier 1879, Aguerre accoste le garde champêtre. Il l'invite sans peine à boire ensemble dans le premier cabaret venu. Les deux larrons y retrouvent le vieux Albex, un paysan du coin, et l'instituteur du village, qui a momentanément déserté sa classe. C'est alors parti pour une série de plusieurs tournées de vin.
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3: Dans le canton de Tardets, chacun sait que le garde champêtre, Iriard, est de ces muets à qui la picole alimente surabondamment les paroles. Ce soir de janvier, la nuit tombe tôt et la conversation s'éternise. Ivre à l'excès, Iriard dévoile toutes sortes de fâcheux secrets sur tel ou tel habitant du village. Ses amis, tout aussi ivres, en rajoutent. Soudain, Iriard explose de colère. Il menace ses acolytes de comptoir en ces termes. « Pour un peu, je vous battrai comme on taille le lin !» À peine a-t-il fini sa phrase que Pierre Aguerre, le roi des bohémiens, se retourne. Il lui assène 4, voire 5 coups de couteau en hurlant « Ah, puisque tu le veux, c'est comme ça !» Celui qu'on surnomme le roi des bohémiens prend, sans attendre, la poudre d'escampette, sans doute en direction de son domicile. Dans le troquet, c'est la panique absolue. Le pauvre garde-champêtre hurle de tous ses poumons. Il scande des mots de peur, conscient sans doute qu'il vit ses derniers instants. Quelques secondes suffiront pour qu'il s'effondre, baignant dans son sang. On accourt des maisons voisines, le médecin de Tardets arrive peu après, mais il est trop tard. Le malheureux Iriard accuse plusieurs plaies profondes. L'une d'elles a perforé l'abdomen, causant la libération d'une partie de ses intestins. Les gendarmes rappliquent à cheval. Avant d'expirer, Iriard réussit malgré tout à leur balbutier quelques mots, dont le nom de son meurtrier. On se lance aussitôt à la recherche d'Aguerre. Voyant de la lumière à l'intérieur de sa ferme, les gendarmes l'encerclent avec prudence. Qui sait si le roi des bohémiens n'a pas encore quelques armes qu'il pourrait utiliser pour s'enfuir.
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3: Malin, Aguerre s'éclipse par la porte arrière de la demeure. Il marche à pas de loup avant de se blottir dans les broussailles, espérant tromper la vigilance des gendarmes et s'évanouir dans la nature, afin peut-être de se planquer plus tard en Espagne. Hélas, le bruit de ses pas sur les feuilles desséchées va le trahir. On le saisit avant de le coucher au sol, sous la menace d'un fusil. Les gendarmes imaginaient qu'une telle posture lui ôterait toute envie de résistance. Que nenni ! La perspective de sombres lendemains réveille son audace. Aguerre tente les plus violents efforts pour se soustraire à ses gardiens, usant de coups, de nouveaux coups de poing à dessein. Mais la vaillance des gendarmes aura raison de lui. Le voilà maintenant conduit à Tardets, où son interrogatoire commence. Et la première question qui se pose, pourquoi a-t-il tué Iriard ? Le roi des bohémiens aurait fort bien pu être en proie à des remords, formuler des regrets au besoin. Pas un instant. Il livre une fable ingénieuse à ses yeux. À l'écouter, le garde champêtre l'a d'abord frappé avec un bâton, jeté à terre et menacé de mort. C'est pour se défendre et seulement pour cela qu'il s'est emparé d'un couteau qu'il range habituellement dans sa poche. Il avoue donc son forfait, sans hésitation, mais entendez-le bien, son seul regret est de ne pas lui avoir tranché la gorge. Iriard l'avait saisi au bras et serré si fortement qu'il n'avait pas le choix, dit-il. Hélas, pour Aguerre, cette jolie fable ne convainc personne. Les piliers de comptoir présents le soir des faits démentent formellement son récit. Et le médecin venu l'examiner ne trouve sur son corps aucune trace de plaie, de contusion ou d'ecchymose. Conclusion, Aguerre ment.
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3: Le procès du roi des bohémiens s'ouvre à Pau le 21 février 1879. Une foule nombreuse a fait le voyage pour l'occasion. Des congénères venus du Pays Basque, des amis et aussi des proches du malheureux garde-champêtre que chacun appréciait en Haute-Soule. Le procès d'un bohémien n'a rien d'une première à la cour d'assises des Basses-Pyrénées, mais cette fois, on juge l'autoproclamé roi des bohémiens. Âgé de 58 ans, il a le teint cuivré, l'air astucieux et même féroce, selon l'un des journalistes parisiens présents au procès. Les préjugés contre les bohémiens ne manquent pas. Le président de la cour, par exemple, M. de Lagéry, pose en préambule, je cite, « qu'au milieu de la race noble et loyale des Basques vit la race maudite et dangereuse des bohémiens ». Aguerre, selon les témoins, aurait été proclamé roi des siens à cause de ses innombrables méfaits. Il était si redouté en Soule que même le maire du village de Laguinge en avait peur. L'élu délivrer son certificat de bonne vie et de bonne mœurs, non parce qu'Aguerre était vertueux, mais pour qu'il aille migrer ailleurs. Le procès vire au mauvais spectacle. Tantôt calme, Aguerre justifie sa royauté bohémienne et tente de lui donner quelque chose d'imposant. Tantôt en colère, il se dresse sur son banc. Saisissant la rampe des deux mains, il insulte, il menace les témoins qu'il dit être des suppôts du diable. Ses regards menaçants n'épargnent personne, pas même son avocat. Aucune émotion n'affecte son visage quand on lui présente les vêtements ensanglantés du défunt. Avec un tel client, qui ne rêve que de représailles et de vengeance, la cour d'assises n'aura aucun état d'âme à envoyer le roi des bohémiens au bagne, à perpétuité.
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3: Le roi des bohémiens, c'était ce nouvel épisode en podcast. Merci de l'avoir écouté. Dans un prochain rendez-vous, je vous emmènerai en 2018 du côté de Pau avec une intervention policière qui va faire couler beaucoup d'encre.

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Europe Ninage est habité. Les premiers signes de vie captés en 2019 depuis un petit cirque sont devenus un intense festival où humains, aliens et autres créatures mythologiques dansent furieusement. Visa accordé à toutes celles et ceux qui ont la tête dans les nuages.

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2: Salut à toutes, salut à tous et bienvenue dans Décibel. Ravie de vous retrouver. Voilà, après les meilleurs moments de l'émission la semaine dernière, eh bien, ce soir, on repart avec Big Flo et Oli, vous l'avez compris, avec également ce petit blind test où leur album sera à gagner. Et puis, un grand coup de cœur, une découverte qui nous vient de Belgique, de Bruxelles, très exactement. Elle s'appelle ML et elle vient de sortir son premier album qui s'appelle Tout Bas. Vous la découvrirez tout à l'heure. Bienvenue dans Décibel. Big Flo et Oli, c'est un premier album il y a 10 ans, mais des titres et des rêves depuis bien plus longtemps. Des tubes comme on en entend

0: Les deux frères toulousains au palmarès est bourrifant. 1 million d'albums vendus, 9 millions d'abonnés sur les réseaux, 3 milliards de streams, 3 victoires de la musique et des concerts archi complets dans les plus grandes salles de France et les stades. Mais alors, est-ce que réaliser ses rêves d'enfant avec tant de succès, c'est l'autoroute du bonheur? C'est l'une des nombreuses questions qui se posent. Big Flo et Oli dans leur nouvel album Karma qui vient de sortir, et c'est Oli qui vient nous en parler ce soir dans Décibel. Salut Oli.
1: Salut, super intro. Ça fait toujours plaisir de te voir, tu sais. Je suis obligé de dire à chaque fois, Émilie, que t'es une des premières qui nous a interviewé. Voilà, comme ça c'est dit, j'ai dit mon petit bisou, ma petite blague du début et c'est fait.
0: Merci. Mais non, mais moi, si tu dis que ça te fait plaisir de me voir, imagine-moi à la place où je suis, de voir l'évolution du groupe Big Flo et Oli, mais aussi votre évolution personnelle à toi et à ton frère. Tu viens d'avoir 30 ans là.
1: Ça y est, j'ai passé le cap du 3. Tu sais, quand tu remplis sur les papiers, tu mets 3, ça fait drôle.
0: Tu changes de case, quoi. Ouais. C'est un truc de fou. Alors, beaucoup de gens ont l'habitude de vous voir ensemble, Big Flo et Oli. Ce soir, Oli, t'es tout seul. Alors, je vais pas te faire comme dans la chanson « Il est où ton frère ?» Mais qu'est-ce que ça dit de votre duo que, justement, sur cet album-là, sur Karma, il y a eu quelques promos que vous avez fait l'un sans l'autre. Moi, j'ai l'impression que c'est très positif. Mais dis-moi ce que t'en penses.
1: Ben, moi aussi, je crois que c'est positif. Écoute, ça dit qu'il y a un côté un peu plus libre et un peu plus assumé. Peut-être que parfois on se permettait pas ces petites parenthèses solo.
0: Ouais.
1: Et ça dit aussi une volonté d'un peu plus développer. Souvent quand t'es à deux, là s'il aurait été là, ça aurait été aussi génial. Mais
0: de toute façon, tu commences une phrase, il la termine.
1: Ouais,
0: c'est la mitraillette, vous deux, quand
1: mais
0: même.
1: Mais c'est bien aussi de pouvoir parfois faire des longues phrases et pouvoir développer, laisser un silence. Sans qu'il Flo à côté.
0: Flo, il peut pas le silence. Ah, tout de suite, il rentre dedans.
1: Flo, il supporte pas. Mais ouais, on s'est un peu réparti un peu les tâches. Et puis, pour te dire la vérité, 100% honnête, Flo, il est un peu moins à l'aise. Enfin, à l'aise, il est, mais il aime un peu moins ce truc-là d'enchaîner beaucoup de promos, d'interviews.
0: C'est un exercice. Et quand tu deviens un musicien, tu signes pas pour ça au départ.
1: Exactement.
0: Oui.
1: Donc, il envoie le petit frère. Moi, j'aime beaucoup ça. C'est toujours un plaisir de pouvoir défendre l'album et en parler. Donc, on se répartit de temps en temps la tâche.
0: Alors, défendre l'album, c'est un grand mot, puisque franchement, il n'est pas très attaqué. La critique est unanime et dithyrambique. Karma, c'est un super album. Et alors, c'est drôle, parce que beaucoup de journalistes ont l'impression qu'il faut rajouter, il est très...

0: moi, vous faites du rap depuis toujours. Pourquoi est-ce qu'on dit que celui-là, il est plus rap?
1: Écoute, franchement, tu me poses une colle aussi. Mais ça me fait plaisir que toi qui nous suis et qui nous soutiens depuis des années, tu le relèves. De toute façon, c'est un compliment, donc on est content. Mais c'est vrai que... on l'a un peu plus axé comme ça en promo. En fait, on a un peu dit ça et les gens l'ont répété. mais je suis d'accord. On a toujours rappé. Mais allez, je vais pas être de mauvaise foi. C'est vrai que quand on entendait les morceaux que t'as mis au début,
2: les gros tubes,
1: plus tard, dommage. Vieux,
2: ouais.
1: Quand tu nous connais de loin, sans être forcément rentré dans notre univers musical, c'est vrai que ça peut être étonnant si tu te prends karma. Ayant juste découvert Coup de Vieux, Dommage, Sur la Lune ou Papa.
2: Oui,
1: donc il y a cette petite différence là, mais en effet, on a toujours été rap et de la famille rap, accepté aussi, on a toujours fait des collabs avec des rappeurs, c'est notre ADN pur et dur. Mais c'est vrai qu'il y a un retour quand même, un truc un peu plus essentiel, un retour aux sources dans la manière de composer, un peu moins formaté aussi. Il y a un côté un peu plus rough, quoi, j'ai l'impression, dans cet album-là.
0: C'est intéressant. Alors, on a vu par moment, grâce aux réseaux sociaux, comment vous l'avez fabriqué, ce disque. J'ai notamment le souvenir d'avoir été hyper jalouse d'une villa en Espagne.
1: À Cadaqués, ouais.
0: Vous étiez pas mal, là.
1: On était bien. C'est Flo qui a choisi la villa, tu te doutes.
0: Oui, il a toujours très bon goût, Flo, tout ce qui est voyage, etc.
1: Confort.
0: Oui. Ça, c'est sûr. Donc, c'est un album que vous avez fabriqué à plusieurs endroits, sur plusieurs périodes. C'est ça aussi le grand succès dont je parlais au début. Alors, je ne sais pas si ça vous mène sur l'autoroute du bonheur, on en parlera en écoutant des chansons, mais en tout cas, ça vous laisse le choix et les moyens de prendre tout le temps que vous voulez pour faire votre musique.
1: Ouais, ça c'est un luxe qu'on a grâce à notre public aussi, qui nous a toujours suivis. Ouais. Et on fait partie des rares rappeurs, surtout dans le rap. C'est important de le souligner, parce que dans la variété ou dans la pop, c'est un peu plus courant de mettre des 3-4 ans entre les albums. Dans le rap, c'est quasiment tous les 6 mois que ça sort un projet. Et on a la chance d'avoir un public qui nous suit et qui est toujours présent. Ouais.
0: Ils vous attendent.
1: Ils nous attendent, ils comprennent aussi le processus. Et puis aussi, on a aussi la chance de faire des tournées un peu infinies.
0: Oui, c'est vrai, vous êtes tout le temps là.
1: C'est-à-dire que souvent, on avait sorti l'album en 2022 et la tournée, elle s'est finie mi-2025. Donc ça a été du non-stop, on rajoutait des zéniths partout à chaque fois, on a fini en stade, tournée inter. Donc c'est aussi un luxe qu'on a, un confort qu'on a.
0: Alors, Oli est là sans Big Flo, mais il y a aussi des moments de l'album où vous n'êtes pas ensemble et ça chante.
2: Parce que oui, c'est un album très rap,
0: n'empêche que ça chante aussi. Là, c'est Flo. C'est pas le meilleur moment de sa journée ou de sa vie, mais il le partage. Et c'est ça qui est beau. Il est dans un hôtel de luxe au Japon.
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0: c'est beau et triste et mélancolique, les deux chansons qu'on vient d'entendre. Elles se suivent aussi sur Karma. Vous avez eu envie de vivre chacun ces petits moments de...
1: Ouais, et puis souvent, duo, quand l'autre ne trouve pas sa place dans le récit, dans la narration, par exemple, le morceau qu'on entend là encore en fond, il s'appelle « Tu me manques ». Et c'est une déclaration d'amour à une dame, une vieille dame avec qui je me suis lié d'amitié. On aurait dit un récit de Marcel Pagnol, un peu dans notre quartier à Toulouse.
0: Une quand dame t'étais
1: qui,
0: gamin.
1: Quand j'étais enfant, une femme en plus qui a jamais réussi à avoir des enfants. Donc il y avait toute une symbolique très forte entre les lignes. Et c'est vrai que c'est mon histoire avec elle d'amitié de gamin que j'étais. Et c'était pas du tout l'histoire de Flo. Donc souvent quand il trouve pas sa place, il se met de côté ou il prend pas de recul. Et moi pareil. Là, il parle de sa dépression un peu, de son spleen d'artiste et de grand frère qui a eu beaucoup de pression sur les épaules. Tout seul, un peu, il parle de ses antidépresseurs dans un hôtel où il est censé normalement être le plus heureux du monde vu que c'était son rêve. Ben là, je m'y voyais pas non plus, à part raconter, je vois mon frère, et il m'écrit, il y avait pas grand-chose à raconter. Donc parfois, c'est bien aussi de s'accorder ça. Ouais.
0: Alors, l'album s'appelle Karma, moi. Perso, le karma, c'est un truc qui me fait peur. Quand je fais un truc pas très propre, je me dis, méfie-toi, le karma va te retrouver et va te rattraper par le callback et tu vas payer ce que tu es en train de faire. Donc le karma, pour moi, c'est plutôt un truc qu'on redoute.
1: Ouais.
0: Karma, c'est ça.
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0: Alors pour vous, le karma, pour Big Flo et Oli, est-ce que c'est comme moi un truc qu'on redoute? Est-ce que c'est quelque chose qui a à voir avec la religion, avec la superstition? C'est un mot fort, karma.
1: Ouais, c'est un mot fort qui nous a beaucoup accompagnés. Tu sais, quand tu passes beaucoup de temps avec une personne, tu commences à rentrer dans des délires, tu crées ta propre mythologie.
0: Sure. Oui.
1: Ton langage, tes blagues de frères, tes running jokes, tout ça. Et ça a été vraiment le cas avec Flo. Autour du karma, c'est vrai qu'on s'est souvent répété ce mantra-là, en se disant, t'inquiète, laisse faire le karma.
0: Ah, donc vous, c'est plutôt
1: c'est 100%,
0: un karma positif.
1: 100% positif.
0: Qui vient réparer les injustices dont vous avez été victime.
1: Exactement.
0: Que les gens comme moi ont fait. Parce que moi, j'ai peur. Donc moi, c'est toutes les saletés que j'ai fait. Et vous, c'est toutes les saletés qu'on vous a faites.
1: Non, on voit plutôt le verre à moitié plein, quoi.
0: C'est bien, bravo, les gars.
1: Sur le karma, en tout cas. Mais, mais ça marche dans les deux sens. Et d'ailleurs, ce qui était assez marrant, c'est qu'on l'a sorti un vendredi 13. Et pareil, ça a créé débat chez nos potes. Il y en a pour qui c'était ultra chanceux et ultra positif.
0: Oui.
1: Et d'autres qui disaient, faites gaffe à vos chiffres, les gars, ça porte malchance. Mais en tout cas, pour revenir au karma, c'est vrai qu'on s'est rattaché à ça. Et je crois qu'on n'est pas les seuls dans une société qui vacille un peu et où on manque parfois de repères. Là, tu vois, on regardait les news à la télé. On était assez choqués de ce qu'on lit, de ce qu'on voit, de ce qu'on entend. Donc, je crois que parfois, on se rattache à des religions un peu intérieures, à des superstitions.
0: Quand on se sent impuissant.
1: Quand on se sent seul, impuissant, parfois ou perdu. C'est une sorte de phare un peu au loin. On essaie de se fabriquer un peu d'espoir, quoi. C'est ça, être humain, j'ai l'impression. Donc ouais, le karma nous a accompagnés et c'était aussi une métaphore sur notre carrière de se dire voilà, on a planté une graine. Tout le monde ne croyait pas en nous. Ça a été parfois un peu dur. On était un peu marginalisé, mis de côté, incompris dans ce qu'on voulait raconter, dans qui on était. Et on se disait attends, une carrière c'est long, pas à pas. Et finalement, le karma et le public a été de notre côté. Donc il y avait une métaphore assez symbolique. Il y a un morceau qui s'appelle Remontada,
0: ouais.
1: où on dit aussi voilà qu'on a réussi avant la fin du match, avant à remonter au score, quoi. Donc ça marchait bien.
0: Karma, c'est le nom de l'album et c'est aussi le nom de la chanson qu'on écoute maintenant. Big Flo et Oli sur votre radio ici.
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0: Diplo et Oli Karma sur le nouvel album qui porte le même nom. Et Oli est ce soir l'invité de Décibel. Oli, on va reposer la question que j'ai posée au début en introduction. Alors, est-ce que réaliser ses rêves d'enfant, avoir autant de succès, vendre 1 million d'albums et remplir des stades, ça rend forcément heureux?
1: Alors, t'as Oli et t'as pas Flo, donc moi je vais te répondre oui.
0: Toi oui, ça te rend heureux, ça te nourrit suffisamment.
1: Oui, après il y a plein de phases dans le bonheur, c'est-à-dire qu'il y a plein de couches. Il y a des moments où, bien entendu, derrière l'artiste il y a un homme, donc il y a des doutes, il y a des moments un peu plus durs. Mais en tout cas, j'ai l'impression que ça m'a rendu plus heureux que ce qui était prévu de base dans la vie un peu qui m'attendait hors musique, quoi.
0: Bon karma.
1: Donc bon karma. Oui, après c'est une question qui est toujours compliquée, je trouve, à répondre pour les artistes, parce que à la fois il faut être élégant et assez doux dans la réponse. Parce que les gens, en général, et par exemple, si je compare à mon groupe de potes ou mon entourage, ont une vie, entre guillemets, difficile ou un peu plus difficile. Une réalité, j'ai plein de potes qui font des métiers qu'ils n'aiment pas ou qui se lèvent le matin pour faire un taf qui ne leur plaît pas.
0: Oui, ou ceux qui n'ont pas de sous.
1: Ceux qui sont un peu plus en galère, etc. On a plein de potes à Toulouse comme ça. Et c'est vrai que si je me vois d'un regard extérieur, c'est toujours un peu compliqué d'entendre des artistes, et je le reconnais, je l'entends, se plaindre, entre guillemets, ou dire que la vie est difficile ou un peu fatigante. Mais c'est le cas. C'est vrai que parfois, ça peut être déroutant, cette vie-là d'artiste. On est mis en lumière, beaucoup critiqué aussi. C'est une vie qui s'arrête jamais.
0: Ouais.
1: C'est-à-dire que nous, on est tout le temps en train de réfléchir au projet Big Flo Oli, on est tout le temps sollicité.
0: Oui, puis même si tu n'y penses pas, dans la rue, tu vas croiser quelqu'un qui va dire « Hey, Big Flo Oli !»
1: Ouais, c'est ça.
0: Oui.
1: Même quand je suis tout seul, il me dit ça d'ailleurs. On n'a jamais compris.
0: Et même quand, il paraît, même quand vous êtes au bout du monde, l'un ou l'autre, il y a toujours un touriste français qui vous reconnaît, qui vient
1: exactement,
0: vous parler.
1: Bah
0: oui,
1: exactement.
0: C'est rigolo ça.
1: Mais en tout cas, voilà, pour revenir à ta question, je crois que le bonheur, c'est dans le bonheur, il y a la liberté, quoi. En tout cas, c'est pour moi une des définitions. Et je me sens libre quand je fais de la musique. Et je me sens de plus en plus moi-même en grandissant et en faisant de la musique. Donc je vais te répondre un petit oui.
0: Ouais,
1: mais derrière se cache plein d'autres couches et plein de moments plus difficiles.
0: Ouais. Des nuances. Alors
1: exact.
0: Dans l'album, il y a des réflexions hyper intéressante et profonde aussi sur l'ascension sociale. Alors ça rejoint un petit peu ce qu'on vient de dire,
1: ouais.
0: Sur le fait que bah voilà, t'as pas aujourd'hui la même vie, et ton frère non plus n'a pas la même vie que les gens avec qui il a grandi. Vous n'avez pas la même vie que celle que vos parents avaient à votre âge.
1: Exact.
0: L'ascension sociale, elle est par exemple dans la chanson 44D. Elle est matérialisée par à quel rang tu es quand tu prends l'avion. 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
0: Alors, à la fin, je rajoute, je rigole. Ça m'intéresse parce que j'ai trouvé que cet album, c'était sans doute un de vos plus mélancoliques depuis le début, en
1: c'est
0: tout
1: vrai,
0: cas dans
1: ouais.
0: les textes.
1: C'est vrai.
0: Et pour autant, vous n'avez jamais été aussi gaulerie en promo. Je vous ai vu faire
1: des
0: folies chez Alice Moitié, chez McFly et Carlito, et vous êtes vraiment comme pour vous excuser d'avoir fait des textes aussi poignants. J'ai l'impression que vous avez mis les bouchées doubles pour être très marrant en promo.
1: Ouais, ben tu vois là, tu m'as débloqué un truc dans ma tête. C'est ça. C'est aussi parce qu'on se connaît très bien. Je te vois un peu comme une grande cousine qu'on croise de temps en temps en repas.
0: Ta première babysitter.
1: Mais c'est vrai, c'est vrai en effet. Je pense que c'est ça, et puis c'est aussi une part de notre personnalité aussi,
0: ouais.
1: Que les gens ne connaissaient pas vraiment. Nous, paradoxalement, on est des mecs aussi très drôles et très légers, très marrants, ouais. En plus des textes parfois très profonds.
0: Vous êtes même
1: très
0: un peu
1: profonds.
0: Zinzin, ça
1: ouais,
0: se voit même dans les vidéos. Dès qu'il y a un événement à annoncer, c'est jamais juste une bête annonce, vous faites toujours des choses. Oui, bien sûr, vous avez cette fantaisie.
1: On est créatif, et ouais, voilà, fantaisie, ouais. Ça nous va bien. Mais c'est vrai que peut-être il peut avoir un petit complexe ou alors de la pudeur. Je mettrai ça sur la pudeur. En fait, on passe beaucoup de messages par les blagues et Flo, justement, c'est le spécialiste de dire un truc super profond et de vite casser le malaise en faisant une blague ou quelque chose de totalement bizarre, quoi. Mais c'est vrai, c'est une belle analyse. Je suis d'accord avec ce que tu dis.
0: Il y a aussi le cul entre deux chaises. Ça, c'est un truc qui vous caractérise beaucoup et dans tous les domaines de la vie. La chanson, c'est le retour du texte.

0: l'hôpital.
1: À peu près.
2: Ça fait beaucoup de chaises hein, pour deux petits culs.
1: Ouais. Eh bien, ça fait plaisir que tu en parles parce que c'est vrai que ça a été une position toujours particulière pour nous.
2: Ouais.
1: Dans notre vie, même dans notre vie en société, même avant le succès,
2: ouais.
1: On a toujours été à la croisée des mondes, quoi. Et j'ai l'impression que dans notre société actuelle, c'est un truc qui est de moins en moins compris ou accepté. Et nous, on a mis du temps à faire comprendre qu'on pouvait être fier d'être français, mais fier d'être algérien, fier d'être argentin, et avoir plein d'influences mélangées à la maison, oui. Qu'on pouvait être fan de variété, mais aussi fan de rap, qu'on pouvait avoir un festival, mais aussi faire une expo. Et c'est vrai qu'on a, toujours eu ce sentiment d'être au carrefour de plein de choses, et ça vient de notre éducation. Nous, on a grandi dans un quartier populaire, on n'avait pas d'argent, on se galérait pour enregistrer dans les studios de rap, mais à la fois, on était inscrits au conservatoire.
2: Oui.
1: Donc, on traînait qu'avec des mecs blindés de bonnes familles qui jouaient du violon. Donc, il y avait toujours ce paradoxe. Et on s'est construit dans le paradoxe. Mais pour nous, c'est une richesse et une fierté. Mais c'est vrai que ça peut souvent être pas compris dans une ère où tout est noir ou blanc.
2: Ah, il faut choisir ton camp dans cette époque dans laquelle on vit, qui est terrible.
1: Un peu, ouais.
2: On te demande tout le temps. De choisir un côté ou l'autre. Et c'est pour ça qu'elle est intéressante, la place de Big Flo et Oli, dans la musique, dans le rap, mais même
1: je
2: dans
1: crois,
2: la société.
1: Ouais.
2: Mais c'est parce que vous l'avez fabriqué, en fait. Mais il y a des vents un peu contraires, quoi.
1: Oui, il y a des vents un peu contraires, mais là, comme tu le disais, on a enfin la sensation qu'on faisait le bon choix, en tout cas d'être nous-mêmes, quoi. On s'est toujours senti nous-mêmes. En tout cas, il y a jamais eu, ça a jamais été forcé qu'on soit sur une radio un peu quali, comme je dis en rigolant, Intello, ou le lendemain avec McFly et Carlito dans un truc un peu plus gaulerie sur YouTube. On s'est toujours senti nous-mêmes. Et là, ça y est, les gens ont mis du temps, mais j'ai l'impression qu'on nous a compris. Ça y est, ouais.
2: Je vous ai compris.
1: Ouais.
2: Pardon. Oh là là, la blague de vieille personne du 20e siècle.
1: Ça va, ça. J'ai 30 ans, tu sais, mais non, ça y est.
2: Vite un peu d'espagnol.
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1: Bah, moi, c'est Mili Massoye.

0: Karma, il faut l'envoyer à Bad Bunny d'urgence. Hein. Vous allez vous retrouver sur scène avec lui pour ses concerts en France.
1: On aimerait bien, on aimerait bien. Mais on est content, ça aussi, c'est une part de notre univers depuis le début, en vrai. Oui. Si tu réécoutes Dommage ou des morceaux comme Plus tard, il y a toujours eu cette petite touche hispanique.
0: Il y a Papa.
1: Aussi. Et on est super heureux. Et je crois que c'est une direction vraiment qu'on va de plus en plus assumer et prendre. Tu vois, ce morceau-là, on aimerait bien l'étirer.
0: Il est beau.
1: Et merci. Ouais. Et on aimerait bien en faire un projet entier. Peut-être de 10 titres avec beaucoup de touches espagnoles, avec des collaborations.
0: Tu as joué de la trompette.
1: Ouais, j'ai joué de la trompette dessus et je vais en jouer. Et c'est une envie qu'on a de plus en plus d'assumer ce côté-là. Je vais te dire une vérité aussi qui est assez marrante, c'est aussi les latinos sont revenus à la mode.
0: Donc c'est devenu beau gosse maintenant.
1: Donc nous, ça fait quand même du bien, quoi. On attendait depuis 20 ans, que ça soit, avec tout le respect que j'ai pour mon père, mais la salsa, il y avait un côté un peu old school, quoi.
0: C'est vrai.
1: Et là, on a vu Bad Bunny, donc là, on est tous contents. Et même les potes à mon père, ils sont là, putain, ça fait plaisir. Les gens, ils se remettent à danser un peu. Et c'est vrai que, au-delà de la mode, l'oreille du public français, ouais, c'est aussi ouvert à ça. Et un morceau comme Picasso, là, il est en train de cartonner. Je pense que ça va être notre gros morceau de l'album. Il aurait été peut-être un peu moins accueilli et compris il y a 5, 6 ans ou 7 ans. Là, on a eu les Rosalia, les Cetangana, Bad Bunny récemment. Donc, ça fait du bien. Donc, on y va à fond. Ouais.
0: Allez, on le découvre. Vous écoutez ici Picasso, Big Flo et Oli.
1: Vamos,
0: ça chante beaucoup pour un album très rap. Enfin, je dis ça, moi. Dis rien.

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0: Picasso, c'est sur Karma, le nouvel album de Big Flo et Oli. Oli est avec nous dans Décibel pour parler de tout ça. Mais alors, évidemment, avec votre actualité absolument foisonnante entre votre festival, le Rose, qui fête ses 5 ans, ouais. Et les SAP, et le bouquin qui va avec la sortie de Karma, un petit livre de punchline.
1: Ouais.
0: Et puis votre ancienne CPE que j'ai retrouvée. On a du pain sur la planche. Allez, à tout de suite.
1: Oh my God.
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0: Et merci les amis d'avoir choisi Ici pour passer votre lundi soir. Avant 21h, on fêtera une grande fête nationale en Afrique du Sud, le Freedom Day, en écoutant, vous vous en doutez, Johnny Clegg. On vous fera découvrir aussi ML, une jeune artiste bruxelloise qui normalement va toucher votre cœur. Et puis on jouera au Blind Test aussi. Vous pouvez encore appeler pour vous inscrire. C'est Laura qui est au standard ce soir. Le numéro 0810 055 056 0810 055 056 a gagné ce soir, évidemment, l'album de nos invités Big Flo et Oli. Enfin, Oli qui est notre invité ce soir. Oli, Madame Rivérol, est-ce que ça te dit quelque chose?
1: Bien sûr, c'est un classique de notre histoire, de notre mythologie familiale.
0: Madame Rivérol, qui était CPE dans votre lycée, quand vous étiez petit.
1: Oui, qui fait partie de ces gens-là dans l'éducation nationale, qu'on remercie. Alors souvent on critique parce qu'il n'y a pas toujours des profs et des gens bien, c'est vrai, c'est une réalité. Mais aussi des gens qui sont visionnaires et qui ont l'ouverture d'esprit et de cœur de faire plein de choses. Elle avait mis en place la Semaine des Arts. C'était une semaine entière où tout le monde pouvait faire des concerts, des expos, photos, dessins. C'est une dame qui a beaucoup fait bouger notre lycée de musiciens.
0: Ouais. Ouais, c'est vrai. Et alors, les équipes d'ICI Occitanie, Sébastien Bretenoux en tête, sont allées rencontrer Madame Rivérol parce que elle est comme nous, elle est enchantée par votre succès et elle se souvient de quand vous étiez scolarisée et toi, Oli, frère Flo, et que vous aviez énormément d'absence puisque vous vous lanciez évidemment dans la musique.
1: Surtout moi, ouais.
0: Elle raconte.
4: Un enseignant, il doit faire passer un programme et quand ses élèves sont trop souvent absents, là, ça passe plus du tout. Et je me souviens de moments d'échange avec un professeur de mathématiques qui me disait « Non, mais là, ça suffit, il faut les coller maintenant, faut les punir, moi, j'en peux plus, ils sont jamais là. » Mais je t'assure qu'ils sont malades, je me disais. En fait, je savais qu'ils faisaient une première partie à l'Olympia, donc bon, ils étaient déjà très vite, ils ont atteint une sacrée notoriété et mener les choses de front devenait difficile à ce moment-là.
5: Et vous aviez des contacts avec la maman aussi?
4: Ah oui, la maman aussi. La maman voulait qu'ils aient le bac. Et elle a réussi. Elle disait sans le bac, non, je ne les lâche pas. Bon, après, elle était bien obligée de lâcher quand même, une fois qu'ils sont majeurs. Elle aussi, elle s'est retrouvée dans mon bureau à examiner les absences. Et vraiment, ils peuvent remercier Patricia, leur maman, qui m'a dit déjà, mais voyons, ça, c'est pas justifié, ça, non, là, je compte sur

0: Vous les punissez, c'est pas possible. Bon. Et elle veillait au grain et elle avait bien raison.
1: Oh là là, Madame Rivérol.
2: Elle défend un peu trop ma mère, quand même. Il y a Anguille Sourage dans cette histoire.
1: Déjà, c'était le plaisir de la retrouver. Merci.
2: Non, c'est hyper touchant, bravo.
1: Occitanie.
2: Ouais, merci les gars, trop bien.
1: Et ce qui me plaît, moi, c'est que, encore une fois, album après album, c'est le cas dans Karma, mais c'est le cas dans les albums précédents, l'adolescence, la famille, les parents, les gens qui étaient là au moment où ce rêve dingue qui est devenu réalité est arrivé dans vos têtes, ces gens, ils sont toujours là dans vos textes. Parfois, c'est juste une petite punchline, parfois c'est plus, mais ils sont toujours là. En fait, vous pensez toujours à eux.
2: Ouais, alors on va savoir. Ouais, pour moi, c'est normal. Je trouve ça me fait même bizarre ta question, mais
1: pourtant, il y a tellement de gens qui passent leur vie à essayer d'oublier d'où ils viennent.
2: Ouais, je vois ce que tu veux dire, mais nous, ça a été notre armée, ça a été salutaire pour nous. C'est notre crew, un peu notre famille, et on est encore avec eux tout le temps. Là, tu vois, on était en résidence pour préparer les choses Zénith. Et on a fait nos premiers Zénith là récemment, et on est toujours avec les mêmes équipes. C'est assez marrant sur scène, mais quand je le dis, c'est vrai que je vois dans les yeux des gens que c'est assez rare. Mais on a Léo qui était avec nous à la crèche, Luc qui a commencé avec nous à la semaine des arts organisée par Madame Rivérol qu'on embrasse, qui était avec nous au lycée. Tous nos ingés, ils m'ont connu, j'avais 15 ans, 16 ans, on a démarré ensemble. Donc c'est vrai qu'on a cette notion. Est-ce que c'est un truc propre aux sudistes un peu à Toulouse, il y a ça, non, peut-être, je sais pas.
1: Est-ce que les gens du sud se serrent plus les coudes, je sais pas. Est-ce que c'est aussi une protection justement parce que quand le succès arrive, il y a peut-être des gens qui arrivent pour de mauvaises raisons et tu te dis cela, il m'aimait quand j'avais pas un rond.
2: Exactement, il y a aussi ce truc là d'avoir vécu ce succès à part très jeune. Et d'avoir eu la chance d'être protégé, accompagné quoi, c'est un accompagnement qui rassure, c'est vrai, ouais.
1: Ah, c'est beau. Alors, puisqu'on est à Toulouse, annonçons les 5 ans du Rose Festival.
2: Ouais.
1: 5 ans, c'est vachement bien, hein. 5 éditions, ça veut dire que ça y est, le festival, il roule. C'est un des 10 plus grands festivals de France. L'année dernière, 115 000 spectateurs en 3 jours, avec des soirées à plus de 40 000 personnes.
2: Ouais, c'est beau. Hein.
1: C'est très, très beau.
2: Ouais.
1: 2/3 du public est féminin. Safe place, les amis, ça fait plaisir. Et 81% des festivaliers ont moins de 30 ans.
2: Exactement, t'as des infos que j'avais pas.
1: J'adore. Je suis renseignée. Non, mais c'est quand même génial.
2: Aventure exceptionnelle que tu connais bien parce que tu as été une des premières professionnelles du monde de la musique à nous faire confiance.
1: J'étais venue pour votre tremplin,
2: pour venir tremplin qui est en train de prendre une place énorme. On avait découvert Carbone, etc. Ouais. Des gros artistes maintenant. Oui, une aventure dingue qui rassemble aussi plein de choses de la ville, plein d'assauts, plein de mouvements différents de musique. On a des scènes émergentes, on est hyper fiers. Au-delà du but lucratif et juste excitant des chiffres et d'avoir cette année par exemple Aya ou DJ Snake, ce qui est énorme, il y a aussi tout un vrai mouvement pour la culture qui fait du bien et qui était à vraiment notre rêve de gosse quoi. On se disait un jour on fera ça, on créera cette bannière là où les gens pourront se rassembler autour de l'amour de la musique, autour de l'amour de la culture et on a réussi. C'est vrai que ça fait déjà 5 ans.
1: Ouais.
2: Je me dis que c'est la moitié de 10 ans et on y est petit à petit. C'est en train de devenir une institution à Toulouse. Ça me dépasse même. Des fois, j'ai l'impression que c'est même plus le nôtre, quoi. Donc, c'est beau.
1: Le Rose Festival à la fin de l'été.
2: Le Rose.
1: Comment ça va, les sapes? Il y a Visionnaire. C'est la marque de vêtements de Big Flo et Oli.
2: Ben, on est trop contents.
1: Pour nous aussi.
2: Ça marche super
1: tout
2: bien.
1: Tout marche, les mecs, c'est génial.
2: Tu vois, quand je t'ai dit que t'es une grande cousine à qui on fait des points.
1: C'est ça, des points réguliers. Moi, je veux vérifier.
2: Après, elle
1: tout va
2: me demander, ça va, niveau cœur, ça va.
1: Ça va, les amours.
2: Ça sera en off, ça.
1: Quand est-ce que je vais être tata?
2: mais ouais, tout va bien. Ouais. Nous, on est hyper actifs de faire des choses au niveau de la culture, de l'artistique. On est créatifs. Donc, ouais, on a une marque qui s'appelle Visionnaire. Ça va faire bientôt 6 ans qu'elle dure. On a une boutique, un café, une boutique à Toulouse. Le site cartonne. On est en train de faire de plus en plus de collabs avec des artistes peintres, des chanteurs. On a de plus en plus de rappeurs qui se l'approprient aussi. Donc c'est hyper touchant. Ouais, encore un super beau projet de frères. Ouais.
1: Ah, c'est beau. Et puis si vous avez aimé Karma, ou si en l'écoutant vous dites tiens, j'aimerais bien en savoir un petit peu plus, il y a un petit bouquin qui est sorti. C'est la première fois que vous faites ça, Big Flo et Oli, Karma. C'est un bouquin de punchline.
2: Ouais, en fait, c'était le moyen de, quand on vendait les CD en préco, c'était le moyen de trouver une excuse un prétexte un peu artistique d'un bel objet.
1: En fait, pour, il est cool, ouais, il est
2: ouais,
1: joli.
2: Pour que les gens prennent le CD, parce que souvent maintenant, pour vendre un CD,
1: faut mettre autre chose avec.
2: Bah oui, parce que t'as plus, les gens ont quasiment plus le lecteur. Les vinyles, ça repart bien, mais vraiment les CD-ROM, ouais. Bah, c'est vraiment un peu à l'ancienne. Donc, on avait trouvé cette petite astuce sympa. D'avoir comme un bouquin un peu d'art, on s'est inspiré des bouquins d'art que tu feuillettes de temps en temps. Et là, tu l'as chez toi.
1: Tu le poses sur la table.
2: Tu le poses sur la table et de temps en temps, tu t'ouvres une punch et ça te rappelle un moment de ta vie ou un morceau. Donc, ouais, Karma avec un recueil de punchlines. Recueil, ça, c'est le mot.
1: Recueil de punchlines et il sera au stand de merch.
2: Exact.
1: Bah oui, c'est toujours les petits souvenirs qu'on achète en sortie de concert, les amis. Alors, après ces Zénith de Toulouse ahurissants, il y a la tournée des festivals d'été, Garo Rock, Solidays, Europa Vox, que du beau.
2: Les Ardentes aussi.
1: Ouais, les Ardentes en Belgique. Ouais. Carcassonne, la foire au vin d'Alsace. Vous faites vraiment les très très gros festival. Et puis ensuite, c'est à partir du mois d'octobre votre tournée Zénith Arena. Ça commence le 2 octobre au Futuroscope.
2: Là, tu me l'apprends.
1: Ouais, la Poitiers Arena.
2: La Poitiers, okay.
1: Ah oui, il faut bien commencer là-bas. Quelque part. Hein.
2: Non, mais c'est bien.
1: Et normalement, mais bon, vous connaissant, vous allez encore rajouter 2000 dates. Ça devrait se terminer le 18 décembre au Zénith de Strasbourg.
2: Alors, c'est sûr que ça se terminera pas.
1: Mais voilà, je sais.
2: Mais ouais, on est super contents. Et puis, une tournée, tu verras. Radical aussi. On a fait certains choix assez intéressants en musique et en termes de scéno aussi. On est allé vraiment au bout de certaines idées, donc ça change pas mal. On est content.
1: Et c'est facile de mélanger les nouvelles chansons, de mélanger Karma, le son de Karma, avec les fameux tubes dont on parlait tout
2: non,
1: à l'heure.
2: C'est pas du tout facile.
1: C'est pas facile. Hein.
2: Ça se voit que t'as l'oreille parce qu'on a galéré, mais on a fait beaucoup de remix.
1: Ouais.
2: On a fait par exemple un remix de Dommage Salsa à la Bad Bunny qui cartonne bien. Beaucoup de remix et on a fait aussi le choix de pas tout jouer et de se concentrer un peu sur le dernier projet Karma pour défendre ça et développer l'univers. Donc vous allez voir, vous allez être surpris, mais toujours de la musique live, pas de playback, 4 cuivres, trompette, trombone, bassiste, violoncelliste, enfin ça joue vraiment. On a bossé à Toulouse, on s'est régalé.
1: Ah bah nous aussi on s'est régalé. Merci Oli d'être venu nous voir.
2: Merci Émilie, toujours un plaisir. Franchement, j'ai l'impression que c'est Noël. Tu sais, les gens que tu vois peu, parce qu'on en a mille trucs à chaque fois, mais qu'on est toujours heureux de croiser. Merci pour ton soutien depuis le début. Ouais.
1: Bisous, merci.
2: Gros bisous, merci.
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1: Ah là là, je vous jure, il y a des artistes hein, quand même, on est content de les voir réussir. Et Big Flo et Oli, ils en font partie. Et puis, il y a les tout jeunes talents, celles qui peut-être dans 20 ans en interview, alors que je lui parlerai comme ça avec mon déambulateur, elle me dira « Ah, Émilie, t'as été une des premières à parler de moi à la radio ». On sait pas, c'est possible. Alors, je vous recommande ML, son premier album, Touba vient de sortir. ML est une artiste belge, bruxelloise, parce que oui, en Belgique, c'est important aussi d'avoir vraiment la zone. Donc, bruxelloise. Et après deux EP qui avaient eu pas mal de succès, elle sort donc ce premier album, Touba. Un petit peu comme un autre Belge qu'on aime beaucoup, Pierre Demar, et aussi comme Billie Eilish, qui n'est pas belge, mais qu'on aime beaucoup. Elle travaille avec son frère. On aime bien les gens qui travaillent en famille. Son frère Aurelio, donc, en fait, elle... ML lui fait écouter ses projets de chansons, guitare, voix, et c'est ensemble qu'ils vont travailler dessus pour donner une identité sonore. Et pour le coup, chez ML, c'est intéressant parce que selon les titres de l'album, il y en a 10, vous allez être plutôt sur une ambiance folk, acoustique, ou alors plus électro, ou alors carrément rock. On va écouter la chanson « Tout bas » qui donne son titre à l'album, premier album donc pour ML, qui jouera samedi soir dans une salle très importante à Bruxelles. C'est le Botanique. Ah, c'est presque l'Olympia, vous voyez, pour des Français. ML

0: les amis, c'est notre coup de cœur du jour. Elle est belge, elle s'appelle ML, oui, deux initiales. Et son premier album, Tout Bas, est disponible.
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0: L'album de Big Flo et Oli, c'est le cinquième, c'est Karma. Et il est à gagner ce soir au Blind Test. Viennent jouer avec nous Manon, qui est dans le Pays Basque. Bonsoir Manon.
2: Bonsoir Émilie, bonsoir tout le monde.
0: Comment ça va?
2: Mais ça va très bien, ça va très bien. Et toi?
0: Ça va super, je te remercie. Manon, pour l'amour du Blind Test ou pour l'album de Big Flo et Oli, dis-moi la vérité, pourquoi tu as appelé?
2: Oh, les deux. Les deux, j'adore Big Flo et Oli et j'adore les Blind Test. Donc c'est parfait pour moi.
0: Génial. Face à Manon, il y a Marie qui, elle, est en Haute-Savoie. Ça va Marie?
3: Coucou Émilie, coucou toute la team ici Savoie.
0: Ça va très bien.
3: Bon,
0: Marie et Manon, mesdames, nous allons jouer au Blind Test, petit jeu musical où on va vous passer des chansons et où il faudra reconnaître le plus rapidement possible le nom de l'interprète. Chaque soir, le Blind Test a un thème et ce soir le thème et vos voix sont jeunes, Marie et Manon. Alors, je ne sais pas si vous allez aimer mon thème du soir. Ce sont les chansons qui, cette année, fêtent leurs 50 ans.
2: D'accord.
0: Voilà. Hein, mais à la voix, je pense que ni l'une ni l'autre n'a atteint cette barre fatidique.
3: Ah non, si, pour moi, c'est dans bientôt.
0: Ah, c'est vrai. Ah bah c'est rigolo, t'as une voix de gamine. J'adore.
3: Oh, trop chou, merci.
0: Alors, les chansons qui fêtent leurs 50 ans cette année, c'est-à-dire, pour les plus forts en maths, vous l'aviez déjà calculé, les tubes de l'année 1976. Marie et Manon, j'ai pas fait de blague en même temps, j'ai vraiment mis des chansons très très très connues, donc normalement, ça devrait le faire. On cherche donc le nom des interprètes, et vous, de votre côté, il y a un point de règlement à bien connaître, c'est de donner votre prénom avant de donner la réponse, pour que je puisse la valider, ok?
2: Ok.
0: C'est parti. Premier tube de 1976. Dites-moi qui chante ça.
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3: Marie. Yes. Et Jimmy Chet.
0: Oui, bravo. Boogie Woogie, 1976, et oui, cette chanson de Monsieur Eddy fête ses 50 ans. On quitte la France maintenant pour le deuxième morceau de notre Blind Test, 1976, c'est aussi ça.
2: Manon. Les Bee Gees.
0: Oui, bravo. Égalité, Manon et Marie, c'est le bon moment pour moi pour vous annoncer que de toute façon, dans le Blind Test de Décibel, c'est comme à la fête foraine, il n'y a pas de perdant. Non, vous avez chacune gagné. Vous avez chacune gagné un exemplaire de Karma, l'album de Big Flo et Oli. Mais juste pour le plaisir, on s'en fait une petite dernière pour voir si on arrive à vous départager ou pas. 1976.
4: J'ai travaillé.
2: Manon. Oui. Charles Aznavour.
0: Oui, bravo.
2: Mes amis, oui, bien sûr.
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0: Eh bien, d'emmerde, il n'y aura point ce soir, puisque vous avez été rayonnantes toutes les deux, Manon et Marie. Bravo, bravo, vous avez gagné.
3: Bravo Manon, bravo, et merci.
0: Merci à toutes les deux. Je vous repasse la non moins flamboyante Laura au standard qui va prendre vos coordonnées pour pouvoir vous envoyer l'album de Big Flo et Oli. Et puisqu'on n'était pas si mal en cette année 1976, je vous propose d'y retrouver Elton John et sa copine Kiki Dee avec un des plus chouettes duos des années 70. Don't go breaking my heart. Ne brise pas mon cœur. Mais non, vous écoutez

0: John et sa copine Kiki D, ce bon vieux Elton qui a fêté ses 79 ans le mois dernier. J'avais noté ce jour-là qu'il avait donc la même âge que Michel Sardou, Julien Clerc et Iggy Pop. Voilà, pour vous dire comme quoi. Age is just a number, les amis. Et voilà pour notre Elton John. Alors, qui a fait ses adieux à la scène, mais on n'est pas à l'abri d'un petit retour. En tout cas, moi j'aimerais bien parce que c'était tellement cher et tellement compliqué d'avoir des billets pour la tournée d'adieu d'Elton John qu'en fait, moi je suis pas allée le voir. Donc, ce serait bien s'il nous faisait une petite rallonge. Voilà. Il faut manifester, il paraît-il, ses envies dans l'univers pour que ça se passe. Donc voilà, j'ai manifesté un petit bout de tournée d'Elton John, ça nous ferait plaisir. Merci, bisous, bonsoir.
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0: L'anniversaire du jour, alors c'est carrément une fête nationale, le Freedom Day en Afrique du Sud, le jour de la liberté. C'est une fête nationale qui avait été instituée par Nelson Mandela en 1995 et qui commémore les premières élections multiraciales, sous-entendu où les Noirs pouvaient voter, en Afrique du Sud, ces premières élections organisées après l'abolition de l'apartheid. C'est un jour important en Afrique du Sud et par extension partout dans le monde, ce 27 avril. Et évidemment, pour célébrer ce Freedom Day, on va écouter Assim Bonanga, la chanson de Johnny Clegg et Savuka. Déjà, parce qu'en 1987, quand elle est sortie, ça fait beaucoup de bien à beaucoup de gens. Ça a fait reparler de l'apartheid, de Nelson Mandela. Et puis, si vous écoutez aussi les paroles, il n'y a pas que Nelson Mandela. On parle aussi de Steve Biko, de Victoria Mchenge et de Neil Aggett, qui étaient des militants qui luttaient contre l'apartheid et qui eux aussi étaient voilà dans le même bateau que Nelson Mandela. Donc célébrons ensemble le Freedom Day de l'Afrique du Sud et retournons en 1987 alors que l'apartheid n'était pas encore aboli et qu'il fallait défendre Mandela et ses amis.

0: Vous vous demandez peut-être s'il aimait cette chanson de Nelson Mandela. Bah, on a la réponse. Alors, il ne l'a pas écoutée quand elle est sortie, puisqu'il était en prison encore. Mais un jour, en 1999, alors que Johnny Clegg donnait un concert en Allemagne, et bah, par surprise de son équipe, Nelson Mandela, il est monté sur scène avec lui et il a même fait quelques petits pas de danse à côté de John Lennon, de Johnny Clegg, qui chantait. Voilà. Allez, c'est terminé pour ce soir. Merci à l'équipe de Décibel, Mathilde Mallet, Sarah Bécard, Elodie Bianca Maria, Laura Carvalho et Franck Mollier.
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3: Ah, bonjour la France. J'espère que tu vas bien la France. J'espère que tu as passé un bon week-end. Comment ça va Éric Bastien ?
4: Bonjour Valérie, bonjour à tous. Ça va très bien et vous ? Le week-end était agréable.
3: Oh, c'était magnifique, il faisait
4: ensoleillé.
3: Beau. Bah bien sûr.
4: Les vacances pour certains.
3: Évidemment, les vacances pour certains, des rentrées pour d'autres. En tout cas, nous, on démarre une nouvelle semaine. Et ça, c'est plutôt génial parce qu'on a un cadeau. Bah, de toute façon, on a des cadeaux chaque semaine qui sont, sont incroyables. Votre radio ici est généreuse. 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
4: Bien ce petit piano bar.
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4: Vous savez que ça m'inspire, ça, pour Joe Malongo.
3: Allez !
4: Malongo, Malongo, Malongo, Malongo, yé yé. C'est le plus beau des cafés au lait que j'ai pris depuis des années. Voilà, c'est bon.
3: Petit allez, 32 dosettes, 6 verres en verre, la machine à café,
4: c'est
3: voilà.
4: C'est tout donné, hein.
3: Allez, jingle, on accueille les deux premiers candidats de la semaine. Bonjour Charles, bonjour Sidonie,
5: bonjour.
3: Comment ça va ?
6: Bonjour Valérie,
5: bonjour Éric et bonjour Sidonie.
3: Alors Charles, bonjour. Charles, oh Charles, tu joues avec ici, Braise, Isel. Dis donc, c'était ton anniversaire il n'y a pas longtemps.
5: Oui, vendredi dernier.
3: Bon anniversaire avec, oui, avec bon du retard, mon petit chat. Alors,
5: merci beaucoup.
3: Je t'en prie, tu as 60 ans, tu habites le Guilvinec.
5: Oui.
3: J'adore cet endroit parce que j'ai passé des vacances là-bas avec mes grands-parents. Voilà, un jour je vous raconterai ce qui s'est passé au Guilvinec. Alors, tu es en couple avec Cathy, tu as 2 enfants de ton côté, qui ont quel âge ?
5: Oui, 31 et 26.
3: On est bientôt papy ?
5: Eh oui, j'ai tout pris cette année-là, le pack complet, les 60 et papy bientôt. Ouais.
3: Franchement, moi j'aimerais bien être grand-mère, hein, et j'ai 61 ans, tu vois, alors bon.
5: D'accord.
3: Alors, tu travailles pour le ministère de l'Intérieur, mais tu n'as pas fait que ça dans ta vie. Tu as été postier, pompier, inspecteur du permis de conduire. Dis donc.
5: Oui, professionnellement, c'est pas mal.
3: T'as bougé quand même, hein.
5: J'ai bougé, oui, dans les deux sens du terme. Ouais.
3: Ah ben voilà, et surtout que petit, c'était vraiment un rêve. Tu voulais être pompier.
5: Oui,
3: il y a beaucoup de garçons hein, qui veulent être pompiers, mais toi, c'était vraiment ton rêve. Donc toi, tu l'as réalisé, c'est magnifique.
5: C'est ça, oui, c'est ça. J'avais de la famille, quand j'étais petit, qui était pompier, donc je t'en rendais visite souvent à la caserne, donc plutôt être toujours été attiré par ça, dans les camions rouges.
3: Ah bah j'imagine, tu montais dans le camion, tu tirais la sonnette, tout ça, tu faisais tout
5: ça. C'est ça, voilà, comme font tous les enfants quand ils viennent visiter une caserne.
3: Et voilà, bon, faut que je te rassure, j'ai refait une caserne à Versailles dans Déco, j'ai tiré les sonnettes de pompiers. Et
4: c'était... Ah ouais.
3: J'étais déjà très vieille. Alors, comme on est sûr que tu vas te sélectionner, parce que tu es candidat à la meilleure team, la mienne, on va tout de suite marquer un premier point avec la première question, vrai ou faux, avec une ambiance.
7: C'est un gentil facteur, sur son vélo moteur, qui porte le courrier chez les gens du quartier.
3: Allez, on va parler des facteurs, on va parler de la poste, plus exactement. Alors, tu as été postier, ça ne devrait pas être une question trop compliquée pour toi. Il paraît qu'on peut envoyer une noix de coco par la poste sans emballage. Est-ce que c'est vrai ou faux ? Top chrono, c'est ça ?
5: Non, je dirais faux quand même.
3: Et ben alors, non, c'est vrai. Tu peux juste envoyer le nom du destinataire sur la coque et tu affranchis normalement et la noix de coco est expédiée. Voilà, donc pas de points.
8: Mettez le timbre sur la noix de coco.
3: En fait, tu mets une étiquette.
8: Sur une étiquette, oui.
3: Bah, pour le nom, évidemment, avec fou, le ça. Nom, bah évidemment.
8: Bon. Sidonie, bonjour. Sidonie.
6: Bonjour Eric.
8: J'ai décidé que c'était terminé. Là, c'est fini. j'ai été beaucoup trop gentil ces dernières semaines. Elle n'arrête pas de gagner chaque vendredi. Encore vendredi, elle m'a presque un peu humilié.
3: Oui, bon. Totalement.
6: Eric, on va pas se laisser faire.
8: Bon, Sidonie, je vois qu'on est sur la même longueur d'onde. Ça va pas, hein. On y va jusqu'au bout. D'autant, Sidonie, que j'ai cru comprendre que t'aimais ça. Les émissions de télé, dès qu'il y a des quiz, ça t'intéresse. T'es une joueuse, toi, Sidonie.
6: Oui. Même la pétanque.
8: C'est même la dire. Pétanque. Oh, bon, alors, tu fais de la pétanque dans la Somme ?
6: Non, j'en fais plutôt quand je suis à Paris. Là, je suis entre le Crotoy et Paris.
8: D'accord.
6: Donc, quand plutôt je suis sur les quais de Seine, là, dès qu'il y a un peu de soleil, pétanque.
8: Ah, super. Alors, t'habilles
6: ton... Parce qu'après, sur la plage, c'est moins pratique au Crotoy. Enfin, moi, je suis plus... la plage, je trouve que c'est galère, foire à tous.
8: Pas de souci. T'habites au Crotoy, qu'on comprenne bien, donc c'est avec ici Picardie, c'est dans la Somme, et t'alternes entre la Picardie et Paris, parce que t'es comédienne et que tu viens souvent à Paris, t'es scénariste, madame est réalisatrice de films.
3: Oh my god!
8: On rigole pas, là, dis donc, hein?
6: Ben oui, écoute.
8: Mais c'est génial. Et alors,
6: et tu chanteuse joues... depuis pas longtemps.
8: Et
6: aussi.
8: Chanteuse. Alors. On va en parler parce que tu es en train de préparer un rap. Et je te demanderai peut-être d'interpréter quelques extraits tout à l'heure. Mais c'est génial comme métier, ça. Comédienne, scénariste, tu prépares un film là en ce moment ?
6: Là, il y a deux choses. Alors, il y a effectivement, on va en parler après, la chanson. Et donc, je prépare un gros événement et ça dure sur un mois de préparation pour teaser, pour que les gens aient envie d'écouter, etc.
8: Et j'ai aussi
6: un scénario d'un film où je suis en cours de recherche de production.
8: Wow.
6: Et pour l'instant, j'ai des bons retours. Mais donc, écoute, on va voir ça.
8: C'est top. Sois la bienvenue, Sidonie, qui voulait être prêtre. C'est fou, ça. On va en reparler dans un instant.
6: Je comprenais pas ce que tu disais.
8: Ouais, moi non plus.
6: C'est fou.
8: Oui, mais c'est complètement fou. Voici donc une question extraite.
3: Ah bah ça, c'est toi sur le toit de Radio France, ça.
8: C'est ce que j'aimerais pouvoir faire, effectivement, si je gagnais le vendredi.
3: Enfin, moi, je t'ai déjà vu comme ça.
8: Hey.
3: Oui, je t'ai
8: I'm
3: déjà vu.
8: I'm the king of the world.
3: Ah, oui,
8: comme
3: oui.
8: Sur Cocavo, là, je sais pas quoi, au Brésil, là, le Corocano, là, je sais plus comment ça s'appelle.
3: Oula, le Corcovado.
8: Le Corcovado, et voilà.
3: La culture générale. Allez, pose ta question.
8: Une question sur Leonardo DiCarpaccio. DiCaprio. DiCapri. Putain, j'ai du mal aujourd'hui.
3: Oh là
8: DiCaprio
3: là.
8: Doit son prénom, Leonardo, doit son prénom à un coup de pied.
6: À Leonardo de Massi.
8: C'est ça la gagne. C'est ça la gagne. M'envoyez même pas le chrono. Allez, hop ! Je termine quand même la question. Oui. Il doit son prénom à un coup de pied donné dans le ventre de sa mère devant un tableau de Léonard de Vinci. Mais comment t'avais cette info, toi ?
6: Je l'ai su il y a très longtemps. À l'époque, il y avait des magazines pour les jeunes, genre Jeune et Jolie, tout ça. Il y avait beaucoup de choses sur le Leonardo DiCaprio et puis c'était dit dedans.
8: Franchement.
3: Okay.
8: Elle part très très très très bien, Sidonie.
3: Ok, alors ça fait et pas de points pour Charles, mais tu vas te rattraper, Sidonie, un point. Et là tout de suite, il suffira d'un signe.
8: Un matin. Mais bon, enfin, il est midi 12, c'est l'après-midi déjà.
3: Non, un matin tout tranquille. Allez, c'est Jean-Jacques Goldman. Il suffira d'un signe. On écoute ici. On...

0: suffira d'un signe. Jean-Jacques Goldman à 12h15, un lundi sur ici, le 27 Jungle. 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
2: On est le 27 avril, demain c'est le 28 avril. Oui. Qu'est-ce qui se passe le 28 avril?
0: C'est pareil, je sais. Il y a un anniversaire particulier?
2: Charles, c'est quoi le 28 avril?
3: Le 28 avril, je sais pas, aujourd'hui je sais que c'est l'anniversaire de mon chien, mais alors demain.
0: C'est mardi?
2: C'est la Saint-Valérie. Bonne soirée à tous. Alors.
3: Oh, pardon.
2: Voilà, voilà, bien sûr. Alors, Charles, donc c'est ton. Tu as un chat d'ailleurs qui s'appelle Ubi, c'est ça?
3: Ouais, c'est son anniversaire aujourd'hui.
2: Oh, bon anniversaire. Qu'est-ce qu'il va avoir? Des croquettes plus raffinées? Des croquettes au caviar? Qu'est-ce qu'il va avoir?
3: Ouais, une petite mousse chat avec une petite
2: mousse. Oh, petit bébé. Alors, juste avant, Jean-Jacques Goldman, on parlait de Sidonie qui chantait, etc. Toi, dis donc, toi aussi, tu chantes. Tu joues de la guitare sèche, tu chantes. T'avais monté un groupe quand tu t'habitais Paris. Qu'est-ce que, raconte-nous un petit peu, qu'est-ce que c'était ce groupe?
3: Bah c'est ça, c'était avec des amis du boulot, ouais, et puis on avait fait donc un groupe de reprises, ça allait de toute la pop rock anglaise et puis aussi du téléphone, voilà.
2: C'est fini, tu chantes plus?
3: J'ai pas retrouvé de groupe, mais c'est quelque chose que j'aimerais bien refaire. Ouais.
2: Le Guilvinec, si tu m'entends, contacte Charles et viens jouer de la guitare avec Charles. Alors, tu fais du sport en revanche. On est sur un. Allez, la boxe, la natation, le kayak, du don. On est sur un. T'es bien sportif, toi?
3: Oui, oui. Bah là, malheureusement, j'ai un gros souci physique qui m'empêche de pratiquer, mais oui, j'ai beaucoup de sport.
2: Mais qu'est-ce que t'as? Tu t'es cassé quelque chose?
3: Bah, j'ai un gros souci à l'épaule, ouais. Ah. C'est un petit peu pété partout.
2: Ah oui, alors là.
3: C'est mécanique, c'est pas
2: mécanique. Un petit boulon et hop, là, ça repart. Bon.
3: Si c'était facile comme ça, ce serait bien.
2: Ouais. Oui, ça serait bien, mais malheureusement, c'est pas aussi simple. Alors, par contre, tu bricoles beaucoup. Beaucoup.
3: Aussi, ouais.
2: Voilà. Allez, vas-y, t'as fait la cuisine, la salle de bain. T'aimes bien bricoler quand même.
3: Ouais, j'aime bien bricoler, ouais.
2: Tu peins.
3: À part, et je sais que ça va pas te plaire, mais dire. À part la tapisserie.
2: Et voilà, monsieur n'est pas un maroufleur, on n'aime pas le papier peint.
3: Non, du tout.
2: Oh là là là là là là.
0: Il n'y a plus aujourd'hui du papier peint.
2: Alors, c'est l'arme.
3: Ça revient à la mode, hein.
2: Oui, mais alors, mon chat, ne parlons pas de déco, toi et moi, parce que je ne voudrais pas t'humilier en direct. Alors, mon petit Charles, d'ici la fin de l'émission, tu aimeras maroufler, mais surtout, tu vas marquer ton premier point maintenant. Question vraie ou faux, tiens, Salvador.
4: Je suis debout devant le dentiste. Je lui fais un sourire de crétin.
2: Voilà, alors moi j'aime pas le dentiste. Tu aimes le dentiste toi, Charles?
3: Il n'y a pas un autre sujet?
2: Voilà, bon bah t'es comme moi. Alors écoute bien, c'est une question sur la dentisterie. Avant les prothèses modernes, il y avait des dentiers qui étaient fabriqués avec des vraies dents humaines. Voilà, est-ce que c'est vrai ou faux? Top chrono, 5 secondes.
3: Des dentiers en vraies dents.
2: Ouais, vite.
3: Ouais, je dirais vrai.
2: Allez, vrai, c'est vrai, t'as raison.
0: Oh, c'est un peu chrono, ça. Hein.
2: Oui, dis donc, tu l'as fait vendredi pour une de tes candidates. Je serai toi, je me.
0: Ouais.
2: Au XVIIIe siècle, on utilisait des vraies dents humaines. Et oui, elles provenaient de cadavres, c'était super. Voilà, donc, il y avait même des gens qui vendaient leurs dents, comme Fantine, elle a vendu ses cheveux.
0: Exactement,
2: et ses dents.
0: Ouais, ça fait beaucoup d'argent avec ça.
2: Voilà, un point pour Charles.
0: Si, Denis, j'ai une question.
5: Dis-moi.
0: Demain, on est le 28 avril.
5: C'est la Saint-Valérie.
0: Exactement.
2: Voilà.
0: Voilà. Que les choses soient claires.
2: Que les choses soient claires.
0: Demain, c'est la Saint-Valérie. Je mets un coup de pression à l'auditeur, joueur, qui va donc être avec Valérie demain pour la team. Sidonie, comédienne, scénariste, réalisatrice. J'ai l'impression de présenter les Oscars, là. Bravo.
5: Écoute.
0: Ouais, non, mais je te souhaite plein de belles choses. Alors, un mot sur le chant, parce qu'on a parlé du chant, là, à l'instant, avec Charles. Donc, toi, tu viens d'écrire un rap. Est-ce que tu peux déjà nous en dire davantage?
5: Oui, alors je peux t'en dire davantage, et en même temps je peux pas t'en dire beaucoup parce que c'est un truc qui me tient très à cœur.
0: Okay.
5: C'est un truc que j'ai mis un an et demi à. En fait, j'ai un truc que je voulais dire, donc tu vas pas savoir le sujet. Il y a un truc que je voulais dire depuis un an et demi et je cherchais comment dire les choses pour pas que les gens se froissent, qu'ils s'énervent encore plus, etc. Et en fait, je me suis surprise à écrire un rap en fait. Et je me suis dit, ah ouais, j'écris pas un film, en fait, j'écris un rap. Et j'ai appelé un ami compositeur, et puis ça lui a plu, le projet, de faire le clip et tout.
0: Super.
5: Et j'ai commencé à me dire, mais en fait, ça commence à prendre une proportion assez ouf, parce qu'à chaque fois que les gens l'entendent, l'écoutent, les peu de gens qui l'ont entendu, ça reste en tête et ils aiment. Et ça les concerne. Toutes les ethnies, tous les âges, toutes les catégories sociales. Donc, Je sens un
0: alors,
5: truc, tu vois.
0: Donc, ça sort, je peux le dire, ça sort le 29 mai. Ce sera sous ton nom ou t'as un nom d'artiste
5: Oui, c'est ça, ce sera sous mon nom.
0: Sous Sidonie.
5: Tu peux dire ou pas?
0: Vas-y, bien sûr.
5: Sidonie Groignier, j'ai noté. Okay. Sur Instagram, par exemple. Et puis oui, ça va sortir partout, en fait.
0: Bon, bah écoute, on a hâte. J'ai bien compris que c'est un rap contestataire sur un thème qu'on va découvrir. Donc,
5: Et humoristique.
0: Ben voilà. Oui, le 29 mai.
5: On arrive à faire tout.
0: Le cinéma, la télé, Joséphine Ange Gardien aussi, la figuration, enfin t'as fait plein de choses, t'as fait des pubs aussi pour des assurances. Ah oui, bien sûr.
5: Et oui.
0: On va continuer de parler de tout ça dans un instant, et notamment des pièces de théâtre que tu prépares ou dans lesquelles tu as joué.
5: Ah, c'est chou.
0: Pour cela, une question. D'abord, car on est là pour jouer, ne l'oublie pas. Extrait.
5: Bien sûr.
6: Avez-vous vu un barbu sans barbe?
0: Le barbu sans barbe, et c'est signé Adamo. Belle occasion de découvrir des pépites, cette émission. En Allemagne, un homme barbu a décidé de surprendre sa femme en se rasant entièrement. Celle-ci l'a pris pour un cambrioleur et elle l'a mis KO. En gros, elle n'a pas reconnu son mec et elle lui a foutu une beigne. Vrai ou faux?
5: Vrai.
0: Top chrono.
5: Vrai.
0: Un homme qui est barbu, il aurait tout enlevé. Ah non, c'est faux. Alors écoute bien. Pour info, un poil humain pousse en moyenne de 0,35 mm par jour, soit environ 13 à 15 cm par an. Et un visage masculin peut compter 20 000 poils.
2: Voilà. Super, c'est très intéressant.
0: Pour des chiffres très intéressants.
2: Allez Charles, un point. Sidonie, un point. Et là tout de suite, un jour j'irai à New York avec toi, téléphone.
0: Vous aimez pas les poils.
2: Vous écoutez ici. À tout de suite mes chéris.

0: non.
1: New York avec toi, téléphone sur ici.
0: Wow.
1: Vous voulez pas donner le numéro de téléphone, tiens, d'ailleurs, de la radio?
0: Bah si, 0810 055 056, comme ça tu joues au taquet avec nous, voilà.
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1: Et on n'oublie pas demain, on n'oublie pas. Après Angers, oui, après Montélimar, oui, après Chambéry, la Saint-Valéry, demain mardi, jour de fête nationale.
0: Évidemment. Alors, Charles et Sidonie sont à égalité avec un point, ça c'est magnifique. Charles joue avec ici Braise Isel. Il a fêté son anniversaire vendredi. Il a eu 60 ans, quel bel âge. Et alors, dis donc, on parlait de chansons, on parlait de musique, on sait que tu joues de la guitare, que tu aimerais refaire un groupe au Guil Vinec, mais surtout, tu aimerais déjeuner avec lui. Eh oui. Eh oui. Tu aimes bien Depeche Mode?
3: Ouais, je les suis depuis 1984. J'ai dû les voir une dizaine de fois en concert.
0: Ah oui, quand même.
3: Ouais.
0: Ben ouais. Écoute, c'est et qu'est-ce que tu lui raconterais? Tu jouerais de la guitare avec lui?
3: C'est pour elle. Je pense que je serais déjà très impressionné. Mais je sais pas. Ouais. Alors, je prépare une liste de questions.
0: Ok. Alors, écoute, là, on va pas parler de Depeche Mode, mais c'est le quiz musical. Je vais te faire écouter deux chansons. Il faut que tu me trouves qui chante ces chansons.
3: D'accord.
0: Ce sont des tubes. Écoute bien la première chanson. Allez. Toi, tu m'as dit Pierre Groscolla.
1: Ouais.
0: Bah oui, c'est Pierre Groscolla. Bravo.
1: Fort, hein.
0: Très fort. Bon, en même temps, c'est notre génération. Hein.
3: Ouais, puis moi, c'est un petit. C'est marrant parce que j'avais ma voisine quand j'étais très jeune qui écoutait ça et j'étais un petit peu crush de la voisine.
0: Mmh. Ah, tu avais appris les paroles.
3: Elle avait deux ans de plus que moi, mais bon, voilà, c'était ce qu'on appelle les.
0: Ah oui,
3: des petits crushs.
0: Oui, ouais, le petit crush, elle écoutait ça, donc tu connais la chanson, ça t'a rappelé des bons souvenirs.
3: Voilà.
0: Alors écoute bien, voici le deuxième tube, qui chante?

0: C'était la bande originale du film Le Maître d'école.
1: Exactement.
0: Avec Coluche. C'est la scène de fin où tous les gosses chantent. On adore cette chanson.
1: C'est vrai.
0: Et bah t'as 3 points mon petit Charles, bravo. C'est super, c'est magnifique.
1: Ah si Denis, il a été masterclass là. Hein. Il était bon là. Hein.
2: Oui.
1: On va jouer avec toi dans un instant. On va juste rappeler que t'es scénariste, réalisatrice de films, comédienne, chanteuse, le rap qui arrive le 29 mai. Et puis là, il y a également Sherlock Holmes. C'est quoi, c'est une pièce,
2: oui,
1: ça que t'as joué? C'était où? C'était quand? Ça joue quand?
2: C'est au Théâtre des Trois-Clés à Paris, métro Bastille, rue Sedaine. C'est tout le temps pendant les vacances scolaires. Et écoute, ça fait quand même 8 ans que je suis dans la pièce. C'est Sherlock Holmes, c'est le mystère de la veille de Bosconde.
1: D'accord.
2: Et vous êtes bienvenue, hein, c'est avec plaisir, vraiment.
1: Super.
2: N'hésitez pas, vraiment.
1: C'est noté.
2: C'est une pièce qui réunit aussi bien si vous venez avec vos potes qu'avec vos grands-parents ou avec les enfants. Enfin, vraiment, ça réunit tout le monde. C'est une enquête avec humour et moi, je suis heureuse de jouer cette pièce. Enfin,
1: on imagine. En fait, eh ben, on viendra au Théâtre des Trois Clés à Paris. Sherlock Holmes, c'est le mystère de la vallée de Boscombe. Notre ami.
2: Avec alors, tu viens.
1: Ah, monsieur promis, mais je crois qu'il l'a déjà vu en plus. Très honnête. Allez, voici un premier titre, quoi. Une première chanson. C'est toujours le qui chante. Il y en a deux à trouver. Il a été très bon, Sidonie. Je compte sur toi.
3: Le premier pas. J'aimerais qu'elle fasse le premier pas. Je sais, cela ne se fait pas.
1: Surprends-moi, top chrono.
2: J'ai tenté Daniel Guichard.
1: C'est bien tenté. T'aurais pu.
2: C'est pas
1: sûr. Ouais, non, c'est pas ça. On s'est longtemps posé la question avec Valérie. On s'est dit, est-ce qu'on le met, on le met pas? C'est quand même un tube. Hein. C'est Claude-Michel Schönberg. Claude-Michel Schönberg.
2: Je l'avais pas du tout, je sais même pas son nom. Oh là là.
0: Oh là là là.
1: Tu l'avais, connais,
0: tu l'avais, Charles?
4: Ah, absolument, c'est une chanson que ma maman adorait.
0: Eh oui, c'est notre génération.
1: Bon, allez, t'inquiète pas. Sidonie, il y a du fastoche qui arrive. Voici ton kiki chante, écoute bien.
5: Jean, c'est mec et basket. Chouette, c'est sympa, tu verras.
1: Là, c'est facile.
2: C'est Elmer. Attends, Elmer Footerbeat.
1: Je comprends l'esprit, mais non, c'était les Forbans.
0: Eh oui, chante, mets tes baskets.
1: Avec Bébert.
0: Chouette, c'est sympa, tu verras.
1: Oh là là.

0: s'installe à l'hôtel du Parc. Le 10 juillet, les parlementaires votent les pleins pouvoirs. La République s'efface. Aujourd'hui, Vichy continue de soigner et d'accueillir des curistes. Mais son nom reste chargé d'histoire. Une ville d'eau où la politique a laissé plus de traces que le calcaire.
1: Merci Stéphane Bern. C'est le moment de nous appeler ici pour bien démarrer la semaine. On vous offre l'objet collector, la radio dernière génération. 0810 055 056 pour tenter votre chance au tirage. Nous sommes le lundi 4 mai dans l'info du jour. Focus sur l'entrée en vigueur dès aujourd'hui du repas à 1 euro pour les étudiants de France. On y revient dans moins de 2 minutes, mais avant 5h30. Toute l'actualité en France et dans le monde, c'est le 90 secondes avec vous, Drazo.
2: Les 3 millions de travailleurs concernés par l'indemnité carburant de 50 euros pourront faire la demande à partir du 27 mai sur le site impots.gouv.fr. Coup de pouce réservé aux travailleurs modestes qui font au moins 15 km pour un trajet domicile-travail ou 8000 km par an dans le cadre de leur activité professionnelle. Sans surprise, Jean-Luc Mélenchon officialise sa candidature à l'élection présidentielle de l'an prochain, sa 4e candidature. Il assure être le mieux préparé à la France insoumise et il estime que le Rassemblement national est son principal adversaire. 2000 teufeurs avaient été verbalisés hier soir après avoir quitté la rave party illégale organisée sur un terrain militaire près de Bourges, amende systématique. Le ministre de l'Intérieur, Laurent Nunez, redit, je cite, sa détermination à mieux réprimer ce type d'organisation sauvage avec la création à venir d'un délit de participation. Une grève aujourd'hui dans les laboratoires de biologie médicale. Il faudra peut-être reporter votre prise de sang ou vos analyses. Les syndicats dénoncent des salaires trop bas et une dégradation des conditions de travail dans les laboratoires depuis la période Covid. Le groupe Bouygues recrute. Il cherche 8500 personnes cette année en France, principalement dans les métiers de la transition énergétique, mais aussi dans les secteurs de la construction et du numérique. Bouygues devient le 3e employeur privé du pays. Qui repartira avec sa statuette du meilleur comédien? La 37e nuit des Molières se tient ce soir aux Folies Bergères à Paris, un traditionnel rendez-vous du théâtre français. Josiane Balasco, Laurent Lafitte, Jean-Paul Rouff font partie des nommés. Valérie Lemercier et Alex Lutz sont nommés pour le Molière de l'humour.
1: L'info du jour, c'est le top départ des repas à 1 euro pour les étudiants.
2: Pour tous les étudiants, sans exception. Jusque-là, la mesure, le coup de pouce, ne s'appliquait qu'aux boursiers et aux plus précaires. Noémie Bonin, la mesure donne le sourire sur les campus universitaires, mais elle pose aussi question.
3: Anaïs était boursière, mais elle a perdu le statut il y a 2 ans. Le retour du repas à 1 euro au lieu de 3,30 euros est donc une excellente nouvelle pour elle.
4: Ah oui, ça fait une énorme différence. Enfin, en fait, quand j'ai perdu la bourse, j'y suis moins allée. J'ai réduit ma quantité de nourriture.
3: Donc là, vous prévoyez d'y retourner?
4: Bah là, je vais y aller midi et soir, là, tous les jours.
3: Comme Anaïs, il pourrait être nombreux, les étudiants, à aller plus souvent manger dans les restaurants universitaires avec cette baisse des prix. Amélie, en master de géographie, craint la cohue.
5: Ah bah oui, déjà la queue, elle est grande. J'aime bien l'idée, mais je pense que ça va vraiment pas bien se faire, quoi.
3: Cette hausse de la fréquentation a été évaluée à 12,5%. C'est pour ça que le gouvernement a débloqué une enveloppe de 50 millions d'euros, 35 pour compenser la perte de recettes entraînée par cette réduction du prix, le reste pour préparer les sites à accueillir plus de monde, explique Bénédicte Durand, la présidente du CNUS, la structure nationale qui gère ces aides sociales étudiantes.
6: 5 millions pour acheter des équipements, des fours, des tunnels de lavage, des petits travaux d'entretien des restaurants. 5 millions pour les agréments avec des structures de restauration dans les lieux où il n'y a pas de restaurant universitaire, et 5 millions pour le recrutement de nouveaux agents.
3: Un investissement pas à la hauteur, regrettent les syndicats étudiants. L'Union étudiante estime qu'il faudrait une rallonge 10 fois plus importante.
2: Repas à 1 euro pour tous les étudiants. Le gouvernement, au départ, n'était pas favorable à cette mesure. Il estime qu'elle risque de saturer les restos. On parlait de cohue dans ce reportage, et qu'elle profite aux étudiants, aussi aux étudiants les plus aisés. Mais le gouvernement a dû faire des concessions aux socialistes, d'où cette mesure finalement validée dans le budget 2026. Sur le risque de saturation, le gouvernement dit qu'il espère que l'attente, la queue, ne va pas décourager les étudiants boursiers.
1: On ira voir comment ça se passe devant les restos U, justement. 5h34, la météo en matinée. Le ciel est chargé du Pays Basque en remontant en direction du Poitou-Charentes, de la Bretagne et des Hauts-de-France. Des brouillards localement denses sont installés de la Normandie à la frontière belge. Des nuages qui dominent largement sur le reste du pays avec de fréquentes averses qui se produisent. Elles sont même orageuses du Languedoc jusque sur la vallée du Rhône et le sud de la région Provence-Alpes-Côte d'Azur. Cet après-midi, les pluies s'intensifient, deviennent durables dans le sud-est et gagnent la Corse avec un vent soutenu sur le littoral méditerranéen.

0: jusqu'à 80 km/h en pointe. Partout ailleurs, les éclaircies, alors elles seront très rares, les averses beaucoup plus fréquentes, ponctuées de coups de tonnerre, avec un risque de grêle sur l'Occitanie. Les températures ce matin, Rennes et à Nantes, 9 degrés, à Guéret 11, 12 à Lille et Reims, 13 à Paris et Tours, 14 à Bordeaux et Toulouse, 16 à Marseille. Vos messages aussi sur la page Facebook ici. 8 degrés relevés en Haute-Savoie, Morzine par Christian, 9 au Neubourg, c'est dans le département de l'Eure, on salue Paul. 10 dans le Puy-de-Dôme avec Didier qui nous écrit bisouille pour ce matin. 11 degrés à Mulhouse, on salue Stéphane. 12 en Haute-Vienne, merci Marie-Laure. Et puis 13 degrés 8 dans les Pyrénées-Orientales à Prades, on salue André. Pour les maximales, entre 16 et 20 degrés cet après-midi.
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0: 5h35, bisouille aussi à vous ce matin. Bon début de semaine, écoutez ici, dès 5h, c'est l'adopter. Et si tu veux l'essayer, bah c'est aussi le bon moment. Voici Florent Pagny.

0: Si tu veux m'essayer, Florent Pagny, 5h39. Bon début de semaine avec votre radio ici.
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0: C'est pas vrai, c'est le rendez-vous qui vous rend service chaque matin en vous évitant les pièges et les arnaques. Et Aude, ce matin, prudence avec des faux policiers.
3: Oui, comment savoir comment démasquer un faux policier qui toque à la porte? Il y en a de plus en plus, malheureusement. Je vais vous donner quelques astuces.
0: Pour la musique du réveil, c'est au son de George Harrison.
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0: Got my mindset on you, on l'écoute avant 6h, mais avant on souhaite la bienvenue à Serge qui nous appelle depuis Grenoble. Bonjour Serge.
5: Oui, bonjour Johan et bonjour charmante voix
3: haute. Merci beaucoup Serge.
0: Donc vous appréciez, donc vous avez un petit béguin pour haute, c'est ça Serge?
5: Eh ben, je trouve qu'elle a une charmante voix au téléphone.
0: Ah. Ah bah écoutez, je vais vous laisser.
5: Il y a pas que Aude aussi,
3: il y a Saveria
5: à l'accueil.
0: Eh ben exactement.
5: Il y a Saveria.
0: Donc de ce que je comprends, alors, vous aimez les femmes, hein. Vraiment.
5: Eh ben oui, hein, il y a pas d'âge là, comme on dit, hein.
0: Je suis bien d'accord. Ben oui, franchement, je suis très bien entouré.
5: Moi, je suis pas. Oui, d'accord. Mais moi, je suis pas tout jeune, hein. Peut-être à la voix, mais bon.
0: Je peux vous demander votre âge ou pas, Serge?
5: Allez, je vous laisse deviner d'après ma voix.
0: Bah alors moi je sais pas, dans la 70, ouais.
5: Oui, c'est oula, 70 c'était brouette, comme on dit.
0: Voilà,
5: bientôt c'est mon anniversaire.
0: Comment?
5: C'est bientôt mon anniversaire.
0: Ah et ben écoutez, ben on aura
5: le 29 juin, j'aurai 73
0: ans. Et ben franchement on était pas loin. Ouais, ben on aura une pensée pour vous, Serge, pour cette journée là.
5: Oui, et bon ben moi j'aime bien rigoler, j'aime bien faire des blagues au téléphone.
0: Ah.
5: Et j'aime bien chanter aussi.
0: C'est vrai. Qu'est-ce que vous aimez comme artiste, tiens?
5: Voilà. J'aime bien Gilbert Montagnier.
0: Ouais.
5: Moi, j'aime bien tous les anciens chanteurs, hein. Mike Brandt, Claude François, Dalida, toutes les chansons des années 80.
0: Mais vous aimez, en fait, vous aimez la vie, célébrer la vie. C'est vrai que ça se passe avec l'humour, avec les artistes dont vous venez de nous mentionner les noms. Et bien, justement, parce que ça va être bientôt aussi votre anniversaire dans un peu moins de 2 mois maintenant, nous, ce matin, on vous offre la Radio Collector ici, dernière génération qui arrivera bientôt chez vous, Serge. Merci, en tout cas, pour le petit sourire du matin. Et puis, merci aussi pour le compliment pour Aude ce matin. Et ça varie. On vous souhaite une bonne journée, à bientôt.
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0: C'est pas vrai, le rendez-vous anti-arnaque. Aude, la police tire la sonnette d'alarme. De plus en plus d'escrocs se font passer pour des policiers.
3: Oui, et quand quelqu'un toque à la porte et vous dit « bonjour, c'est la police », c'est vrai que c'est un peu intimidant. Même si on a un doute, on ne se sent pas forcément de lui dire « merci monsieur, mais je préfère vérifier ». Pourtant, c'est ce qu'il faut faire, même la vraie police le dit. Je vous raconte une histoire, une vraie histoire aussi. Une dame reçoit un coup de fil, on lui dit que son compte bancaire a été piraté et que la police va venir chez elle. Une fois sur place, les faux policiers récupèrent non seulement sa carte bleue, mais ils embarquent aussi les bijoux, au prétexte qu'il faut les mettre à l'abri.
0: Et là, ça ne va pas du tout.
3: Non, ouais. Retenez bien ça, un policier ne demandera jamais de bijoux, d'argent, de carte bancaire, de code confidentiel. Il ne se déplace jamais à domicile pour récupérer des objets de valeur.
0: Mais qu'est-ce qu'on doit faire, Aude, si quelqu'un tape à la porte et qu'il dit qu'il est policier?
3: Déjà, vous lui demandez sa carte de police. Il doit vous la présenter. Et attention, ce n'est pas parce qu'il porte un brassard police ou un uniforme que c'est un vrai policier. Après, vous me direz, il peut toujours me présenter une fausse carte de police. De toute façon, je ne sais pas trop à quoi une vraie carte est censée ressembler. En fait, c'est un format carte de crédit, je vous le dis, recto verso, avec puce électronique et photo du policier. Donc là, autre conseil, vous appelez le commissaire pour vérifier que la personne en face de vous est bien censée être chez vous. Quand je dis ça, souvent, vous me dites « ah mais j'ose pas, si ce sont de vrais policiers, ils vont vont mal le prendre. Eh bien non, j'ai trouvé pas mal de témoignages sur Facebook, des gens l'ont fait et ça s'est très bien passé, donc n'hésitez pas.
0: Merci beaucoup Aude Razou, en tout cas le brassard Brigade Anti-Arnaque vous va très très bien. Chronique à retrouver.
3: C'est un vrai en plus.
0: Franchement, vous assurez. Chronique à retrouver sur ici.fr, page C'est pas vrai. 5h44, voici Louane avec Chien. Bon début de journée, bon réveil.

0: Un titre issu du dernier album de Louane, c'était Chien à 5h47. Tiens, une question ce matin pour vous. Qu'est-ce qu'il y a sur votre table du petit déjeuner? Vous avez, vous, Aude, des petits plaisirs comme ça?
1: Moi, c'est le croissant. J'en prends pas à chaque fois, mais j'adore les croissants.
0: C'est vrai que parfois, je vous vois à la rédaction avec
1: un petit croissant. Ce matin, j'avais un petit croissant. Ouais, c'est mon petit plaisir du lundi, j'en ai toujours un lundi.
0: C'est un vrai bonheur. Bah tiens, il y a de nombreux produits qui ont été testés par 60 millions de consommateurs et certains sont à éviter. On vous révèle tout sur leur enquête dans moins de 2 minutes. Très bon début de journée, c'est l'équipe d'Ici Matin qui nous rejoint en studio à 5h48, tour d'horizon de l'actualité près de chez vous. Bonjour.
2: Bonjour Johan Guérin et bonjour à tous. Bonjour Gorka Blanco.
3: Bonjour Eric, bonjour à tous.
2: Allez, un coup d'œil sur l'actualité du jour qui va nous marquer effectivement.
3: Ce sont les mesures pour mieux sécuriser l'espace public la nuit à La Rochelle. Le maire Olivier Falorni les a dévoilées jeudi soir dernier lors d'un tour qu'il a effectué en ville à pied et un passage dans différents bars de la cité rochelaise. Il a notamment annoncé la signature de la charte Demandez Angela qui consiste, on en a déjà parlé ici à ce micro, à mettre un autocollant visible devant un établissement et surtout à former les personnels au harcèlement de rue afin d'accueillir les victimes et en les mettant à l'abri. Les bars volontaires en seront équipés mais aussi des bâtiments municipaux comme la mairie ou la médiathèque. Autre annonce, l'arrivée d'un nouveau dispositif d'éclairage public surnommé Tranquille Iti, Olivier Falorni.
4: Il y aura un éclairage public maintenu tout au long de la nuit, des dispositifs d'éclairage innovants, notamment pour augmenter l'intensité lumineuse lors du passage des piétons. Il y aura des bornes d'appel urgence installées régulièrement sur le parcours, donc un dispositif en étoile avec probablement 4 itinéraires Tranquility.
3: On reparle des mesures pour mieux sécuriser l'espace public en ville la nuit à La Rochelle dans les infos d'ici matin. Rendez-vous Eric à partir de 6h.
2: Bien, tout à l'heure, avec grand plaisir Gorka. On parlera aussi beaucoup du temps du jour, un lundi 4 mai avec un ciel couvert ce matin. Quelques pluies, des orages aussi, c'est au menu. En cours d'après-midi, le ciel devient plus changeant. La menace orageuse devrait diminuer à ce moment-là. Concernant vos températures pour ce matin, vous vous réveillez avec 13 degrés à La Rochelle, 14 à Angoulême.
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0: 5h49, la une de la presse.
1: Allez, c'est l'heure du croissant. Petit déjeuner, faites le tri dans vos produits. C'est le dossier de 60 millions de consommateurs qu'on décrypte ce matin.
0: Oui, avec sa rédactrice en chef. Bonjour Sylvie Metzler.
6: Bonjour.
0: Un plaisir de vous accueillir de bon matin. Vous avez comparé différents produits du petit déjeuner, déjà lesquels?
6: Alors, on a comparé des flocons d'avoine, c'est très très à la mode actuellement, hein. C'est la céréale du petit déjeuner qui se vend le plus avec plus 16% de vente cette année. On a fait des tartines. Alors les tartines, ce sont les biscottes, les cracottes, les craquinettes, les pains, tout ce qui se croque et les petits pains grillés et les muesli croquants au chocolat parce que c'est les plus vendus des muesli en fait.
0: Ouais. Comment est-ce que vous avez réalisé cette test, quelles étaient les projections en tout cas voulues?
6: Alors, en fait, on voulait savoir ce qui était un peu le plus équilibré. Mmh. On voulait voir aussi, parler un peu de toxicité. On parle beaucoup de cadmium actuellement. Et en fait, le cadmium, c'est un métaux lourd qu'on retrouve dans la nature naturellement. Hein, on en retrouve naturellement dans les eaux, les sols et l'air. Mais certaines activités humaines, comme l'industrie, où l'agriculture fait augmenter ces taux de cadmium dans la nature et ça filtre bien par la racine des plantes, de certaines plantes, et notamment celle des céréales. Donc on a voulu aller voir notamment, comme les flocons d'avoine, c'est très très tendance actuellement, on a voulu voir ce qui se passait dans ces flocons d'avoine en fait.
0: Et qu'en est-il justement?
6: Alors, c'est pas terrible parce qu'en fait, il y a des traces. Alors, c'est pas non plus des doses de dingue, mais il faut savoir que le cadmium, ça s'accumule dans l'organisme. Hein, comme il y a plein de sources pour en avoir. Récemment, l'ANSES a fait des tests et a sorti une étude qui faisait un peu froid dans le dos. Oui. Parce que à tout âge, on est concerné. Alors, il y en a partout, dans tous les flocons d'avoine du petit déjeuner. Donc, il faut quand même être vigilant. Et puis prendre ceux qui en présentent le moins naturellement.
0: Ça c'est pour les flocons d'avoine. Vous parliez aussi tout à l'heure des tartines. On en retrouve aussi ou pas du cadmium?
6: Alors, on a fait vraiment les analyses sur les flocons parce que les flocons, c'est pas transformé. Alors que tout ce qui est biscottes, tous ces produits céréaliers, on peut en trouver, mais on en trouve en général, mais c'est vraiment infime parce que plus vous mélangez naturellement les produits avec d'autres choses, moins ça apparaît. Alors, ce qu'on voulait voir surtout avec les tartines, c'était l'équilibre, parce qu'on nous les vend super riches en fibres, excellentes pour le petit déjeuner. Alors, c'est vrai pour certaines. Il y en a un tiers qui sont vraiment très riches en fibres et les fibres pour le petit-déj, c'est vraiment sympa. Donc, il y a un tiers de ça. Mais sinon, le problème qu'on a avec les... Alors, riches en fibres et en protéines aussi, pour un tiers. Pour les autres, moins. Et ce qui est problématique un peu avec ces produits, c'est le nombre d'ingrédients. Donc, qui dit beaucoup d'ingrédients, on dit beaucoup de transformations. Et ça varie entre 7 et 18 ingrédients. Donc, quand vous êtes au rayon, faut vraiment regarder votre étiquette. Et plus vous avez d'ingrédients, oubliez-les, quoi.
0: Merci en tout cas, Sylvie Metzler, de votre présence. On retrouve tous vos conseils dans le dernier numéro de 60 millions de consommateurs qui est à la une des kiosques. 5h53. Un film vous marque au cinéma, vous décidez d'aller sur les traces du tournage. On parle cinétourisme avec Muriel Jourdan, mais avant, celui qui fait son cinéma, c'est George Harrison. Bon lundi.

0: On You avec George Harrison, 5h56, notre radar des tendances. Muriel Jourdan décrypte pour nous les phénomènes de société chaque matin. Et aujourd'hui, on s'intéresse à une tendance de voyage qui cartonne, le ciné-tourisme.
1: Oui, c'est voyager pour découvrir un lieu de tournage, une ville, une destination que vous avez vu dans une série ou un film. Dans la célèbre série Emily in Paris, saison 2, la fameuse Emily doit se rendre à Saint-Tropez. Alors elle prend le train, elle s'arrête à la gare de Villefranche-sur-Mer, dans le sud de la France, près de Nice. On voit la charmante ville de Villefranche en toile de fond. Et si on ouvre bien l'œil, on repère même sur le quai une affiche du Festival du Citron à Menton.
2: Mademoiselle, nous sommes arrivés. Mademoiselle!
3: Monsieur, where are we?
2: Désolée, mademoiselle, je parle pas anglais. Nous sommes arrivés à Villefranche.
1: Après cet épisode d'Emily in Paris tourné dans les Alpes-Maritimes, les touristes américains se sont rués vers cette destination avec derrière des retombées économiques plutôt sympas.
4: Muriel, une enquête IFOP commandée par le CNC en 2024 montre qu'un Français sur quatre visite pendant ses vacances un lieu qui a servi de tournage pour une film ou pour une série.
1: Oui, en France, c'est le fabuleux destin d'Amélie Poulain de Jean-Pierre Jeunet, sorti en 2001, qui a popularisé le ciné-tourisme autour du quartier Montmartre à Paris. Prenons aussi par exemple la série Meurtre à Millau, diffusée sur France 3, qui a dopé l'économie locale. Vous savez, la collection Meurtre à, Meurtre à Mulhouse, Meurtre en Bourgogne, Meurtre à La Ciotat. Eh bien, celui tourné à Millau a cartonné.
5: Emma, tu vas au CHU de Montpellier, service des Grands Brûlés, et tu leur montres la photo que je viens de t'envoyer.
6: C'est donc ça, la fameuse source miraculeuse de la légende.
1: C'était le 11e épisode de cette collection de France 3 à se dérouler en Occitanie. L'Occitanie est d'ailleurs devenue la deuxième région française de tournage derrière l'Île-de-France. Elle a même dépassé en 2024 la région PACA. Tout ça n'est pas nouveau. Après la sortie d'Indiana Jones et la dernière croisade, la fréquentation annuelle du site en Jordanie a grimpé en flèche pour atteindre près d'un million de visiteurs en 2010. La maison des petits mouchoirs aussi, vous savez, le film de Guillaume Canet au Cap Ferré. Elle aussi, elle est devenue une attraction. Marseille aussi, avec Borsalino, Taxi ou Bac Nord, Plus belle la vie, ou encore Carcassonne avec les visiteurs. Faire rayonner la région grâce au cinéma, ça fait bien longtemps que les villes sont conscientes de cette possibilité, de cet atout. Vous avez aussi sur les réseaux sociaux des comptes qui se chargent de trouver pour vous les lieux de tournage à la façon d'une enquête, comme ici à Saint-Cyr-sur-Mer où a été tourné le Comte de Monte-Cristo.
7: Il faut marcher un peu, descendre un petit sentier, pas de panneau, pas d'indication, juste la mer et les pins. C'est ici dans cette crique isolée qu'Edmond Montès s'empare d'un bateau et met le cap sur l'île de Monte Cristo.
8: Vous reconnaissez d'ailleurs la fontaine où a eu lieu un meurtre hyper connu dans la série. Petit secret de tournage, cette scène a été tournée en studio parce que cette fontaine n'est pas assez profonde.
1: Bref, de la salle obscure au tourisme, il n'y a qu'un pas aujourd'hui. Le ciné-tourisme, c'est carrément tendance ou comment le cinéma devient réalité.
0: Merci Muriel Jourdan, ça donne envie. Tiens, Aude, vous aimeriez vous visiter les coulisses de quelle série ou quel film?
4: Moi, j'avoue que petit fait pour la Nouvelle-Zélande et Le Seigneur des Anneaux, c'est là que ça a été pas mal tourné. Vous savez, il y a même le village des Hobbits
0: avec
4: les petites portes rondes et tout. J'aimerais bien voir ça.
0: Alors franchement, je vous rejoins avec grand plaisir. Tiens, je vais même vous proposer encore mieux une visite de notre région avec qui? Avec l'équipe d'ici matin qui nous rejoint en studio. Très bon lundi.
9: Suivez le guide, comme dirait l'autre. Merci l'équipe du 5-6, on garde Audrazo avec nous. J'ajoute dans cette belle équipe Orso qui réalise l'émission aujourd'hui, Valentin pour les images à partir de 6h30 sur le canal 3 et 30 de la TNT. Kylian qui répond au téléphone, on va vous offrir de très très beaux cadeaux, je vous en reparlerai ce matin. Et pour les infos, c'est Gorka, il arrive dans 2 secondes.
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9: Bonjour et bon réveil et du courage bien sûr si vous partez travailler, c'est lundi, il est 6h. Ici Matin vous informe, voici le journal présenté par Gorka Blanco. Bonjour Gorka.
11: Bonjour Eric, bonjour à tous. Mieux sécuriser l'espace public quand on sort la nuit et surtout pour les femmes. C'est l'objectif des mesures annoncées par le maire Olivier Falorni. C'était jeudi soir au cours d'une déambulation en centre-ville de la commune et avec des passages dans plusieurs établissements, bars et restaurants. En 2025, 1250 atteintes à l'intégrité physique ont été recensées sur le territoire municipal selon le maire, des chiffres en hausse depuis 2 ans maintenant et qui font clairement que de nombreuses étudiantes parlent d'un sentiment d'insécurité quand elles doivent sortir en ville le soir et encore davantage la nuit. C'est le cas de ces jeunes femmes que vous avez rencontrées dans un bar, Léa Bouquet.
12: Jess et Tess sont étudiantes à La Rochelle. Se faire harceler dans la rue leur est malheureusement déjà arrivé plus d'une fois.
13: C'est vrai que maintenant quand je sors, même en pleine journée, je suis capable de me retourner quand je vois quelqu'un marcher derrière moi. Tu te prends la tête sur, faut que je fasse attention à mon verre, je vais pas boire d'alcool, je vais faire attention, puis comment je rentre, parce que les transports à 2h du matin, matin, il n'y a personne dedans. Moi, personnellement, j'ai arrêté de sortir, j'ai trop peur.
12: Face à ce constat, la mairie s'empare du sujet et vient de signer la charte Demandez Angela, un dispositif permettant de mettre les victimes de harcèlement à l'abri dans les commerces de la ville. La propriétaire du bar chez Hortense voit d'un très bon œil cet outil.
14: Personne ne touche à qui que ce soit sans son consentement. C'est la base de la vie. Et en fait, malheureusement, on est obligé de mettre des autocollants sur des portes pour qu'une personne qui se fasse harceler dans la rue pense qu'elle est acceptée. Mais il y a quelques décennies de ça, ça n'existait pas.
12: D'autres bars, comme les Enfants du Rock, distribuent, eux, depuis quelques semaines, des bracelets anti-GHB, appelés communément la drogue du violeur.
15: Sur ce bracelet, il y a 4 petits ronds, en fait. Et tout simplement, vous prenez une goutte de votre verre, vous la posez sur une des 4 pastilles. Si la pastille reste de la même couleur, ça veut dire que c'est négatif. Si la pastille passe au bleu clair ou vert clair, ça veut dire qu'il y a éventuellement une substance de drogue à l'intérieur.
12: Des mesures appréciées par Jess et Tess, même si elles les trouvent insuffisantes et espèrent une formation derrière des professionnels.
11: Léa Bouquet pour ce reportage à retrouver sur ici.fr. Sachez qu'également, 4 itinéraires sécurisés seront aussi mis en place par la mairie, des itinéraires à pied avec davantage d'éclairage public, des bornes d'appel d'urgence installées également. Le but, c'est de relier certains quartiers au centre-ville en augmentant donc la sécurité la nuit. Nous parlerons de ce nouveau dispositif à 7h dans le prochain journal d'ici La Rochelle.
9: Deux jeunes de 17 ans ont été très grièvement blessés dans un accident de la route en Charente.
11: Oui, c'était samedi vers 16h. On l'a appris qu'hier, au lieu dit Fraîchefonds, sur la commune de Champigny, au nord de l'agglomération d'Angoulême, leur voiture, après une sortie de route pour une raison encore inconnue, s'est encastrée violemment contre un platane. À l'arrivée des secours, les deux jeunes hommes, conducteurs et passagers avant, se trouvaient en urgence absolue. Ils ont été évacués vers le CHU de Poitiers. Le conducteur, même par les airs en hélicoptère pour gagner du temps. Le pronostic vital du passager n'est plus en danger. Tous les deux vivent dans cette commune de Champigny. Les auteurs de cyberattaques et de vols de données sont souvent très jeunes. Les auteurs des canulars, comme celui qu'on a connu pour le CFA de Barbezieux le 21 avril dernier, aussi, ce sont d'ailleurs bien souvent les mêmes personnes. Les forces de l'ordre à Barbezieux avaient bouclé tout le quartier autour du centre de formation des apprentis. Ça avait duré 8 heures avec de très nombreux gendarmes mobilisés et même le GIGN appelé en renfort. Tout ça pour rien, pour une mauvaise blague. L'auteur présumé, on le sait depuis la semaine dernière, est un jeune de 16 ans, interpellé dans la région du Rhône, la région de Lyon. Il avait appelé les gendarmes en faisant croire qu'il était retranché armé à l'intérieur du CFA et prêt à commettre un massacre. Typique de la difficulté de certains de ces jeunes à faire la différence de nos jours entre le jeu et les actes de délinquance. C'est ce que va nous dire un expert en cybersécurité basé à Rochefort. Ce sera tout à l'heure à 7h dans le prochain journal.
9: Le repas à 1 euro élargi à tous les étudiants dès aujourd'hui.
11: Oui, la mesure du gouvernement entre en vigueur dans l'ensemble des restaurants universitaires du pays. Jusque-là, c'était réservé aux seuls boursiers, aux étudiants précaires. Les plus précaires, le Crous de Poitiers qui gère les sites universitaires de La Rochelle et d'Angoulême, s'est donc organisé pour faire face à la hausse attendue de repas à servir le midi comme le soir. Explication de sa directrice générale, Laurence Mage.
16: En termes de fréquentation, si on prend un lundi à date, on est au Crous de Poitiers sur une fréquentation et on sert environ 5750 repas sur un lundi du mois de mai. Donc là, on va partir, puisque c'était aussi les chiffres qui avaient été prévus nationalement, sur une augmentation de 12%, donc ce qui amènerait à une fréquentation de 6500 repas servis. On a prévu quand même un petit peu plus large pour ne pas se trouver ni en rupture et pouvoir servir le maximum d'étudiants qui se présenteraient dans nos structures de restauration. Donc on est sur une augmentation de 15-16% de notre production, parce que l'autre objectif est de servir le maximum d'étudiants sur les repas de midi.
11: La directrice générale du Crous de Poitiers, Laurence Magé. Autre évolution aussi avec ce repas à 1 euro, le double service qui permet de prendre un deuxième repas quand on est étudiant à emporter pour le soir quand les restos U sont fermés. Eh bien, ça passe maintenant via une appli Crous & Go. Les étudiants doivent réserver à l'avance, au moins la veille. On en reparlera dans les infos d'ici, dans l'info d'ici à 7h30. Direction Sainte à présent pour cette belle histoire de solidarité. Elle concerne le bar Le Cardif, situé quai de la République à 2 pas du fleuve Charente, un bar complètement inondé en février dernier avec plus de 30 cm d'eau à l'intérieur. C'est un tout petit établissement de 60 mètres carrés à peine où les Saintaises et les Saintais se retrouvaient parfois les soirs de matchs de rugby ou de foot dans une bonne ambiance, tout simplement aussi pour passer un bon moment entre copains. En attendant le rapport de l'expert d'assurance, ça traîne des indemnités à venir, on attend toujours. Ces mêmes clients ont décidé de lancer une cagnotte en ligne pour permettre une réouverture la plus rapide possible de leur établissement préférée, initiative qui à ce jour a déjà permis de récolter plus de 2 350 €. Stéphanie, une des clientes mobilisées.
17: C'est un établissement qu'on côtoie depuis quasiment le début de son ouverture. Là, ça va faire 5 ans qu'il est ouvert. Quentin, le patron de l'établissement, est vraiment devenu un ami pour nous. C'est quelqu'un de très proche qui connaît nos familles et tous nos amis. Et en fait, c'est un endroit où on va très très régulièrement et où on se sent toujours très à l'aise. Même nous, en tant que femmes, c'est vraiment un endroit safe. Et donc voilà, on a décidé de faire ça pour anonymement. On est une petite dizaine, on a un petit groupe de 10 où on est des clients habitués et de mettre quelque chose en place pour pouvoir l'aider et soutenir, quoi.
11: Initiative Bel Élan de Solidarité qui a particulièrement touché, vous en doutez, le patron du bar en question, Quentin Kem.
18: J'ai été très surpris, j'ai encore un peu les larmes aux yeux parce que je pensais pas avoir touché autant de monde. Il y a bien sûr l'entreprise qui doit perdurer tout ça, mais je crois que le plus important c'est le nombre de personnes que j'ai réussi à fédérer. Je crois que c'est ça qui me touche le plus. Quand je vois le nombre de personnes qui ont réagi, je m'attendais vraiment pas à ça. Les gens me disent quand je les croise ou quoi, ça nous manque. Ça me fait chaud au cœur parce que je me dis que j'ai réussi quand même quelque chose. Donc ouais, j'ai envie de continuer, et ça me booste, ça me pousse encore et ouais, je leur ai fait une promesse que à tous ces gens-là qui ont participé, qui ont partagé la cagnotte, qui m'ont envoyé des messages, que ouais, je leur fais la promesse qu'on va repartir. Et que pour refaire encore des plus belles soirées, ça sera magique.
11: Quentin Kem, le patron du bar Le Cardiff, vous retrouvez sur notre site internet ici.fr les photos de cet établissement avant et après l'inondation et bien sûr aussi le lien si vous voulez vous-même participer à la cagnotte. La météo de ce début de semaine, c'est un petit peu comme le week-end suivant les endroits, gare aux orages.
9: Oui, c'est couvert de toute façon ce matin, quasi partout, avec des pluies, des orages aussi, vous l'avez dit. En cours d'après-midi, le ciel devient plus changeant, semble-t-il. La menace orageuse diminue, mais oui, les averses restent toujours possibles. Alors j'ai regardé encore plus loin, demain mardi, c'est pas terrible, ça reste nuageux avec des petites averses. En même temps, on a besoin d'eau, hein, mais il faudrait que ça tombe véritablement, parce qu'il y a des secteurs où on se dit, bah, on n'a pas eu d'eau en fait chez nous. Voilà, bah, ça continue comme ça en tout cas avec... Annonce de pluie pour mercredi aussi. On débutera la journée avec des nuages mercredi, avec des averses, mais plutôt rares quand même. Et puis pour le week-end prochain, on voit que ça reste gris, semble-t-il, avec toujours certainement aussi quelques gouttes de pluie. On regarde les températures du jour. Bah, ça vaut ce que ça vaut. 13 degrés à La Rochelle le matin, correct. 14 à Angoulême, entre les deux à Sainte et Cognac. C'est 13-14 degrés aussi pour cet après-midi. Prévoyez des températures autour de 15-16-17. 18 degrés selon les secteurs.
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9: Elle en a signé des tubes depuis, mais là c'était le premier, le titre de la découverte et le gros succès de Clara Luciani avec La Grenade maintenant ici. Et...

0: La grenade avec Clara Luciani. Bon réveil les amis, 6h12.
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0: Vous n'êtes pas sans savoir qu'ici La Rochelle soutient le projet Sauvons le Fort Boyard. On se mobilise autour de cette cause. On va se retrouver d'ailleurs, et je serai à piloter une émission dès la matinée de samedi 9 mai prochain, à partir de 10h. Journée spéciale carrément du côté de Fourat, on en reparlera. Mais c'est l'occasion aussi d'écouter ce matin la conseillère départementale et ambassadrice de ce projet Sauvons le Fort Boyard. Elle est avec Chloé Bidet dans les prochaines minutes.
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0: Envie de vous acheter des vêtements sympas, pas chers et de faire une bonne action? Sachez que la ville de Saintes et l'association familiale vous invitent à leur grande friperie vendredi et samedi prochain. Vous serez accueillis de 9h à 17h dans le hall Mendès France. Une friperie organisée en soutien aux aidants des sinistrés des inondations à Saintes en février dernier. Alors n'hésitez pas.
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0: Avec, oui, l'actualité rituelle, hein, l'actualité chez nos voisins, on est en Gironde, avec cette crèche itinérante qui vient en aide aux familles en difficulté dans la métropole de Bordeaux. Il s'agit d'une petite camionnette de l'association 1, 2, 3 pouces, tout aménagée pour accueillir une journée par semaine des enfants de 0 et 3 ans. Le petit van en service depuis septembre 2024 propose une kitchenette, un coin dortoir aussi, un autre pour les jeux, une table à langer et des toilettes sèches. Et chaque jour, il s'arrête dans un quartier prioritaire différent de l'agglomération bordelaise où les places en crèche sont en nombre insuffisant. Là aussi où les familles ont besoin de faire garder leurs enfants pour gérer des situations de vie parfois très compliquées. Reportage Elsa Marot.
6: Bonjour. Maman solo, Christelle vient d'inscrire son fils. Un soulagement pour celle qui doit jongler entre sa formation et des démarches administratives fastidieuses.
7: Ma situation, elle est un peu critique pour le moment. On est arrivé en janvier et jusqu'à présent, mon dossier, il est en traitement à la CAF. Du coup, je n'ai pas du tout de ressources.
6: Ici, les 12 enfants jouent aux petites voitures, aux poupées et font même des mini parcours du combattant.
8: Tu passes notre pied.
9: Bravo!
6: Cette prise en charge de son fils une fois par semaine est un vrai plus pour Amadou, un papa d'origine guinéenne. Surtout que les assistantes maternelles lui ont permis de trouver une place en crèche à Bègle.
10: Si je n'ai pas trouvé quelque part pour aller déposer Oumar ou là-bas, donc moi, ça peut être difficile pour faire des déplacements ou faire les courses ou rendez-vous, tu vois.
6: Comme lui, une centaine de familles ont été accompagnées par l'association en 2025 pour la cofondatrice Clémentine Degraff. La crèche itinérante comble un vrai manque.
11: Il y a des besoins, surtout au quartier politique de ville. Et vu comme les parents s'en saisissent, on répond vraiment en fait à un besoin d'intégration. En fait.
6: Si le taillant Médoc se retire du projet pour construire sa propre crèche, plusieurs communes se montrent intéressées par la camionnette.
0: Voilà. Reportage chez nos voisins de Gironde pour cette crèche itinérante dans l'agglomération de Bordeaux. Reportage à retrouver, comme tous les autres, hein, chez nos voisins, c'est sur ici.fr. Voici la police avant la charentaise du jour, avant d'écouter aussi Bruno Benabar, avant d'écouter également l'horoscope. Quelles sont les nouvelles d'ailleurs pour aujourd'hui? On va le savoir. Hein. Il faut se recentrer sur vous les Verseaux. On verra ça en détail avec Catherine Viguier avant 6h30. Bon début de journée, bon début de semaine.

0: Walking on the Moon avec le groupe Police. Il est 6h21. Comme promis, c'est le Charenté maintenant. Bah oui, le Charenté du jour, c'est une fille aujourd'hui que nous allons accueillir. Parce que c'est l'occasion chaque jour de découvrir des personnalités de nos deux Charentes. Et ici, La Rochelle soutient, vous le savez, le projet Sauvons le Fort Boyard. On va se mobiliser, notamment à l'occasion d'une journée spéciale qui aura lieu samedi à Foura et que je serai ravi d'animer samedi 9 mai. On se retrouvera en direct, notamment à la radio, dès 10h du matin. Et là, notre Charentaise donc du jour, c'est Ghislaine Guyenne, conseillère départementale et ambassadrice de ce projet Sauvons le Fort Boyard. Elle est au micro de Chloé Bidet.
1: Quand vous allez quelque part, mais même à l'étranger, et vous parlez du Fort Boyard, Fort Boyard, tout de suite les gens, ça les fait rêver.
2: Bonjour Ghislaine Guyenne.
1: Bonjour.
2: Qu'est-ce qui vous plaît le plus, vous, personnellement, dans cette mission ?
1: Le côté humain. J'aime les gens. Donc obligatoirement, aller vers les gens, moi j'aime ça. Donc je vais expliquer aux gens, et lorsque vous vous approchez des gens avec le sourire, ils le prennent toujours bien, ils vous écoutent. Et cette expérience m'aura fait connaître beaucoup de personnes qui valait le coup d'être connu. Et je m'aperçois que dans cette triste situation dans laquelle nous sommes, où les gens sont quand même assez moroses, il faut le dire, on arrive à donner le sourire et des étoiles dans les yeux aux petits et aux grands.
2: Ah oui, j'imagine que le ressenti quand on parle du Fort Boyard, ça doit être particulier.
1: Ouais.
2: C'est un ovni presque, j'imagine, par rapport à tout ce que vous avez pu porter ou autre quand vous allez au contact des gens.
1: Ah bah oui, de toute façon, vous dites Fort Boyard, tout le monde connaît. Bien sûr, beaucoup connaissent l'émission, mais identifient le monument grâce à l'émission. C'est ce que je dis, sans l'émission, il n'y aurait pas de fort aujourd'hui. Hein, parce que, à part les Charentais-Maritimes, beaucoup de personnes ne le connaîtraient pas. Mais quand vous allez quelque part, mais même à l'étranger, et que vous parlez du Fort Boyard, Fort Boyard, tout de suite, les gens, ça les fait rêver.
2: Oui, puisque votre mission en tant qu'ambassadrice n'est pas qu'en Charente-Maritime, vous allez au-delà, vous avez été amenée
1: en Belgique,
2: à voyager.
1: Voilà, en Belgique. L'émission est visionnée dans plusieurs états, parce que c'est plus le cas, était visionnée dans plusieurs pays. La Suède a tourné pendant 18 ans sur le fort. Il faut vraiment exporter le projet Fort Boyard en dehors de nos frontières, c'est important. C'est un sujet international, hein.
2: Donc l'enjeu du mécénat, c'est un enjeu important, voire crucial presque pour le fort.
1: Oui, tout à fait. Il faut sauver le Fort Boyard. N'importe quel don que l'on donne, que ce soit 10 euros ou 1 million d'euros, tout le monde participe à la restructuration de ce fort. Et une personne qui a mis 10 euros, lorsque le fort sera réparé, on va dire, pourra dire « j'ai participé ». Grâce à mon don, on a pu faire en sorte que le fort soit sauvé. Et je trouve ça hyper important. Ce que ça fédère, c'est quelque chose de magique. Je pensais pas que les gens auraient un tel engouement. C'est difficile financièrement, les gens nous le disent, mais ils ont envie d'aider de n'importe quelle façon.
0: Voilà, vous écoutiez à l'instant l'ambassadrice du projet Sauvons le Fort Boyard. Pour vous aussi, faire votre don, c'est possible. Vous avez rendez-vous sur le site de la Fondation du Patrimoine. Et puis rendez-vous samedi dès 10h pour l'événement le Temps Fort pour célébrer Fort Boyard ensemble à Foura. Je serai là avec vous. On vous emmènera dans les coulisses aussi du fort. Et Willy Rovelli sera également présent sur place pour son émission et également une séance de dédicace. Vous avez promis Bruno Benabar, c'est maintenant quoi qu'on dise.
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0: qu'on dise, c'était Benabar.
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0: Il est temps de retrouver, mais oui, Catherine Viguier pour votre horoscope. Bonjour Catherine.
8: Bonjour Eric.
0: Avec une actu astro là, spéciale en ce lundi. Hein.
8: Mercure, vous la connaissez, la planète de la communication, eh bien elle s'installe au taureau. Bélier, vous allez vous axer sur vos finances, savoir mieux négocier et en profiter. Taureau, très belle journée et avec Mercure dans votre signe, vos messages passent bien. Gémeaux, si vous ne parvenez pas à vous faire entendre par vos mots, adressez-lui un regard. Cancer, voilà que la planète de la communication rejoint un signe ami, c'est très positif pour vous. Lion, il ne sera pas surprenant que vous entamiez des discussions au sujet de votre vie professionnelle. Vierge, Mercure en bon aspect à votre soleil, vous allez voyager, rêver, vous évader. Balance, ça va travailler dans votre tête pour gagner plus d'argent et prendre soin de vous. Scorpion, les semaines à venir vont vous permettre d'être à l'écoute de vos interlocuteurs. Sagittaire, si vous travaillez beaucoup, vous savez pourquoi et pour quel résultat. Capricorne, Mercure débarque dans un merveilleux secteur, celui des amours, des enfants et de vos créations. Verseau, recentrez-vous sur votre foyer, vous aurez d'ingénieuses idées à son sujet, l'embellir par exemple. Poisson, Mercure chez l'ami Taureau multiplie les promesses de dépaysement et c'est trop bien. Et pour nous tous, à la recherche des pensées qui nous font du bien.
0: Merci beaucoup Catherine Billet.
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0: Bien le bonjour, en tout cas on est ravis de vous retrouver, le sourire est là comme tous les jours, me direz-vous, pour vous accompagner en Charente et en Charente-Maritime. On débarque sur votre télé, canal 3 et 30 de la TNT en Charente et Charente-Maritime. Bonjour Gorka Blanco.
9: Bonjour Eric, bonjour à tous.
0: Allez, c'est reparti en ce lundi avec, oui aussi, l'info d'ici.
9: On va prendre la mer, en tout cas on va attendre 16h30 tout à l'heure pour le grand départ d'un vieux gréement très

0: de Razo maintenant.
1: Les 3 millions de travailleurs concernés par l'indemnité carburant de 50 euros pourront faire la demande à partir du 27 mai sur le site impots.gouv.fr. Coup de pouce réservé aux travailleurs modestes qui font au moins 15 km pour un trajet domicile-travail ou 8000 km par an dans le cadre de leur activité professionnelle. Autre coup de pouce, c'est le top départ aujourd'hui du repas à 1 euro pour tous les étudiants, sans exception dans les restaurants universitaires. La mesure ne s'appliquait jusque-là aux boursiers et aux plus précaires. Attention, si vous prévoyez une prise de sang ou des analyses, une grève est annoncée aujourd'hui dans les laboratoires de biologie médicale. Les syndicats dénoncent des salaires trop bas et une dégradation des conditions de travail depuis la période Covid. Jean-Luc Mélenchon sera bien candidat à l'élection présidentielle de l'an prochain. Il assure être le mieux préparé à la France insoumise. Il estime que le Rassemblement national est son principal adversaire. C'est sa 4e candidature d'affilée à une élection présidentielle. L'association AC Anticorruption porte plainte contre le député Charles Alloncle, l'auteur du rapport sur l'audiovisuel public. Elle estime que l'élu a accepté d'abuser de son influence en posant lors des auditions des questions suggérées par le groupe Lagardère News, propriété de Vincent Bolloré. Charles Alloncle dénonce des accusations ridicules. L'Olympique Lyonnais l'emporte 4 buts à 2 face au Stade Rennais et l'OL se retrouve seul 3e de Ligue 1 ce matin. Lille 4e et Rennes 5e.
2: Merci beaucoup et puis on en parlera tout à l'heure à 6h40 dans une dizaine de minutes. On n'oublie pas non plus la qualification de l'UBB en demi-finale de la Champions Cup. Qualification pour la finale, l'UBB s'est imposé face aux Anglais de Basse 38-26. Merci beaucoup Aude Razo. L'info d'ici, c'est ce départ aujourd'hui d'un bateau de La Rochelle pour New York, un vieux gréement emblématique du port de La Rochelle, amarré en temps normal juste à côté du musée maritime et de ses bateaux de collection. C'est le Notre-Dame des Flots. Il prend la mer tout à l'heure à 17h30 précise. Il ne reviendra qu'en juin l'an prochain. Le bateau espère arriver à temps aux États-Unis pour fêter les 250 ans de l'indépendance américaine, le jour de la fête nationale là-bas, c'est-à-dire le 4 juillet. Une aventure unique pour ce vieux gréement rendu possible après quasiment 3 années de travaux pour remettre en état tout le bateau qui a été construit au départ en 1945. Et Léa Bouquet a pu, pour ici La Rochelle, assister aux derniers préparatifs.
3: C'est ça, utilisé à mer sur l'hydro-largueur là.
4: Ah, le largueur hydrostatique. Ouais.
5: Fabien et Thomas s'affairent avant le grand départ et font des allers-retours entre le quai et le gréement rouge et blanc de 20 mètres de long.
3: Alors ça, c'est des compléments pour les radeaux de survie dès qu'on est sur des zones océaniques. On a des radeaux pour 24 personnes. On est en 9, hein. C'est très large. On rajoute des rations en plus, etc.
4: C'est une mini-communauté.
3: Ah, c'est dur d'être capitaine. Hein.
5: Ces derniers préparatifs qui signent l'aboutissement de longs travaux et de beaucoup de bras de bénévoles qui permettent au bateau de faire cette traversée.
3: On est à peu près 200 membres, quasi tous des membres actifs qui viennent donner des petits coups de main, etc. Donc les hivers à travailler sur le bateau, les étés à le faire naviguer. Ça a été sans relâche pendant 3 ans et là, c'est un peu la carotte au bout du bâton.
5: Parmi ces bénévoles, justement, Laurence, elle fait partie des 9 coéquipiers à prendre le large ce soir. Et pour cette professeure d'anglais à la retraite, c'est une première.
6: J'ai l'intention d'en profiter et de découvrir aussi. Voilà, bon, j'aime bien voyager. Donc là, Madère, les Bermudes, l'idée d'arriver au pied de la Statue de la Liberté à New York début juillet, c'est quand même bon.
5: Mais cette aventure est surtout une histoire d'amitié, puisque cette fois-ci, ce n'est pas Fabien Després, le traditionnel capitaine, mais Thomas Ruiz, son ami d'enfance avec qui il a racheté le bateau il y a 3 ans.
3: L'idée, c'est de donner toutes les clés et transmettre au plus ce que je connais du bateau à Thomas. À un moment, il faut se lancer dans le combat.
7: Ça va, enfin, je vais être à la hauteur, je pense. Et puis, ce n'est pas la première fois qu'il fait des longs voyages comme ça, donc il a été rodé. C'est 40 ans d'optimisation avec Pépo, le père de Fabien. Le bateau, c'est une grande famille. D'ailleurs, le départ va être difficile. Des au revoir avec les copains, c'est la première épreuve de l'aventure.
5: Une aventure à suivre en ligne, puisqu'un satellite permettra de géolocaliser le bateau tout au long de sa traversée.
2: Voilà, reportage signé Léa Bouquet, à retrouver sur ici.fr.
0: Dans l'actualité également, Gorka, l'élan de solidarité pour sauver un bar de la faillite à Saintes.
2: Oui, un établissement ravagé par les inondations en février dernier. Ce sont les clients qui ont lancé une cagnotte en ligne pour aider le patron du bar à rouvrir, tellement ils apprécient l'endroit. On voit ça à 7h dans le prochain journal. Et puis l'éclairage public à La Rochelle repensé pour améliorer la sécurité dans l'espace commun. C'est le dispositif Tranquille IT, en deux mots, avec un jeu de mots à l'intérieur. C'est lancé par le maire Olivier Falorni. On va découvrir tout ça également à 7h. Mais on jette d'abord

0: un petit coup d'œil à votre météo pour commencer la semaine.
1: Le ciel est couvert ce matin avec des pluies et des orages aussi annoncés en cours d'après-midi. Le ciel devrait a priori devenir plus changeant. Menace orageuse, oui, qui diminue, mais des averses qui restent toujours possibles, selon les prévisionnistes de Météo France. Plus fort cumul de pluie attendu. On parle de 10 mm sur l'Aunis et le Nord-Saintonge, selon là aussi Météo France. Demain mardi, ciel toujours bien nuageux. Petites averses possibles sur l'Aunis maritime ainsi que sur les îles. Même dans l'intérieur, on n'est pas à l'abri d'avoir quelques averses. Amélioration qui se dessine peut-être en cours d'après-midi de mardi. Mais globalement, il faut le savoir, la semaine sera plutôt grise avec toujours le mot pluie qui devrait revenir ici ou là, mais pas en quantité suffisante. Ça, on le sait malheureusement, car on a besoin d'eau. La température, ce matin, 13 degrés à La Rochelle, 14 degrés à Angoulême. Cet après-midi, Météo France annonce 17 degrés en Pays Rochelais, à Rochefort aussi 17 degrés. On grimpe d'un petit degré, 18 sur Sainte, Saint-Jean-d'Angély également et Cognac. Et encore un petit degré supplémentaire, si vous êtes à Angoulême, Jonzac et Chalais, c'est 19 degrés annoncés pour cet après-midi.
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1: Il n'y a pas de difficulté de circulation, vous annoncez à cette heure-ci, vous roulez parfaitement. Si vous rencontrez une difficulté, n'hésitez pas à le faire savoir, c'est simple comme un coup de fil. Vous nous appelez au 05 46 50 67 68 et ensemble on fait circuler l'info. 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
1: Vous êtes enchanté, j'imagine, de reprendre le boulot après, pour certains, pour beaucoup d'ailleurs d'entre vous. Un week-end prolongé, ça fait du bien. On se détend un peu, on a bien profité. Maintenant, il faut y retourner au boulot avec Mylène Farmer. Et ça, c'est désenchanté.

0: version désenchantée de nos années 90 avec ce succès à l'époque de Mylène Farmer qu'on partageait ce matin.
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0: Faut-il mettre un collier à son chat ? On va en parler avec le vétérinaire dans les prochaines minutes. Il sera de retour, lui, ce soir, Daniel Gémenot, pour votre 100% rugby. L'émission avec le grand décryptage de Jean-Pierre Elissalde, qui est avec nous tous les lundis soirs à partir de 18h. Et puis avant ça, on va évoquer, nous, ce matin, l'actualité du rugby. Ils sont en finale. Explosion de joie des 42 000 supporters bordelais hier après-midi au Stade Atlantique de Bordeaux avec la victoire de l'UBB en demi-finale de la Champions Cup, 38-26 contre les Anglais de Basse. L'Union Bordeaux-Bègles, tenante du titre, décroche, eh bien oui, sa place pour sa deuxième finale européenne et va donc tenter de réussir un doublé comme le Stade Rochelle l'a fait, hein, en 2022 et 2023. L'UBB donc va affronter les Irlandais du Leinster à Bilbao le 23 mai. Les supporters sont aux anges et rêvent déjà à la deuxième étoile sur le maillot. Reportage Alice Marot.
3: Augustina et Pierre sont les premiers à chanter.
4: On y va, on est en finale.
5: C'était évident, à la maison, il fallait le faire, et on l'a fait, et on a été bons, et voilà, une belle équipe.
3: Et c'est la fin des cordes vocales d'Axel.
6: C'est l'Union aujourd'hui, c'est UBB, on se voit à Bilbao, hein. Allez, merci l'Union.
3: C'est l'heure du débrief avec ses amis.
7: Leinster, très très gros club, une des meilleures équipes ces dernières années. Aujourd'hui, ça galère face à Toulon. C'est que je pense qu'on a la place.
3: La place pour une deuxième étoile sur le maillot.
8: C'est déjà gagné. Jalibert, meilleur 10 du monde entier aujourd'hui.
7: Il y a quelques années, on galérait d'être dans le top 6. Aujourd'hui, on se retrouve là en Champions Cup. C'est quand même assez énorme. On a des frissons en tant que supporter. Mais en tout cas, l'objectif, c'est Bilbao. Bilbao, on est là. Bilbao, on est le soleil, on est là.
3: Ou comme dit Jean-Antoine...
9: On va aller manger des tapas un peu, ça va être sympa.
3: Gros week-end de fête aussi en perspective pour Aurélien et ses amis.
10: J'ai peur pour ma voiture parce qu'ils comptent tous vomir dans ma voiture, donc c'est un peu ce qui m'angoisse.
3: Ils ont déjà tout prévu.
10: On a pris un petit Airbnb vers Guernica, donc comme ça on peut y passer le week-end tranquille.
3: Reste à trouver des places pour le match. C'est déjà fait pour Lucas, prévoyant, mais surtout confiant.
11: Les places de Bilbao, moi je les ai pris en janvier, j'y croyais déjà. On a réservé les hôtels, on a tout réservé déjà en janvier. Toujours derrière eux, quoi qu'il arrive. Franchement, on est une équipe magnifique. Ils nous font rêver tous les week-ends, même s'ils perdent des matchs à la con contre Montpellier. Tous les week-ends, on y croit et on va continuer à courir derrière.
3: Courir derrière, Sophie et Élise aimeraient bien. Mais elles ont un peu moins anticipé.
12: On est déjà sur les listes d'attente, on va essayer. On n'a pas eu de place pour Céline Dion, mais on va avoir des places pour la finale à Bilbao. Voilà. Ouais, on va y aller.
3: Alors elles chantent pour se donner du courage.
12: Moi, je suis UBB, allez, allez, allez.
3: Et ça vaut bien un concert de Céline Dion.
0: La finale de la Champions Cup 2026, c'est donc pour le 23 mai, 15h45 à Bilbao, entre l'UBB et le Leinster. Et ce week-end, c'est aussi le retour du top 14 avec le Stade Rochelet qui jouera au Racing 92 dimanche à 21h05. On en reparlera de toute cette actualité donc avec Jean-Pierre Elissalde et Daniel Gémenot ce soir 18h.
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0: C'est le moment du vétérinaire maintenant à 6h45. On va prendre soin de vos animaux comme on le fait tous les jours. On a tous en tête l'image du petit chaton avec son collier rouge à clochette. C'est mignon, ça rassure les propriétaires qui y accrochent forcément une médaille, qui pensent protéger les oiseaux du jardin. Voilà. Mais le docteur Pierre Fabin, vous êtes là pour nous expliquer pourquoi cet accessoire qui semble banal est souvent une mauvaise idée pour notre félin.
14: Effectivement, un collier, c'est un véritable piège mortel pour un chat. Tout simplement parce qu'un chat n'est pas un petit chien. Le chat est un grimpeur et un explorateur de buissons épineux. Le drame classique arrive en général avec un collier en cuir ou en nylon rigide. Le chat grimpe à un arbre ou saute un grillage, le collier s'accroche à une branche et le chat se retrouve pendu et peut décéder malheureusement en quelques minutes. Dans la panique, en essayant de se libérer, il va très souvent passer une patte avant ou sa mâchoire inférieure à l'intérieur du collier et celui-ci devient alors un garrot redoutable qui coupe la circulation et cisaille la peau jusqu'aux muscles. On voit parfois des chats arriver en clinique avec des plaies profondes, dramatique à cause des colliers.
0: Et c'est effroyable de se dire qu'on les met en danger en croyant bien faire. Mais alors, si on ne peut pas lui mettre de collier, comment l'identifier s'il se perd, par exemple?
14: Alors, pour l'identification en cas de perte, la seule méthode infaillible, c'est la puce électronique. Injectée sous la peau, elle ne peut ni s'accrocher, ni se perdre. Mais si vous voulez absolument lui mettre un collier pour y fixer une petite médaille, pour qu'il soit retrouvé plus vite, il existe une seule option, le collier anti-étranglement. Ce collier possède un fermoir spécifique qui s'ouvre dès qu'une forte tension est exercée dessus. Si votre chat reste accroché à une clôture, le poids de son propre corps suffit à faire sauter le fermoir. Il rentrera à la maison sans collier, mais en vie.
0: Ouais, le message est clair. Puce électronique pour l'identification et collier anti-étranglement uniquement. Mais sur ce fameux collier, peut-on quand même laisser la petite clochette pour l'empêcher de chasser les oiseaux?
14: Alors, surtout pas, le grelot est une véritable torture psychologique. Votre chat a une ouïe infiniment plus développée que la vôtre. Pour ce prédateur qui a un besoin vital de silence pour être apaisé, le tintement permanent à chaque pas est insupportable. Ça le rend chroniquement anxieux et le met dans un état de stress permanent. Vouloir protéger les oiseaux est une bonne intention, mais sacrifier la santé mentale de son chat en le condamnant à entendre un bruit strident à la moindre seconde n'est pas la bonne solution.
0: Bon, mais c'était bien de faire le point sur tout ça. Merci Pierre Fabin, vous avez tous les conseils du veto et aujourd'hui on parlait de votre chat. N'hésitez pas à nous rejoindre sur ici.fr, l'appli ici, pour nous embarquer avec vous partout, tout le temps. Toc Toc, maintenant, it's my life, votre vie à vous, comme nous tous, c'est de se lever tôt le matin. Bon courage après un long week-end, j'espère que vous en avez bien profité. Faut repartir au boulot, c'est lundi le 4 mai aujourd'hui, il est 6h48.

0: It's My Life avec le groupe Tok Tok. Et voici maintenant, messieurs, dames, comme chaque matin avec David Morel, vos infos pratiques, locales, utiles et sympas, les infos plus.
1: Et tout d'abord, le rendez-vous des amoureux du jardin est de retour à Saintes le week-end prochain. 3 jours pour faire le plein de plantes, de légumes, de fleurs, de printemps, d'aromates, de petits fruits cultivés avec soin par les élèves du lycée du Petit Chadignac dans le cadre de leur formation en horticulture. Et sur place, les élèves vous accueilleront, vous guideront pour préparer au mieux votre jardin pour la belle saison. C'est un événement local, authentique, utile, porté par l'agrocampus de Saintonge qui met à l'honneur le savoir-faire de la filière végétale. C'est vendredi férié, samedi et dimanche de 10h à 18h. C'est au CER de Chadignac à Saintes. L'entrée est libre et gratuite pour tous. Un atelier d'activité manuelle, tendance, relaxant, économique, écologique pour donner au duo parents-enfants le plaisir et la fierté de créer soi-même toutes sortes d'objets dans un espace dédié et chaleureux au cœur de Royan. Et bien ça, c'est samedi prochain et c'est gratuit. Un atelier do it yourself, samedi de 10h à 12h30. Attention, il est demandé à vos enfants participants d'avoir plus de 4 ans et de réserver au plus vite par mail à paulefamille@mairieroyan.fr. Et puis pour encore mieux connaître vos Charentes, le terroir, les traditions, pourquoi ne pas visiter une tonnellerie? Venez découvrir l'art de la tonnellerie, le respect de la tradition et les meilleurs ouvriers de France à la tonnellerie Allard qui est située à Archiac en Haute-Saintonge, pas très loin de Jonzac. La visite commence par un film permettant de donner une première approche au métier de tonnelier. Puis la guide vous accompagne dans le parc à bois où se déroule la maturation des mérins. Vous êtes ensuite immergé au cœur de l'atelier avec les tonnelier, vous assistez aux étapes de production d'un fût de cognac, du choix des douelles en passant par la chauffe jusqu'à la finition. Les tarifs de cette visite vont de 6 à 15 euros. Il est demandé de réserver auparavant, si possible, au 05 46 49 14 59.
0: On n'hésitera pas. Merci beaucoup. David Morel, de retour, lui aussi, pour animer vos fins de matinée. 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Il y a à gagner un chouette moment en camping du côté des Portes en Ré, tout près de la plage, 3, 4, 5, 6 nuitées ou même une semaine entière, quand vous voudrez, en cottage prestige. Voilà, un bon moment à passer pour se détendre tout en restant pas très loin de la Charente et de la Charente-Maritime. Monsieur Eddy arrive maintenant pour avancer tranquille vers le boulot. Le petit-déj avant cela, le café qui va bien, croissant, pain au chocolat, chocolatine, oui. Et il ne rentre pas ce soir maintenant.

0: Il ne rentre pas ce soir. On va parler, nous, de la déclaration d'impôt du printemps. Un classico très marrant. C'est pas moi qui le dis, c'est Fred Ballard dans un instant. Il y aura aussi toute votre météo marine depuis le sémaphore de Chassiron avant les infos de 7h.
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0: On pensait que le prélèvement à la source nous éviterait les angoisses de la déclaration d'impôt. Bah pas du tout. Il faut quand même la signer, la vérifier, et c'est ce qu'on va faire tout de suite. Bah oui, avec Fred Ballard. Et c'est rigolo dans l'humour en tube.
6: Calculez vous-même votre nombre de parts. Célibataire 1, marié 2, divorcé 1, ça fait 4.
7: Ah oui, c'est vrai que chaque année, il faut recalculer son nombre de parts. Quand les enfants partent, ça baisse. Quand le conjoint part, ça baisse aussi. À moins d'adopter la merveilleuse méthode d'optimisation fiscale de Gilles Détroit.
6: Réduction d'impôt. Ah, il y a deux lignes. Si vous n'êtes pas assujetti à l'impôt, vous n'avez droit à aucune réduction. Ça, c'est un énarque qui l'a écrit. Réduction pour rénovation, isolation des portes, murs et sols, ne pas dépasser le plafond. C'est un énarque maçon, c'est très... Pour les plafonds, voire ressources planchées.
7: Voilà, donc attention à l'optimisation fiscale, ça rend marteau, surtout si on n'a pas le compas dans l'œil. Si le plancher dépasse le plafond, ça sent le redressement. Une expérience assez mal vécue hein, par ceux qui tombent de haut après avoir plafonné.
8: Ah non, mais les impôts, un manque de vigilance totale de la part. Parce que moi, je suis un ancien pauvre doublé d'un branleur. C'est con ce que je vous dis, hein. Jusqu'à maintenant, pour moi, quand je gagne 10 000 euros, j'ai 10 000 euros. Moi, je ne savais pas qu'il fallait enlever 4 404 euros.
7: Voilà, bon bah l'équipe des inspecteurs des impôts de Stéphane appréciera sûrement ce petit clin d'œil complice qui n'empêchera pas Edgar Yves d'ouvrir les vannes pour nous rappeler que les comiques n'épargnent pas le trésor public et vice versa.
0: Merci Fred Ballard, à demain pour de nouvelles aventures humoristiques. 6h59, on prend 60 secondes pour parler de météo marine à cette heure-ci, connecté avec le sémaphore de Chassiron au nord de l'île d'Oléron. C'est Clément qui est avec nous. Bonjour Clément.
9: Bonjour, bonjour à tous.
0: Bienvenue Clément. Quelles sont vos observations ce matin, Clément, sur l'île d'Oléron?
9: Alors ce matin, le ciel est majoritairement couvert. Nous avons une température de 14 degrés à l'extérieur et une température de 16 degrés pour celle de l'eau. Le vent, lui, vient du nord pour 19 km/h. Pour les vagues, nous avons une petite houle de 60 cm. Et pour les marées, donc les pleines mers sont à 6h28 du matin et 18h43, et la prochaine marée basse est à 13h07 pour des coefficients de 76 et de 73.
0: Parfait, merci pour les détails. Bonne journée Clément, au revoir.
9: Merci, au revoir.
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0: N'oubliez pas les Sylvains, aujourd'hui on fête les Sylvains. Bonne fête Sylvain, bonjour tout le monde, il est 7h, ici La Rochelle. Voici toute l'actualité. Votre journal est présenté par Gorka Blanco. Bonjour Gorka.
10: Bonjour Eric, bonjour à tous. Et on commence ce journal par une belle histoire, histoire de solidarité après les inondations de février dernier qui ont ravagé à Saint un petit bar de 60 mètres carrés situé sur le quai de la République au bord du fleuve Charente. Depuis 2 mois et demi, le café est fermé au public. Son patron attend toujours les conclusions du rapport de l'expert en assurance pour lancer les travaux. Il ne sait pas non plus à quelle hauteur il va bien pouvoir être indemnisé alors que les dégâts sont énormes à l'intérieur de son état. Un bar qui manque en tout cas au quotidien à tous ses fidèles, des clients attirés par la convivialité, par la bienveillance distillée au jour le jour par son patron. Alors à plusieurs, ils ont décidé d'essayer d'accélérer un petit peu les choses à leur niveau, de faire bouger les lignes en lançant une cagnotte sur internet pour que leur établissement préféré puisse rouvrir le plus vite possible. Une initiative qui a déjà permis de rassembler plus de 2350 euros à Sainte-Gérald-Paris. Un compte Facebook a même été créé, Uni pour le Cardiff, avec en lien cette fameuse cagnotte. Derrière des clients et des clientes de l'établissement de 20 à 30 ans, dont Stéphanie.
11: Quand c'est arrivé, on a été vraiment touchés par ce qui se passait. Et comme lui a pu de nombreuses fois être disponible et là pour nous, pour nous aider. Mais cette fois, on s'est dit qu'on allait lui filer un coup de main. Et c'est vrai que c'est quelqu'un de très très commerçant. Il est extrêmement généreux. Il travaille tout seul en plus. Donc on voudrait juste participer au maximum pour pouvoir l'aider, quelle que soit la somme, rien que pour le geste.
10: Une initiative qu'il a apprise par hasard, Quentin Kerr, le patron.
12: J'ai été très surpris, j'ai encore un peu les larmes aux yeux parce que je pensais pas avoir touché autant de monde. Je m'attendais vraiment pas à ça.
10: Et pourtant, ce coup de pouce n'est pas en trop. Avec 30 cm d'eau dans le bar il y a un petit peu plus de 2 mois, les dégâts sont nombreux.
12: Il y a la moquette qu'on a dû enlever, tout l'arrière du comptoir qui a pris l'eau, donc complètement humide et moisi. Les frigos aussi ont pris l'eau. Je chiffre entre 10 000 et 15 000 euros de travaux au total.
10: Une entreprise spécialisée doit en plus passer dans les prochains jours.
12: Pour assainir tous les murs en pierre, les sécher, les nettoyer et enlever l'humidité avec des sortes de grands ventilateurs. C'est le problème, si on le fait pas maintenant, ça aura des répercussions sur plus tard.
10: Pour la réouverture, Quentin ne s'est pas encore fixé de date, peut-être début juin, dit-il, mais lucide avec le travail qui reste à accomplir, Quentin le sait, ce sera sans doute repoussé juste avant l'été.
13: Gérald Paris à Saintes, reportage que vous retrouvez aussi avec des photos de l'établissement sur ici.fr et nos applis ici Radio France. On vous a mis également le lien si vous voulez participer à cette cagnotte solidaire en faveur du bar Le Cardiff à Saintes.
14: Champnier en Charente est sous le choc après un accident de la route qui laisse deux de ses jeunes grièvement blessés.
13: Oui, c'était samedi vers 16h. On a appris qu'hier, au lieu dit Fraîchefonde, dans cette commune qui se trouve au nord de l'agglomération d'Angoulême, les deux jeunes conducteurs et passagers sont âgés tous les deux de 17 ans et pour une raison que l'enquête de gendarmerie devra encore précisé, leur voiture est sortie de route et a violemment percuté un platane. Les secours, très vite arrivés sur place, ont pris les deux jeunes en charge en état d'urgence absolue, polytraumatisés, évacués tous les deux vers le CHU de Poitiers. Le conducteur est même parti là-bas en hélicoptère pour gagner du temps. Un peu plus de 24 heures après l'accident, son pronostic vital est toujours engagé. Ce n'est plus le cas pour son passager dont l'état de santé s'est un petit peu amélioré. Ces mesures à présent pour mieux sécuriser l'espace public le soir et la nuit à La Rochelle. Le maire Olivier Falorni les a dévoilés jeudi, juste avant le 1er mai, jeudi soir, lors d'un tour en ville à pied accompagné par quelques élus et un passage dans différents bars et établissements de nuit de sa ville. Il a notamment annoncé la signature de la charte demandée. Angela, qui consiste à mettre un autocollant visible en vitrine devant un établissement et à former les personnels au harcèlement de rue afin de pouvoir accueillir les victimes et les mettre à l'abri en cas de besoin. Les bars volontaires en seront équipés, plusieurs bâtiments municipaux aussi, comme par exemple la mairie ou la médiathèque. Autre annonce, l'arrivée de ce nouveau dispositif d'éclairage dans la rue, baptisé en deux mots Tranquille Iti, Olivier Falorni.
15: Nous proposons des itinéraires identifiés qui permettent à chacun de regagner son domicile dans des conditions de sûreté, de tranquillité optimale. Alors ces itinéraires, ils feront l'objet évidemment d'une attention particulière en matière d'aménagement urbain. Il y aura un éclairage public maintenu tout au long de la nuit, des dispositifs d'éclairage innovants, notamment pour augmenter l'intensité lumineuse lors du passage des piétons. Il y aura des bornes d'appel urgence installées régulièrement sur le parcours. Ces bornes d'appel d'urgence seront directement reliées au service de la police municipale. Et puis, il y aura un dispositif renforcé sur ces itinéraires de caméras de vidéoprotection. Donc, nous avons pour volonté de faire en sorte qu'il y ait plusieurs itinéraires sécurisés du centre-ville jusque certains quartiers, un dispositif en étoile avec probablement 4 itinéraires Tranquility.
13: Olivier Falorni, le maire de La Rochelle, ce nouveau dispositif d'éclairage public Tranquility sera lancé en septembre prochain pour la rentrée scolaire. Vous retrouvez toutes les infos sur ici.fr. Ce constat, à présent, fait par de nombreux spécialistes en éducation, pour certains en cybersécurité, pour d'autres. Certains jeunes ont du mal à faire la différence avec la technologie de nos jours entre le jeu et les actes qui relèvent de la délinquance. Ce sont toutes ces histoires de cybersécurité qu'on entend de plus en plus souvent, d'attaques de sites internet officiels ou commerciaux, faits par des hackers, des pirates informatiques qui détournent jusqu'à plusieurs millions de données privées d'utilisateurs. C'était le cas tout récemment avec le site officiel français des titres sécurisés, la NTS. Des hackers souvent très jeunes et qui souvent sont les mêmes qui utilisent toujours cette technologie pour faire des canulars, de très mauvaises blagues, comme à Barbezieux le 21 avril dernier au CFA de la ville, quartier bouclé pendant 8 heures, des centaines d'élèves confinés et le GIGN appelé en renfort pour neutraliser un jeune soi-disant
10: soi-disant armés retranchés dans l'établissement, et tout ça en se disant prêt à commettre un massacre. C'était entièrement faux, et la semaine dernière, on vous l'a dit, l'auteur du canular, un jeune de 17 ans de la région lyonnaise, a été interpellé par les gendarmes. Didier Spella est spécialiste en cybersécurité basé à Rochefort, et pour lui, on ne peut pas, même s'il y a des doutes et même de gros doutes, ignorer ce genre de canular.
16: Je pense pas qu'il y avait une véritable volonté de nuire au CFA. Là, c'était, je pense, du jeu, hein. Voilà, il a pas vu jusqu'où ça pouvait aller. C'est le problème. Vous pouvez pas, quand vous recevez ce genre d'appel, dire bon, on pense que c'est un jeune et on va pas traiter, quoi. Il y a toujours un risque. Et donc, quand vous recevez un appel qui vous dit bon, moi, je suis à l'intérieur du CFA, j'ai une arme et voilà, il est très difficile de savoir si c'est vrai ou c'est pas vrai. Surtout maintenant, je vous dis, avec l'utilisation de l'IA, où je peux vous faire dire, par exemple, sur notre échange téléphonique, est-ce que vous êtes certain que c'est vraiment Didier Spella qui vous cause? Non, vous dites, ben, on va déclencher le plan. Et donc, derrière, il y a des coûts financiers, il y a des coûts, bien sûr, humains, parce que pendant que les gendarmes se rendent sur place, qu'on met en place tout un système, et heureusement, une chaîne de réaction de crise, eh bien, vous traitez pas, entre guillemets, les vrais problèmes, quoi. Et aujourd'hui, ça sera ça notre problème, bien souvent, c'est est-ce que c'est une véritable attaque ou est-ce que c'est une fausse attaque? Mais il faut quand même la traiter.
10: L'expert en cybersécurité, Didier Spella, basé à Rochefort. Votre météo en Charente et Charente-Maritime, attention, il y a toujours un risque d'orage par endroit.
14: Oui, le ciel est couvert d'une part ce matin avec des pluies et, vous l'avez dit, des orages. Gorka, en cours d'après-midi, le ciel deviendrait a priori plus changeant. La menace orageuse devrait diminuer, mais les averses restent toujours possibles. Quand on regarde la carte de Météo France, on comprend quand même qu'une partie de l'après-midi, on aura encore beaucoup de grisailles et pas mal d'éclairs aussi possibles dans le ciel de Charente et de Charente-Maritime. Quantité d'eau, plus fort cumul de pluie attendu, 10 mm sur le Nice et le Nord-Saint-Onge, et on va conserver un temps bien nuageux avec parfois la possibilité d'avoir quelques averses pendant quasi toute la semaine. Revenons à ce lundi, c'est le 4 mai aujourd'hui. Vous êtes réveillé avec 13 degrés à La Rochelle et 14 degrés à Angoulême là depuis 5-6 heures du matin. Ça ne bouge pas à l'approche de 8 heures. On a toujours 13 en Pays Rochelais, 14 degrés du côté de Cognac et d'Angoulême pour ce matin. Cet après-midi, 17 annoncés sur le littoral de La Rochelle à Royan, en passant même parfois un peu plus dans l'intérieur par Rochefort. Vous aurez 18 à Saintes et Cognac, Saint-Jean-d'Angély, Confolens aussi 18 degrés. Et 19 partout ailleurs, côté Charente, Angoulême, Chalais, également 19 degrés.
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14: Commentez le temps qu'il fait d'ailleurs chez vous, sans problème, en nous rejoignant sur le Facebook d'ici La Rochelle. Petit commentaire sur la musique qu'on retrouve maintenant, c'est vite résumé, c'est du Stevie Wonder. On adore, on écoute, on partage.

0: Bon réveil, ici La Rochelle, 7h13.
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0: Vous circulez en voiture à Angoulême, attention, l'ascenseur du parking Bouillot est temporairement hors service. Une intervention est en cours et la remise en service est estimée au 14 ou 15 mai. En attendant, il faut emprunter les escaliers. La mairie, bien sûr, vous remercie de cette compréhension. Et bien sûr, voilà, s'excuse pour la gêne occasionnée. On aura passé le message.
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0: C'est à suivre dans un instant, un des rituels aussi de nos matinées que nous passons ensemble. Ici, ça marche, pour prendre des nouvelles du monde de l'entreprise et pas seulement. Aujourd'hui, on va vous faire découvrir l'apéro Now, une nouvelle recette à base de cognac. On verra ça dans un instant. On va se connecter aussi avec David Ossiou dans un instant. Mais le temps d'abord d'écouter Voyage en Italie de Lily Cube. Voilà, et juste après, on aura David Ossiou pour Mon œil et la free partie du Cher au milieu d'un terrain militaire. Était-ce bien raisonnable? On en parle.

0: voyage matinal en Italie avec Lily Cube. Mon œil, David aussi, Oustavou, des dizaines de milliers de fêtards ont passé ce long week-end sur un terrain militaire du Cher. Plusieurs centaines l'ont terminé avec une amende, on en parle ce matin.
1: Et ils s'en tirent plutôt bien, parce que la fête s'est déroulée sur un site dangereux. On y a retrouvé des obus. Free party, la fête libre, gratuite, hors cadre, très bien. Sauf que la liberté, ça se mérite et surtout, ça se partage. Là, les organisateurs ont donc choisi ce terrain militaire près de Bourges comme un acte politique dans le département natal du ministre de l'Intérieur, Laurent Nunez. Soit. Mais quand on invite des dizaines de milliers de personnes sur un champ où peuvent dormir des munitions non explosées, c'est plus seulement de la liberté, c'est de l'inconscience organisée. Et pourquoi pas la prochaine fois dans une ancienne centrale nucléaire, tant qu'on y est. Cette free party n'était gratuite pour personne. 600 gendarmes mobilisés, des pompiers, des secouristes, des démineurs, des hommes et des femmes en tenue pour protéger des gens qui, eux, avaient choisi d'être là. Il y a aussi les agriculteurs, forcément très inquiets, à l'idée de retrouver leur champ dévasté. Et pendant que ça dansait, le ministre de l'Intérieur était sur place à quelques kilomètres pour promettre un durcissement de la loi avec le projet Riposte. Organiser une rave pourrait devenir un délit passible de 2 ans de prison et 30 000 euros d'amende. Mais est-ce que répondre uniquement par le marteau pénal, c'est la solution? Car plus on réprime ces fêtes, plus elles se cachent, plus elles s'éloignent des secours, des associations de prévention. Et en voulant éteindre la musique par la loi, eh bien on fabrique exactement le chaos qu'on prétend éviter. Et puis il y a cette retraitée, très amusée par ce qu'elle a vu. Pour une fois qu'il y a de l'animation, profitons-en, dit-elle. 20 000 personnes au total. C'est 100 fois ce que la brocante du village le plus proche attire au mois de juillet.
0: Merci. David Ossiou, il est 7h20. Et c'est votre ici, ça marche. Et oui, ça marche pour l'entreprise Laurier Spirit qui vient de créer, je vous en parlais tout à l'heure, l'Apéro Now, une nouvelle recette à base de cognac. Les explications, les voici, c'est tout de suite pour vous avec Fabien Lecourt.
2: Oui, nous sommes en Charente, à Cognac, à Mérignac pour être précis, pour découvrir un nouveau produit à base d'eau de vie, à consommer bien sûr avec modération. C'est Hugo Delaurière. Bonjour Hugo.
3: Bonjour monsieur, merci de me recevoir.
2: Alors pouvez-vous d'abord nous présenter cette entreprise Laurier Spirit?
3: C'est une entreprise donc de production de cognac et à la base viticulteur. À Villars, exactement, un petit village à côté de Mérignac, où nous sommes installés au château de Villars. Alors, pour la petite histoire, le château de Villars, c'est un château qui a appartenu à François Ier, et que mon grand-père a pu racheter en 1959. Et donc, voilà, historiquement, nous sommes producteurs de cognac sur la propriété familiale.
2: Moins de personnes consomment aujourd'hui de l'alcool. Alors, quelle est la solution que vous avez trouvée dans votre entreprise?
3: Eh bien, nous, la solution, on s'est déjà posé la question, quel produit on pourrait faire? On a déjà la base, on a de l'audit qui nous sert à faire du cognac, donc on a ce savoir-faire qui nous a été transmis depuis 3 générations, et on s'est dit on va faire un produit avec la même base que le cognac, mais un produit qui va être un petit peu plus parlant, surtout aux Français qui consomment eux très peu de cognac. Et donc on s'est dit qu'on allait faire un spiritueux pour les apéritifs et pour les cocktails. Donc c'est tout récent, là on est en plein lancement justement de production et de communication, de campagne. On a fait la maison bouteille très récemment. Et pour vous expliquer plus précisément quel est ce produit, donc c'est une eau de vie de raisin dans laquelle on a fait infuser des fruits. Donc là, on est sur du fruit de la passion, de l'orange, du citron jaune et de la violette. Et cette eau de vie, qui vous doutez bien, est pas à 70 degrés comme elle était en sortie d'alambic, on l'a réduit à 30 degrés. Donc c'est un spiritueux à 30 degrés.
2: Et bien évidemment, à consommer avec modération. Alors Hugo, si vous avez fait ça, c'est parce que vraiment vous avez constaté qu'il y avait une différence de consommation du grand public pour le cognac?
3: Ouais, complètement. Alors en fait, si vous voulez, à la base, la baisse de consommation, elle a surtout été marquée dans les pays étrangers qui étaient consommateurs de cognac, comme la Chine ou les États-Unis. En France, effectivement, on consomme très peu de cognac. Il n'y a que 2% de la production de cognac qui sont consommés en France.
2: Comment s'appelle cet apéro? Comment s'appelle ce produit?
3: Alors ce produit, écoutez, c'est très simple, il s'appelle Apéro Now. Donc apéro, classique, à la française, et Now pour la partie internationale, maintenant, pour l'apéro maintenant.
2: Alors avant de vous quitter, parce qu'on est hyper curieux nous à la radio, elle va ressembler à quoi votre journée aujourd'hui?
3: Là, juste après notre appel, je pars voir des équipes qui sont en train de faire des travaux dans les vignes pour faire un petit peu le point avec eux. Et cet après-midi, je pars en prospection terrain, donc à La Rochelle.
2: Laurier Spirit, donc une entreprise qui marche avec Hugo Delaurière. Merci beaucoup en tout cas et à bientôt!
3: Ben merci à vous, c'est très gentil, merci, à bientôt.
0: Et merci Fabien Lecourt pour cette interview. Ces rencontres du quotidien, on visite autrement les entreprises qui marchent, les initiatives qui fonctionnent. Ici ça marche en Charente et Charente. Pour une Begin avec toi, ça c'est du Marc Lavoine maintenant.

0: Begin avec toi, Marc Lavoine, à l'instant, 7h27. C'est l'histoire du jour, Vincent Bretagnol. Vous avez décidé aujourd'hui de mettre en valeur une spécialité du pays Rocheforté qui se sert dans des joncs et qui se déguste plutôt ultra frais.
1: Exactement. Imaginez un dessert fromage tout blanc enveloppé comme un petit cadeau dans un tapis de joncs. C'est la jonchée, bien sûr, un goût de l'écaillé et surtout un parfum de terroir charentais.
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1: L'histoire raconte que la jonchée existait déjà au Moyen-Âge, bien que la date de son apparition ne soit pas certaine encore aujourd'hui. Ce qui est sûr, en tout cas, c'est qu'elle est tombée dans l'oubli pendant plusieurs siècles. Et qu'il a fallu attendre les années 1950-1960 pour voir réapparaître la jonchée du côté de Rochefort. Alors, certains rapportent que c'est une femme qui sera à l'origine de cette renaissance en vendant ses jonchées en charrette au lendemain de la guerre. Aujourd'hui, la jonchée est devenue un produit emblématique du pays Rocheforté, même si elle reste fabriquée en quantité limitée et qu'elle n'est pas toujours facile à trouver.
0: Et j'imagine qu'un bon nombre de nos auditeurs et nos auditrices connaissent la jonchée, mais est-ce que vous pouvez nous rappeler peut-être les caractéristiques de cette spécialité ?
1: Oui, bien sûr, la jonchée c'est un fromage ultra frais, ou un dessert lacté, ça dépend pour qui, à base de lait cru de vache et de présure animale de caillette de veau. Mais sa grande spécificité, et ce qui fait tout son charme aussi, c'est qu'elle est moulée à la louche sur une paillasse de joncs des marais. Ces joncs, ils doivent être coupés à la fin du printemps ou au début de l'été pour qu'ils ne soient pas trop gros. Et ils sont ensuite triés, cousus et assemblés en carré d'environ 30 cm de côté. Et c'est sur cette paillasse qu'on dépose délicatement le caillé. On ferme alors les extrémités avec des élastiques et les jonchées sont mises dans une eau glacée à 2 degrés où le petit lait s'en échappe. Et c'est prêt à déguster. Aujourd'hui, il ne reste qu'un producteur qui continue de travailler de manière traditionnelle avec du lait cru et des joncs naturels. Et la jonchée, elle fait partie aussi des sentinelles du goût de Nouvelle-Aquitaine. Il s'agit d'un label qui protège les savoir-faire authentiques et les saveurs du terroir. Enfin, la jonchée, comme un petit clin d'œil, elle a eu son quart d'heure de gloire au cinéma, puisqu'on la retrouve dans le film Les Saveurs du Palais, avec notamment Catherine Fraud, dans le repas typiquement charentais servi au président Mitterrand.
0: Merci Vincent Bretagnol.
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0: Un mot de l'info d'ici, Gorka Blanco.
4: La mesure sociale du jour, elle concerne tous les étudiants du pays. La généralisation du repas à 1 euro pour tous, quelles que soient leurs conditions de revenus. Jusqu'à présent, c'était réservé aux boursiers, aux seuls étudiants précaires. On va voir que le Crous de Poitiers, qui gère notamment les suites universitaires de La Rochelle et d'Angoulême, se prépare à une forte hausse de ses repas à 1 euro pour tous les étudiants désormais.
0: Il est 7h30, je vous souhaite un bon réveil. Voici l'info en français dans le monde, résumé en 90 secondes.

0: Sans exception dans les restaurants universitaires. La mesure jusque-là ne s'appliquait qu'aux boursiers et aux plus précaires. Une grève aujourd'hui dans les laboratoires de biologie médicale. Il faudra peut-être reporter, attention, votre prise de sang ou vos analyses. Les syndicats dénoncent des salaires trop bas et une dégradation des conditions de travail. C'est officiel et c'est sans surprise. Jean-Luc Mélenchon sera candidat à l'élection présidentielle de l'an prochain. Il estime que le Rassemblement national est son principal adversaire. Nous allons, dit-il, les battre à plate couture. 2000 toughers avaient été verbalisés hier soir après avoir quitté la rave party organisée sur un terrain militaire près de Bourges. Amende systématique. Le ministre de l'Intérieur, Laurent Nunez, veut créer un délit de participation à ces fêtes illégales. Qui repartira avec sa statuette de meilleur comédien? La 37e nuit des Molières se tient ce soir aux Folies Bergères, traditionnel rendez-vous du théâtre français. Josiane Balasco, Laurent Lafitte, Jean-Paul Roux font partie des nommés. Valérie Lemercier et Alex Lutz se sont nommés pour le Molière de l'humour.
1: Merci beaucoup. Aude Razo, l'info d'ici, c'est la généralisation donc du repas à 1 euro pour tous les étudiants du pays. À partir d'aujourd'hui, lundi 4 mai, la mesure du gouvernement entre en vigueur dans l'ensemble des restaurants universitaires de France. Un prix unique jusque-là réservé aux seuls boursiers et étudiants les plus précaires. Le Crous de Poitiers, qui gère les sites universitaires de La Rochelle et d'Angoulême, s'attend donc à une hausse importante du nombre d'étudiants qui vont venir manger au Resto U. À partir d'aujourd'hui, Morgane Klein-Refait.
2: Dès ce midi, par sécurité, ce sont 6500 repas qui sortent des cuisines sur les différents campus, 16% de plus qu'un lundi classique au mois de mai. La direction du Crous de Poitiers a préféré prendre un peu de marge, car selon les estimations, il devrait y avoir une hausse de fréquentation de 12% dans les restos universitaires, avec cette généralisation du repas à 1 euro. Ça ne devrait pas trop être la cohue, car en ce moment, il y a beaucoup de monde en stage ou en partiel. C'est surtout à la rentrée de septembre que l'effet va se voir. Les syndicats étudiants craignent que ça rallonge un peu plus les files d'attente, voire qu'il n'y ait pas assez pour tout le monde certains jours. Ils dénoncent un sous-financement de la mesure, 50 millions d'euros débloqués au niveau national par le gouvernement, alors que le surcoût pour les Crous était estimé à près du double.
1: Et au niveau du Crous de Poitiers, le repas à 1 euro s'accompagne d'une autre nouveauté. C'est un changement dans le fonctionnement du double service qui permet aux étudiants d'emporter aussi le repas du soir quand les Restos U sont fermés. Les étudiants, Morgane Klein-Refait, vont devoir anticiper maintenant et réserver à l'avance ce repas du soir.
2: Fini le simple passage au self pour prendre son dîner à emporter dans la foulée du déjeuner. Maintenant, il faut réserver en avance son repas du soir.
3: Via notre application Crous & Go.
2: Laurence Maget, directrice générale du Crous de Poitiers, l'assure, ça ne doit pas compliquer la vie des étudiants.
3: Ils pourront retirer, alors soit à l'avant, soit à l'après des caisses, leur deuxième repas avec le ticket de réservation qu'ils auront eu la veille lorsqu'ils auront commandé leur repas. Ce que nous avons ajouté, ce sont des points de collecte dans les restaurants universitaires. Le fait de pouvoir les commander nous permet aussi, nous, d'anticiper en termes de quantité pour avoir vraiment un prévisionnel sur notre production.
2: Ça devrait éviter les pénuries ponctuelles, reconnaît l'AFEP, le principal syndicat étudiant, mais son président, Thierry Denader, reste vigilant.
4: Au niveau de l'application, ils sont obligés de mettre un nombre de commandes. Ils doivent limiter. Ce qu'on a demandé, c'est notamment qu'ils puissent avoir un visuel sur le nombre de personnes qui vont vouloir commander, mais ne pas pouvoir. Par exemple, s'il y a 500 commandes et que les 500 sont prises, on ne sait pas si c'est parce qu'il y a 510 personnes qui ont demandé ou 750. L'idée, je pense, ce sera plutôt de pousser à commander l'avant-veille, qu'ils puissent rajouter des plats la veille si justement le quota est déjà atteint.
2: L'enjeu, c'est de maintenir les deux repas par jour pour tous, dans un contexte où les étudiants seront plus nombreux à se tourner vers les restos universitaires.
1: Mais pour le moment, seul le site universitaire d'Angoulême ne dispose pas de point de collecte Crous & Go pour ce repas du soir. Reportage que vous retrouvez sur ici.fr.
5: Dans l'actualité également, Gorka, la sécurité dans l'espace public va être renforcée à La Rochelle.
1: Oui, le maire Olivier Falorni l'annonce, en particulier pour rassurer les étudiantes nombreuses à ne pas se sentir tranquilles en soirée en ville à partir du jeudi soir. On va le voir dans le prochain journal à 8h. Juste avant 8h moins le quart, nous allons nous pencher sur la scolarité toujours difficile des enfants neuroatypiques en France et dans toutes les régions, de tous ces enfants qui présentent des troubles de l'apprentissage, les 10, vous savez. Un projet d'école est en préparation du côté de La Rochelle, c'est ce que va nous dire l'invité d'ici matin, d'ici quelques minutes. Mais d'abord, un coup d'œil à votre météo, temps mitigé aujourd'hui.
5: Oui, c'est le couvert pour le matin tout d'abord, avec quelques pluies et des orages. En cours d'après-midi, le ciel devient plus changeant, la menace orageuse devrait diminuer, mais les averses restent possibles. J'ai regardé ce qu'on appelle l'atmogramme de chez Météo France et j'ai pris l'exemple de La Rochelle. C'est vrai que ça reste nuageux en ce moment, jusqu'à grosso modo 11h, 11h30 du matin. À partir de midi, on voit des éclairs dans le ciel et c'est valable sur le pays rocher jusqu'à facile 14h30, voire 15h. Et

0: Ensuite, jusqu'en soirée, de 15 à 20h, on aura droit à de la pluie avec les nuages. Si éclaircie il y a, ce sera vers 21h, 22h, ça fait un peu tard pour en profiter. On verra comment tout ça va se passer. Demain, on a un ciel de toute façon bien nuageux annoncé, avec toujours des petites averses possibles, et on en a besoin. Les températures pour ce matin, 13 degrés à La Rochelle, 14 degrés à Angoulême, c'est ce qu'on relève globalement. Et cet après-midi, ça chauffe moins que la semaine dernière, c'est vrai, mais c'est correct hein, quand même pour la saison, 17 degrés à La Rochelle, à Rochefort aussi 17, 18 à Sainte et Saint-Jean-d'Angély, Confolens aussi 18 degrés. Et puis à Cognac, Jonzac et Chalet, vous avez 19 degrés pour cet après-midi.
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0: Les difficultés de circulation sont-elles déjà au rendez-vous? Non, a priori, si j'en crois ce que j'ai là sous les yeux. Ça peut se corser bien évidemment à l'approche de 9h, vous le savez. Et dans ces cas-là, on sera là pour en parler avec vous au 05 46 50 67 68.
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0: Quelques secondes, on reconnaît. Ah oui, ça nous rappelle des souvenirs. Mais vous l'avez vous aussi à la maison, le groupe Téléphone. Maintenant, avec ce succès incontournable, Un autre monde qu'on écoute et qu'on partage ce matin dans les programmes d'ici La Rochelle, en Charente et en Charente-Maritime.

0: Un autre monde avec le groupe Téléphone.
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0: Tiens, et si on vous offrait ce matin une bonne dose de rire pour, égayer votre semaine, serait pas mal ça. Hein. Aujourd'hui, on va vous gâter avec un cadeau qui promet une soirée inoubliable. Il y a à gagner ce matin dans le jeu musical deux places pour le One Woman Show de Laura Calu. Vous avez rendez-vous jeudi 7 mai, ça approche à grands pas, c'est à 20h30 à l'espace Encan de La Rochelle pour découvrir l'univers drôle, piquant et sans filtre de cette humoriste incontournable, entre personnages haut en couleur parfois, humour décapant aussi. Laura Calu vous embarque dans un spectacle aussi percutant qu'hilarant. Si vous êtes prêts à rire aux éclats, faut jouer avec nous maintenant pour tenter votre chance au jeu musical qui est un slam ce matin. Oui, vous allez mettre un petit peu de réverb, monsieur le réalisateur? Ça donne quoi? Faites voir un petit peu. 1, 2, test. Bien. 05 46 50 67 68 pour jouer avec nous. C'est le slam, il faut trouver le titre de la chanson et l'artiste. C'est parti. Ils ont quitté leur terre, leur champ de fleurs et leurs livres sacrés. Traversé les rizières jusqu'au grand fleuve salé. Sans amour, sans un cri, ils ont fermé leur visage de miel. Les yeux mouillés, mouillés de pluie, les mains tendues vers le ciel. Ah ! Qu'est-ce que c'est ? Une idée ? Un coup de fil, 05 46 50 67 68. Vous avez entendu des paroles, une chanson d'un groupe qui a marqué les années 80. Si vous avez une idée, vous nous passez un coup de fil sans plus tarder pour gagner vos billets pour le One Woman Show de Laura Calu du côté de l'espace Encan de La Rochelle. Si vous avez envie de vous marrer, ça se joue maintenant. Bonne chance.
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0: Les yeux mouillés de pluie, les mains tendues vers le ciel, un peu plus près des étoiles, au jardin de lumière et d'argent, pour oublier les rivages brûlants. Ça vous dit quelque chose, vous nous appelez 05 46 50 67 68. On débrief ce slam après Oshi. Je partirai.

0: Oshi avec eux. Je partirai ce matin, 7h47. C'est Samira qui vient jouer avec nous depuis Cognac. Bonjour Samira.
1: Bonjour.
0: Bienvenue sur ici La Rochelle, une habituée de la matinale. Là, vous vous préparez pour partir travailler, c'est ça, Samira?
1: Pas aujourd'hui.
0: Ah, pas aujourd'hui, c'est repos aujourd'hui?
1: Non. Ouais. Oui, tout à fait.
0: Vous travaillez dans quel secteur d'activité?
1: Je travaille dans un supermarché.
0: Ah bah oui, forcément, avec beaucoup de boulot, le week-end notamment, même le samedi, souvent on travaille. Donc, repos bien mérité sur le début de semaine pour recharger les batteries, ma chère Samira.
1: Tout à fait.
0: Et peut-être des places de spectacle, tiens, pour passer un bon moment du côté d'Espace en camp de La Rochelle avec une fille qui vous fera plutôt rire, Laura Calu. Je vais vous en reparler dans un instant, si et seulement si vous trouvez ce que je vais slammer rapidement comme ça pour vous ce matin en direct. C'est parti. Ils ont quitté leur terre, leurs champs de fleurs et leurs livres sacrés, traversé les rizières jusqu'au grand fleuve salé. Sans un bourg, sans un cri, ils ont fermé leur visage de miel, les yeux mouillés de pluie, les mains tendues vers le ciel. Qu'est-ce que c'est?
1: C'est le groupe Guys, un peu plus près des étoiles.
0: Et ça vous fait chanter en plus, alors c'est formidable. Samira, félicitations, c'était bien Gold, plus près des étoiles, nos années 80, 84 exactement, pour ce succès de Gold. C'est gagné?
1: Chouette.
0: Bah oui, pour vous, des places pour le One Woman
1: une
0: Show.
1: Une première pour moi.
0: De Laura Calu. Une première victoire à la radio, c'est ça, Samira?
1: Oui, c'est ouais. Une première victoire, c'est-à-dire une première réponse déjà.
0: Eh bah oui, mais c'est bien.
1: Des fois, dès qu'on appelle, on n'est pas forcément... c'est trop tard.
0: Bah oui, il y a du monde, beaucoup de monde. Oui. C'est un véritable succès. Mais parfois, ça match. C'est le cas aujourd'hui. Et puis, en plus, c'est une bonne réponse. Ouais. Et puis, le cadeau, il est pour vous. On a des billets pour ce jeudi, 20h30 à l'Espace en camp de La Rochelle. Vous allez vous marrer avec
1: super,
0: Laura Calu.
1: C'est génial.
0: À bientôt. Merci, bonne journée, Samira.
1: Merci. Au revoir.
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0: Allez, c'est à vous, Gorka Blanco, avec notre invité. On se penche ce matin sur la scolarité des enfants neuroatypiques.
4: Oui, l'association Tous 10 de La Rochelle organise aujourd'hui une réunion d'information en visio à distance sur son projet de future école. Elle sera destinée aux enfants âgés de 9 à 15 ans qui présentent des troubles de l'apprentissage. Et pour en parler, nous sommes avec Anne-Cécile Monnier-Touma, responsable de l'association Tous 10 à La Rochelle et porteur de ce projet d'école qui s'appelle EDIS. Bonjour.
5: Bonjour.
4: Merci beaucoup d'être avec nous en direct quelques minutes pour parler de ce beau projet. Déjà, quand on parle d'enfants neuroatypiques ou d'enfants concernés par la neurodiversité, de qui parle-t-on et de quoi parle-t-on ?
5: Alors, on parle de troubles 10, tous les troubles dyslexiques, dysorthographiques, dyscalculiques, dyspraxiques, la liste est longue. Des troubles également de l'attention avec ou sans hyperactivité et du trouble du spectre autistique qui peut être très large.
4: Trouver une place dans le système éducatif classique, c'est quasi mission impossible pour ces enfants atteints de 10.
5: Oui, c'est en effet un vrai parcours du combattant. L'école se veut inclusive depuis la loi de 2005. Malheureusement, entre cette intention et les moyens qui sont accordés à cette inclusion, il y a un écart qui est important et au milieu, il y a des enfants et des familles qui souffrent. En réalité, il y a beaucoup de moyens pour les troubles. Alors, je t'en perds, pardon. Il n'y a pas beaucoup de moyens, mais il y a des moyens pour tous les troubles dits de handicap visible. Pour le handicap dit invisible, c'est beaucoup plus compliqué. C'est moins reconnu, malheureusement. Et puis, les classes sont surchargées. Avec un nombre d'élèves important par classe, il est très difficile pour les enseignants d'adapter leur pédagogie. Donc, c'est compliqué.
4: Anne-Cécile Monnier-Touma, juste avant qu'on revienne justement sur la difficulté d'appréhender ces handicaps invisibles, je voulais d'abord revenir avec vous sur cette neuroatypie qui concerne énormément de monde. Et c'est d'ailleurs finalement peut-être une des difficultés de l'éducation nationale, c'est la peur de se faire submerger par une sorte de vague, tellement les enfants concernés sont nombreux.
5: En effet, on détecte beaucoup mieux la neuroatypie et ce qui explique d'ailleurs beaucoup de souffrances chez les enfants. Les dernières études montrent qu'un enfant sur six ou une personne sur six en France est neuroatypique. Au total, sur La Rochelle, si on intègre les adultes, c'est plus de 30 000 personnes. Donc le sujet concerne en fait, en réalité, tout le monde. On est tous entourés de neuroatypiques si on n'est pas neuroatypique nous-mêmes.
4: Voilà, peut-être même des fois, même sans le savoir. Vous portez donc ce projet d'école et d'EIS à La Rochelle. Est-ce que vous pouvez nous en dire un petit peu plus comment ça fonctionnerait ?
5: Donc tout à fait, on est en cours de projet. On espère que l'école pourra ouvrir entre septembre et janvier au plus tard. L'école se base sur le modèle qui a été réalisé à Bordeaux, à Aisine, avec grand succès. L'objectif de cette école, c'est de redonner confiance en eux sur des enfants qui sont en grande souffrance scolaire, donc qui sont intelligents mais qui ont des gros troubles d'apprentissage. Et donc les principaux axes sont le fait d'avoir des petits effectifs. Il s'agit d'avoir des classes de 8 à 10 personnes, du 8 à 10 enfants maximum. Le deuxième axe, c'est d'avoir des outils de compensation intégrés, tels que les ordinateurs, les casques anti-bruit, mais aussi une salle sensorielle, et également des enseignants formés aux troubles des apprentissages. Et le troisième axe, c'est l'intégration du paramédical dans la structure pour soulager les parents de tous les nombreux rendez-vous. Les parents d'enfants neuroatypiques savent de quoi je parle, mais c'est vrai que c'est des semaines qui sont rythmées par les rendez-vous chez l'orthophoniste, l'ergothérapeute, le psychomote ou encore le psychologue. Donc l'idée, c'est de pouvoir aussi ouvrir l'école à ces praticiens pour à la fois créer une équipe pluridisciplinaire autour de l'enfant, mais aussi pour soulager les parents dans leur quotidien.
4: Oui, simplifier un petit peu la vie des familles concernées. On le disait, ce handicap invisible très difficile à appréhender avec des enfants intelligents. Vous parliez de petits effectifs, parce que ça, l'idée derrière, c'est vraiment une des clés, ça serait de réussir à réduire un petit peu l'anxiété, la suranxiété dont souffrent tous ces petits.
5: Oui, tout à fait. Les statistiques sont un peu affolantes, mais 91% des personnes neuroatypiques souffrent d'anxiété. Donc c'est vraiment énorme. Et 60% de ces enfants souffrent de harcèlement. Donc il y a une perte de confiance en eux et d'estime en eux. Donc le but est d'avoir des classes en petits effectifs avec un caractère très familial. Et également d'avoir des cours l'après-midi sur la gestion des émotions, sur les habiletés sociales, pour que l'enfant apprennent à décoder les autres, mais aussi apprennent à mieux se connaître.
4: Prendre le temps de bien les prendre en charge et en fait, finalement, de les inclure. On parlait de l'école inclusive. Voilà, tout ça, bien sûr, demande des moyens pour monter ce projet à La Rochelle. On le sait, hein, pour tous les projets, quels qu'ils soient, éducatifs ou autres, il faut trouver des financements, il faut trouver un local. Comment vous allez trouver tout ce dont vous avez besoin, à commencer par les financements ?
5: Alors, je suis accompagnée par France Active et par le dispositif, l'incubateur POP, qui me soutient dans ces démarches. Nous avons commencé, du coup, une campagne pour lever des fonds. Et donc, il y a des fondations qui sont déjà parties prenantes, telles que la BNP, la Banque des Territoires, mais aussi l'agglomération de La Rochelle, qui nous aide à monter une campagne participative dans le cadre de la partie sensibilisation, puisque l'association aura aussi un axe sur former et sensibiliser dans l'entreprise sur la neuroatypie, puisque la neuroatypie, c'est toute la vie. Et donc, nous montons cette campagne qui sera officielle à partir de fin mai.
4: Inclure tous les 10, même au-delà de l'école, quand ils sont adultes. Merci beaucoup pour toutes ces explications, Anne-Cécile Monnier-Touma. Je renvoie à votre site internet qui porte le nom de ce projet d'école inclusive pour tous les 10 sur La Rochelle, www.edeis, ça s'écrit edeys.fr, pour s'inscrire et donc visio tout à l'heure à 13h pour parler de ce beau projet. Merci beaucoup à vous et bon courage, bonne journée.
5: Je vous remercie, bonne journée.
0: À très bientôt, au revoir, 7h56.
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7: Ceux qui nous écoutaient à la radio, vous entendiez, je le dis à ceux qui nous suivaient à la télé, la pub pour l'émission de David Morel. Incontournable, objectif 5 points, une heure de jeu tous les matins, 11h, midi. Nous, on rejoue aussi pendant cette matinale, mon cher Gorka.
4: Ah, très bien.
7: Ouais, vous connaissez le jeu. Je suis sûr que même quand vous êtes au bureau à écrire vos papiers pour les infos, vous écoutez l'intro express.
4: Ben oui, j'aime bien.
7: C'est pas facile parfois. En une seconde, faut retrouver le titre d'un morceau.
4: Ça dépend vraiment des morceaux.
7: Bon, on verra à quelle sauce vous allez être mangé. Tout à l'heure, on se donne rendez-vous pour jouer et vous offrir un très très beau cadeau. Tout à l'heure, entre 8h20 et 8h30 dans les programmes d'ici La Rochelle. Il est là tous les matins, lui aussi, pour nous accompagner avant le journal, qui approche à grands pas. Dans deux minutes, vous allez nous informer, Gorka. Là, c'est Stéphane Bern qui est connecté avec nous. Bonjour Stéphane.
8: Bonjour à tous.
7: Ce matin, on voyage au temps où une ville d'eau devient presque, malgré elle, un centre de pouvoir.
8: À Vichy, on ne vient pas pour faire de la politique, pas officiellement. Et pourtant, c'est ici que la République se met à chuchoter, puis à basculer. Nous sommes à Vichy à la fin du 19e siècle. Une petite ville de l'Allier transformée par Napoléon III en station thermale à la mode. On y arrive en train, on y boit de l'eau chaude au goût d'œuf.
9: Quoi, ça pue !
8: Médicalement irréprochable, gustativement courageux. On s'y promène sous les platanes, mais surtout, on s'y montre. Car Vichy, c'est the place to be. Des palaces, un opéra flambant neuf, des salons feutrés, députés, ministres, journalistes s'y croisent en peignoir le matin, en redingote le soir. Officiellement, on est là pour la cure.
10: Car Vichy, c'est l'Estin, c'est l'eau qui fait du bien.
8: Officieusement, on échange des confidences, des appuis. La Troisième République adore Vichy, discrète, confortable, loin de Paris. Vichy, la ville des VIP, very important pastilles.
11: Les pastilles Vichy rafraîchissent et aident à la digestion.
8: Et puis arrive l'été 1940. La France est vaincue, Paris occupé. Il faut une capitale de repli. Vichy s'impose. Hôtel disponible, ligne téléphonique, atmosphère tranquille. En quelques semaines, la ville d'Eau devient capitale politique. Changement de dress code. On laisse tomber les peignoirs pour les uniformes. Fin de la cure, début de la fracture. Au cœur de ce décor bourgeois, Pétain s'installe à l'hôtel du Parc. Le 10 juillet, les parlementaires votent les pleins pouvoirs. La République s'efface. Aujourd'hui, Vichy continue de soigner et d'accueillir des curistes. Mais son nom reste chargé d'histoire. Une ville d'eau où la politique a laissé plus de traces que le calcaire.
7: Ça, c'est certain. Merci beaucoup. À demain, Stéphane Bern.
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7: Je vous ai déjà dit qu'on fêtait les Sylvains, mais je le redis parce que c'est important, faut pas les oublier. Bonne fête Sylvain, bonjour tout le monde, il est 8h. C'est ici La Rochelle pour vous accompagner au travail, pour vous réveiller aussi à 8h. Voici le journal présenté par Gorka Blanco. Bonjour Gorka.
4: Bonjour Eric, bonjour à tous. Mieux sécuriser l'espace public à La Rochelle quand on sort la nuit et particulièrement pour toutes les femmes. C'est l'objectif des mesures annoncées par le maire Olivier Falorni. C'était jeudi soir au cours d'une déambulation organisée dans le centre-ville historique et dans ces quartiers animés par les bars. En 2025, 1250 atteintes à l'intégrité physique ont été recensées à La Rochelle. A expliqué le maire, des chiffres en hausse depuis 2 ans maintenant et qui font clairement que de nombreuses étudiantes parlent d'un sentiment d'insécurité quand il s'agit pour elles de sortir en ville le soir et encore plus la nuit. C'est le cas de ces jeunes femmes que vous avez rencontrées pour Ici Matin, Léa Bouquet, dans un bar.
12: Jess et Tess sont étudiantes à La Rochelle. Se faire harceler dans la rue leur est malheureusement déjà arrivé plus d'une fois.
13: C'est vrai que maintenant quand je sors, même en pleine journée, je suis capable de me retourner quand je vois quelqu'un marcher derrière moi. Tu te prends la tête sur faut que je fasse attention à mon verre, je vais pas boire d'alcool. J'ai fait faire attention, puis comment je rentre, parce que bah, les transports à 2h du matin, il n'y a personne dedans. Moi, personnellement, j'ai arrêté de sortir, j'ai trop peur.
12: Face à ce constat, la mairie s'empare du sujet et vient de signer la charte Demander Angela, un dispositif permettant de mettre les victimes de harcèlement à l'abri dans les commerces de la ville. La propriétaire du bar chez Hortense voit d'un très bon œil cet outil.
14: Personne ne touche à qui que ce soit sans son consentement. C'est la base de la vie. Et en fait, malheureusement, on est obligé de mettre des autocollants sur des portes pour qu'une personne qui se fasse harceler dans la rue pense qu'elle est acceptée. Mais il y a quelques décennies de ça, ça n'existait pas.
12: D'autres bars, comme les Enfants du Rock, distribuent eux depuis quelques semaines des bracelets anti-GHB, appelés communément la drogue du violeur.
15: Sur ce bracelet, il y a 4 petits ronds en fait. Et tout simplement, vous prenez une goutte de votre verre, vous la posez sur une des 4 pastilles. Si la pastille reste de la même couleur, ça veut dire que c'est négatif. Si la pastille passe au bleu clair ou vert clair, bah ça veut dire qu'il y a éventuellement une substance de drogue à l'intérieur.
12: Des mesures appréciées par Jess et Tess, même si elles les trouvent insuffisantes et espèrent une formation derrière des professionnels.
4: Ce reportage signé Léa Bouquet. Sachez que 4 itinéraires sécurisés seront aussi mis en place par la mairie à partir de la prochaine rentrée en septembre, avec davantage d'éclairage public, des bornes d'appel d'urgence aussi qui seront installées. Et l'idée, c'est de relier certains quartiers au centre-ville en augmentant donc toujours cette sécurité publique. Nous parlerons d'ailleurs de ce nouveau dispositif à 9h dans le prochain journal d'ici La Rochelle.
7: 2 jeunes de 17 ans ont été très grièvement blessés dans un accident de la route en Charente.
4: Oui, c'était samedi vers 16h et on l'a appris qu'hier, au lieu dit Fraîchefonds, sur la commune de Champigny, au nord de l'agglomération d'Angoulême. Leur voiture, après une sortie de route, pour une raison encore inconnue, s'est encastrée très violemment contre un platane. À l'arrivée des secours, les 2 jeunes hommes, et le conducteur et le passager, avant se trouver en urgence absolue, polytraumatisés. Ils ont été évacués vers le CHU de Poitiers. Le conducteur, même par les airs en hélicoptère pour gagner du temps. Le pronostic vital du passager n'est plus en danger. Un peu plus de 24 heures après, tous les deux vivent dans cette commune de Champigny. Cette bonne nouvelle à présent pour tous les étudiants du pays, tous ceux qui ont du mal à boucler leur fin de mois en menant des études supérieures, et ils sont très très nombreux en France. Le repas à 1 euro est généralisé à tous à partir d'aujourd'hui, offre réservée jusque-là aux seuls boursiers et aux jeunes étudiants les plus précaires. Le Crous de Poitiers, qui gère les sites universitaires de La Rochelle et d'Angoulême, s'est donc organisé pour faire face à la hausse attendue du nombre de repas à servir dans ces restos U, sa directrice générale Laurence Magé.
16: En termes de fréquentation, si on prend un lundi à date, on est au Crous de Poitiers sur une fréquentation et on sert environ 5750 repas sur un lundi du mois de mai. Donc là, on va partir, puisque c'était aussi les chiffres qui avaient été prévus nationalement, sur une augmentation de 12%, donc ce qui amènerait à une fréquentation de 6500 repas servis. On a prévu quand même un petit peu plus large pour ne pas se trouver ni en rupture et pouvoir servir le maximum d'étudiants qui se présenteraient dans nos structures de restauration. Donc on est sur une augmentation de 15-16% de notre production, parce que notre objectif est de servir le maximum d'étudiants sur les repas de midi.
4: La directrice générale du Crous de Poitiers, Laurence Magé. Autre évolution, le double service qui permet de prendre un deuxième repas à emporter pour le soir quand les restos U sont fermés, et ils le sont tous dans notre région. Cela passe maintenant via une appli sur son smartphone, ça s'appelle Crous and Go, et les étudiants doivent réserver la veille. C'est le changement notable. Vous avez sur ici.fr un reportage grand format avec les étudiants qui réagissent ainsi que les syndicats qui les représentent.
7: On part à Sainte à présent pour une belle histoire de solidarité, Gorge.
4: Ouais, elle concerne le bar Le Cardiff, situé quai de la République, vous le connaissez peut-être, on est à 2 pas du fleuve Charente, un bar qui a été sérieusement inondé et abîmé en février dernier, avec 30 cm d'eau, fermé depuis le 19 février au public. Ce petit établissement de 60 mètres carrés où les synthèses et les synthés se retrouvaient parfois les soirs de matchs de rugby ou de foot, ou tout simplement pour passer un bon moment entre amis, c'est à chaque fois un lieu particulièrement convivial. Et en attendant le rapport de l'expert d'assurance, des indemnités aussi à venir, on ne sait pas à quelle hauteur il sera pris en charge. Le patron ne peut pas commencer les travaux et ses clients, eux, s'impatientent. Du coup, ils ont décidé de lancer une cagnotte en ligne pour permettre la réouverture la plus rapide possible de leur établissement préféré. Initiative qui, à ce jour, a rassemblé déjà plus de 2 350 €. Stéphanie, une des clientes.
17: C'est un établissement qu'on côtoie depuis quasiment le début de son ouverture. Là, ça va faire 5 ans qu'il est ouvert. Quentin, le patron de l'établissement, est vraiment devenu vraiment un ami pour nous. C'est quelqu'un de très proche qui connaît nos familles et tous nos amis. Et en fait, c'est un endroit où on va très très régulièrement et où on se sent toujours très à l'aise. Même nous, en tant que femmes, on se sent, c'est vraiment un endroit safe. Et donc voilà, on a décidé de faire ça pour anonymement. On est une petite dizaine, on a un petit groupe de 10 où on est des clients habitués et de mettre quelque chose en place pour pouvoir l'aider et le soutenir, quoi.
4: Une initiative, vous vous en doutez, qui a particulièrement touché Quentin Kem, le patron du bar Le Cardiff.
18: J'ai été très surpris, j'ai encore un peu les larmes aux yeux parce que je pensais pas avoir touché autant de monde. Il y a bien sûr l'entreprise qui doit perdurer, tout ça, mais je crois que le plus important, c'est le nombre de personnes que j'ai réussi à fédérer. Je crois que c'est ça qui me touche le plus. Quand je vois le nombre de personnes qui ont réagi, je m'attendais vraiment pas à ça. Les gens me disent quand je les croise ou quoi, ça nous manque. Ça me fait chaud au cœur parce que je me dis que j'ai réussi quand même quelque chose. Donc, j'ai envie de continuer, et ça me booste, ça me pousse encore. Et je leur ai fait une promesse à tous ces gens-là qui ont participé, qui ont partagé la cagnotte, qui m'ont envoyé des messages, je leur fais la promesse qu'on va repartir. Et que pour refaire encore des plus belles soirées, ça sera magique.
4: Et vous retrouverez sur notre site ici.fr les photos de cet établissement avant et après l'inondation, le bar Le Cardiff à Saintes. Le lien également si vous souhaitez participer à cette cagnotte en ligne.
7: En rugby, les joueurs de l'UBB visent le doublé en Champions Cup.
4: Oui, ils vont essayer de faire aussi bien que le Stade Rochelet en 2022 et 2023. Ça va rappeler par ici de bons souvenirs. L'Union Bordeaux-Bègles s'est qualifiée hier pour la finale de la Grande Coupe d'Europe en s'imposant à domicile en demi, 38 à 26 face aux Anglais de Bass. Maxime Lucu et ses coéquipiers affronteront les Irlandais du Leinster le 23 mai prochain à Bilbao, au Pays Basque espagnol. Cette semaine, retour du top 14, la 23e journée et un match de clôture qui attend les Rochelais à l'extérieur dans la salle couverte de Paris La Défense Arena face au Racing. Votre météo en Charente et Charente-Maritime.
7: Avec Emmanuel Moreau qui est connecté avec nous pour décrypter le temps en Charente et en Charente-Maritime. Bonjour Emmanuel.
19: Bonjour Eric, bonjour Gorka, bonjour à tous.
7: Et la semaine qui débute avec le parapluie.
19: Eh oui, le ciel est bien encombré ce matin. Alors c'est à cause d'une dépression sur le proche Atlantique. Elle provoque ces remontées instables et orageuses sur tout le pays. Le résultat, eh bien, ce sont ces pluies qu'on en a depuis ce week-end. Elles sont copieuses et ça fait du bien. Aujourd'hui, on aura encore de bonnes averses. Alors il est impossible de vous dire précisément à quel moment elles vont se produire, mais tout au long de la journée, personne n'y échappera. Ce sera un développement anarchique avec des intensités plus marquées dans l'après-midi ou la soirée. Ce ne seront jamais des pluies très durables, mais parfois très intenses. Donc on prend le parapluie, il pourrait bien servir aujourd'hui.
7: Les températures sont assez douces ce matin, Emmanuel.
19: Et oui, on est partout au-dessus de 10 degrés, ça vient du sud-ouest, ça vient du Portugal et d'Espagne, et on débute à 12 degrés, là, du côté de La Rochelle et de Surgères. À Saint-Angoulême, il fait 13 degrés, à Passirac, à Rioux-Martin, on relève 13 également, on va jusqu'à 14 degrés, le long de l'estuaire de la Gironde, et puis cet après-midi, ces températures, elles vont un peu par rapport à hier, on débutera à 17 degrés sur l'est de la Charente, du côté de Montembeuf, Angoulême et à Saint et Cognac, on sera autour de 18 degrés. On ira jusqu'à 19 degrés à La Rochelle et à Rochefort, mais dans l'ensemble, elles sont assez proches des moyennes de saison. Voilà, un peu en dessous, il faut l'admettre, mais quand même pas très loin.
7: Ouais. Et pour cette semaine, alors encore de la pluie ?
19: Alors oui, ouais. On va s'en réjouir, car on en avait grand besoin et cette dépression, elle va prendre son temps pour traverser le pays. Jusqu'à mercredi, on bénéficiera encore de bonnes averses orageuses. Ensuite, jeudi, on va profiter d'une belle accalmie. On sera dans une situation intermédiaire où notre dépression, elle s'évacuera lentement vers l'est. Et puis, pour le week-end, on a une nouvelle dépression orageuse qui devrait approcher par le sud-ouest et on va la surveiller de près car elle pourrait être assez dynamique dans l'ensemble. C'est plutôt humide donc au regard de ces derniers mois, c'est quand même une bonne nouvelle.
7: Et sur l'océan, alors on va terminer là-dessus, sur la mer, c'est également orageux, pardon.
19: Oui, évidemment, c'est le cas ce matin avec un vent de nord-ouest de 10 à 15 nœuds et on aura quand même un peu moins d'averses cet après-midi avec un vent de nord-ouest qui va se renforcer jusqu'à 20 nœuds. La mer, elle reste peu agitée.
7: Merci beaucoup. Bonne journée, Emmanuel Moreau.
19: Bonne journée, à demain.
7: À demain matin.
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7: Il y aura Frérot de la Vega avec le chant des sirènes. Blondie aussi. On sortira son succès. Et puis Alain Chamfort. Alors, plus le temps passe, plus je trouve que l'ambiance musicale d'Alain Chamfort, c'est top. Là, franchement, voilà, on revisite tous ces titres.
4: C'est la sagesse qui vous gagne.
7: Peut-être.
4: Je crois que c'est ça.
7: Ça doit être ça. Ça va, on a rangé certains et certaines. La fièvre dans le sang maintenant, pour vous, ici, matin.

0: La musique d'Alain Chamfort, la fièvre dans le son. 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
0: Elle arrive, Audrazo aussi, dans les prochaines minutes. Et on verra que, bah oui, il y a des escrocs qui se font passer pour des policiers, figurez-vous. Et c'est même la police elle-même qui tire la sonnette d'alarme. On en parle dans le C'est pas vrai avec Audrazo dans un instant.
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0: Vous habitez La Rochelle, vous êtes un particulier, vous avez besoin d'une salle pour une réunion, un mariage ou un événement familial, hein, par exemple, sachez que vous pouvez remplir le formulaire du service des salles municipales et réserver l'une des 11 salles de la ville. Les réservations pourront être prises en compte au plus tôt un an avant la date de la manifestation et toute réservation devrait être confirmée au plus tard 15 jours avant le début de la manifestation pour les salles de réunion. 2 mois pour les salles polyvalentes et 3 mois pour les salles événementielles pour connaître les disponibilités et les prix. Bien sûr, vous pouvez téléphoner directement au service et le numéro en question est dispo, nous, à l'accueil d'ici La Rochelle.
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0: Le rendez-vous anti-arnaque, c'est l'heure, 8h16, c'est pas vrai, Audrazo. La police tire la sonnette d'alarme, de plus en plus d'escrocs se font passer pour des policiers, on va en parler.
4: Oui, et quand quelqu'un toque à la porte et vous dit « bonjour, c'est la police », c'est vrai que c'est un peu intimidant, même si on a un doute, on ne se sent pas forcément de lui dire « merci monsieur, mais je préfère vérifier ». Pourtant, c'est ce qu'il faut faire, même la vraie police le dit. Je vous raconte une histoire, une vraie histoire aussi. Une dame reçoit un coup de fil, on lui dit que son compte bancaire a été piraté et que la police va venir chez elle. Une fois sur place, les faux policiers récupèrent non seulement sa carte bleue, mais ils embarquent aussi les bijoux, au prétexte qu'il faut les mettre à l'abri. Retenez bien ça, un policier ne demandera jamais de bijoux, d'argent, de cartes bancaires, de codes secrets. Il ne se déplace jamais à domicile pour récupérer des objets de valeur.
0: Alors question, Audrazo, qu'est-ce qu'on doit faire si quelqu'un toque à la porte et dit qu'il est policier justement ?
4: Déjà, vous lui demandez sa carte de police, il doit vous la présenter. Et attention, ce n'est pas parce qu'il porte un brassard police ou un uniforme que c'est un vrai policier. Après, vous me direz, il peut toujours me présenter une fausse carte de police. De toute façon, je ne sais pas trop à quoi une vraie carte est censée ressembler. En fait, je vous le dis, c'est un format carte de crédit, recto verso, avec puce électronique et photo du policier. Donc là, autre conseil, vous appelez le commissariat pour vérifier que la personne en face de vous est bien censée être chez vous. Quand je dis ça, souvent vous me dites « Ah mais j'ose pas, si ce sont de vrais policiers, ils vont mal le prendre ». Eh bien non, j'ai trouvé pas mal de témoignages sur Facebook, des gens l'ont fait et ça s'est très bien passé, donc n'hésitez pas.
0: Bon. Merci de nous avoir rappelé tous ces conseils importants. 8h18, vous restez dans le coin Audrazo, vous nous présentez le 90 secondes de l'info en français dans le monde, bien sûr, à 8h30. D'ici là, je vous avais promis Blondie, c'est maintenant. Et puis on sera avec la conseillère départementale et ambassadrice du projet Sauvons le Fort Boyard dans un instant. C'est l'invité du jour, le charentais du jour avec Chloé Bidet.

0: Ça, c'était du Blondie à l'instant, 8h21. Le Charentais du jour, ça c'est l'occasion chaque jour de découvrir des personnalités de nos deux Charentes. Ici, La Rochelle soutient le projet Sauvons le Fort Boyard et se mobilise. On va se retrouver samedi 9 mai prochain, dès 10h à Foura pour une journée spéciale que j'aurai l'occasion d'animer en partie. Et là, notre Charentaise du jour, c'est Ghislaine Guillem, conseillère départementale et ambassadrice de ce projet Sauvons le Fort Boyard. Vous allez l'entendre maintenant au micro de Chloé Bidet.
1: Quand vous allez quelque part, mais même à l'étranger, et vous parlez du Fort Boyard, Fort Boyard, tout de suite les gens, ça les fait rêver.
2: Bonjour Ghislaine Guillem.
1: Bonjour.
2: Qu'est-ce qui vous plaît le plus, vous, personnellement, dans cette mission?
1: Le côté humain. J'aime les gens. Donc obligatoirement, aller vers les gens, moi j'aime ça. Donc je vais expliquer aux gens, et lorsque vous approchez des gens avec le sourire, ils le prennent toujours bien, ils vous écoutent. Et cette expérience m'aura fait connaître beaucoup de personnes qui valait le coup d'être connu. Et je m'aperçois que dans cette triste situation dans laquelle nous sommes, où les gens sont quand même assez moroses, il faut le dire, on arrive à donner le sourire et des étoiles dans les yeux aux petits et aux grands.
2: Ah oui, j'imagine que le ressenti quand on parle du Fort Boyard, ça doit être particulier.
1: Ouais.
2: C'est un ovni presque, j'imagine, par rapport à tout ce que vous avez pu porter ou autre quand vous allez au contact des gens.
1: Ah bah oui, de toute façon, vous dites Fort Boyard, tout le monde connaît. Bien sûr, beaucoup connaissent l'émission, mais identifient le monument grâce à l'émission. Et ce que je dis, sans l'émission, il n'y aurait pas de fort aujourd'hui, parce que, à part les Charentais-Maritimes, beaucoup de personnes ne le connaîtraient pas. Mais quand vous allez quelque part, mais même à l'étranger, et que vous parlez du Fort Boyard, Fort Boyard, tout de suite, les gens, ça les fait rêver.
2: Oui, puisque votre mission en tant qu'ambassadrice n'est pas qu'en Charente-Maritime, vous allez au-delà, vous avez été amenée
1: en Belgique,
2: à voyager.
1: Voilà, en Belgique. L'émission est visionnée dans plusieurs états, parce que c'est plus le cas, a été visionnée dans plusieurs pays. La Suède a tourné pendant 18 ans sur le fort. Il faut vraiment exporter le projet Fort Boyard en dehors de nos frontières, c'est important. C'est un sujet international,
2: Donc l'enjeu du mécénat, c'est un enjeu important, voire crucial presque pour le fort.
1: Oui, tout à fait. Il faut sauver le Fort Boyard. N'importe quel don que l'on donne, que ce soit 10 euros ou 1 million d'euros, tout le monde participe à la restructuration de ce fort. Et une personne qui a mis 10 euros, lorsque le fort sera réparé, on va dire, pourra dire « j'ai participé ». Grâce à mon don, on a pu faire en sorte que le fort soit sauvé. Et je trouve ça hyper important. Ce que ça fédère, c'est quelque chose de magique. Je pensais pas que les gens auraient un tel engouement. C'est difficile financièrement, les gens nous le disent, mais ils ont envie d'aider de n'importe quelle façon.
0: Voilà, Ghislaine Guillem, ambassadrice du projet Sauvons le Fort Boyard. Pour vous aussi faire votre don, vous avez rendez-vous sur le site de la Fondation du Patrimoine. Et rendez-vous samedi, messieurs, dames, dès 10h pour l'événement Le Temps Fort, petit jeu de mots, pour célébrer Fort Boyard ensemble du côté de Foura. Je serai avec vous pour une émission exceptionnelle autour de 10h du matin. On vous emmènera aussi dans les coulisses du fort. Puis il y aura même Willy Rovelli qui sera présent sur place pour animer son émission de 12 à 13h et pour une séance de dédicace. Il ne fera pas manquer ce moment. J'avais eu en interview lunaire, comme d'habitude, à écouter de Willy Rovelli. C'était vendredi où il m'a dit comme ça en direct qu'il fallait sauver son emploi. Il faut sauver Fort Boyard. Et évidemment, Willy, sauvez Willy. Rendez-vous donc pour cette belle émission samedi. Avant cela, tiens, on joue ensemble. 05 46 50 67 68. Nous allons vous offrir, sans plus tarder, des places pour aller au cinéma. Ben voilà une bonne initiative. Deux places de ciné pour l'Apollo Ciné 8 à Rochefort. Nous sommes ce matin pour ces places de cinéma. Vous irez faire voir le film de votre choix, la séance de votre choix à l'Apollo. 05 46 50 67 68. Voici l'intro express. C'est vite expédié là ce matin. Combien ? Deux secondes à peine, Ouais. On réécoute. Qu'est-ce que c'est ? À vous de nous le dire, 05 46 50 67 68. C'est l'intro express pour vous offrir ce matin des places de cinéma pour aller voir le film de votre choix à l'Apollo Ciné 8 de Rochefort. On se remet encore, vous l'avez ou pas ? Ça, c'est votre indice, d'accord. Monsieur Orso est généreux. Monsieur Orso vous a donné un indice supplémentaire. À vous de jouer !
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1: Le chant des sirènes, c'était Frérot de La Vega. Le réveil matin, on joue ensemble à 7h06. Oh, c'est la surprise, mon écran est tout rouge. C'est Kiki. C'est Joël. Ah, c'est Joël. Bonjour Joël.
2: Bonjour.
1: On était un peu planqué là sur mon ordi, mais c'est pas grave Joël. Vous êtes où exactement, vous?
2: Je suis à Saint-Agnan.
1: D'accord, à Saint-Agnan. Bon réveil du côté de Saint-Agnan à toutes celles et ceux qui sont autour de vous. Joël, attention, intro express, c'est parti. Qu'est-ce que c'est selon vous, Joël?
2: C'était Cœur de loup, Philippe Lafontaine, non?
0: Cœur de loup.
1: Précis. Précis, Joël.
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1: On le connaît ce tube. Hein.
2: Oui.
1: Allez, c'est gagné pour vous des places de cinéma. Vous irez de Saint-Agnan à Rochefort, c'est pas loin, pour aller voir le film de votre choix à l'Apollo.
2: D'accord.
1: Voilà, non, okay. Franchement, vous allez vous régaler à aller voir le film qui vous fait plaisir. Moi, je suis allé voir, tiens, hier, pour le meilleur, le film qui parle de la vie de Philippe Croizon. C'est énorme. Ah oui. C'est vraiment magnifique. C'est émouvant. Donc, je dis à tout le monde, allez le voir si vous avez l'occasion d'y aller. C'est programmé dans pas mal de cinémas de la région. Bonne journée, mon cher Joël.
2: Merci.
1: À bientôt. Au revoir, au revoir. Un mot de l'info d'ici, rapidement, Gorka.
3: On va se rendre sur le port de La Rochelle pour les derniers préparatifs d'un vieux gréement qui part aux États-Unis.
1: Bon, on voit ça dans un instant, et puis on vous informe aussi en français dans le monde. Le 90 secondes arrive maintenant, à 8h30, avec Aude Razo.
4: Top départ aujourd'hui du repas à 1 euro pour tous les étudiants sans exception dans les restaurants universitaires. La mesure réclamée par les organisations étudiantes, elle ne s'appliquait jusque-là qu'aux boursiers et aux plus précaires. Une date à cocher, les 3 millions de travailleurs modestes et gros rouleurs qui sont concernés par l'indemnité carburant de 50 euros pourront faire la demande à partir du 27 mai sur le site impots.gouv.fr. Autre rendez-vous, le ministre

0: syndicats dénoncent des salaires trop bas et une dégradation des conditions de travail. Jean-Luc Mélenchon sera bien candidat à l'élection présidentielle de l'an prochain et pour la 4e fois d'affilée. Il assure être le mieux préparé à la France insoumise et il estime que le Rassemblement national sera son principal adversaire. Deux géants du basket français vont s'affronter la nuit prochaine en NBA. Victor Wembanyama face à Rudy Gobert, San Antonio face à Minnesota. Les fans devront se lever très tôt ou se coucher très tard. Match à 3h30, heure française.
1: On est passionné, on l'est pas, Audrazo. C'est pour ça, dans ces cas-là, on veille tard. Merci beaucoup, en tout cas, pour ce tour d'horizon de l'actu en français dans le monde. L'info d'ici, c'est ce départ aujourd'hui de La Rochelle d'un bateau pas tout à fait comme les autres, direction New York. Il s'agit d'un vieux gréement emblématique du port de Plaisance-Rochelet, amarré en temps normal juste à côté du musée maritime et de ses beaux bateaux de collection. Il ne dépareille pas d'ailleurs au milieu d'eux. C'est le Notre-Dame des Flots qui prend la mer à 17h30 ce soir et qui ne reviendra ensuite ici qu'en juin l'an prochain. Le bateau espère arriver à temps aux États-Unis pour fêter là-bas les 150 ans, les 250 ans cette année de l'indépendance américaine, le jour de la fête nationale, le 4 juillet. Une aventure unique pour ce vieux gréement, rendu possible après 3 années de travaux pour remettre le navire en état. Léa Bouquet a assisté pour ici La Rochelle aux derniers préparatifs à bord.
2: C'est ça, utilisé à marre sur l'hydro-largueur là.
3: Ah, le largueur hydrostatique. Ouais.
4: Fabien et Thomas s'affairent avant le grand départ et font des allers-retours entre le quai et le gréement rouge et blanc de 20 mètres de long.
2: Alors ça, c'est des compléments pour les radeaux de survie dès qu'on est sur des zones océaniques. On a des radeaux pour 24 personnes. On est en 9, hein. C'est très large. On rajoute des rations en plus, etc.
3: C'est une mini-communauté.
2: Ah, c'est dur d'être capitaine. Hein.
4: Ces derniers préparatifs qui signent l'aboutissement de longs travaux et de beaucoup de bras de bénévoles qui permettent au bateau de faire cette traversée.
2: On est à peu près 200 membres, quasi tous des membres actifs qui viennent donner des petits coups de main, etc. Donc les hivers à travailler sur le bateau, les étés à le faire naviguer. Ça a été sans relâche pendant 3 ans et là, c'est un peu la carotte au bout du bâton.
4: Parmi ces bénévoles, justement, Laurence, elle fait partie des 9 coéquipiers à prendre le large ce soir. Et pour cette professeure d'anglais à la retraite, c'est une première.
5: J'ai l'intention d'en profiter et de découvrir aussi. Voilà, bon, j'aime bien voyager. Donc là, Madère, les Bermudes, l'idée d'arriver au pied de la Statue de la Liberté à New York début juillet, c'est quand même bon.
4: Mais cette aventure est surtout une histoire d'amitié, puisque cette fois-ci, ce n'est pas Fabien Després, le traditionnel capitaine, mais Thomas Ruiz, son ami d'enfance avec qui il a racheté le bateau il y a 3 ans.
2: L'idée, c'est de donner toutes les clés et transmettre au plus ce que je connais du bateau à Thomas. À un moment, il faut se lancer dans le combat.
6: Ça va, enfin, je vais être à la hauteur, je pense. Et puis, c'est pas la première fois qu'il fait des longs voyages comme ça, donc il a été rodé. C'est 40 ans d'optimisation avec Pepo, le père de Fabien. Ce bateau, c'est une grande famille. D'ailleurs, le départ va être difficile. Des au revoir avec les copains, c'est la première épreuve de l'aventure.
4: Une aventure à suivre en ligne, puisqu'un satellite permettra de géolocaliser le bateau tout au long de sa traversée.
1: Et vous retrouvez ce reportage sur ici.fr.
7: Dans l'actualité également, Gorka, l'élan de solidarité pour sauver un bar de la faillite à Saintes.
1: Oui, établissement ravagé par les inondations en février dernier. Le fleuve Charente s'était invité au milieu de cet établissement. Ce sont les clients qui ont lancé une cagnotte en ligne pour aider le patron du bar à rouvrir le plus vite possible. On voit tout ça à 9h dans le prochain journal. 9h où il sera également question de l'éclairage public la nuit à La Rochelle. Un dispositif va le renforcer pour améliorer la sécurité de tous dans la rue. C'est le dispositif Tranquille Iti. Vous allez entendre le maire Olivier Falorni. Comme itinéraire. On passe à la météo dans nos deux Charentes. Un temps pas trop beau, en fait, aujourd'hui.
7: Non, c'est couvert ce matin. Des pluies, des orages annoncés, averses orageuses intermittentes toute la journée. C'est ce que nous confirmait notre consultant Emmanuel Moreau, hein, tout à l'heure, après le journal de 8h. Voilà, il nous précisait qu'on allait démarrer la semaine avec le parapluie, mais en même temps, on a besoin d'eau. Alors, on va essayer de se contenter de ce moment en se disant que les beaux jours reviendront de toute façon à un moment donné. Alors, pas tout de suite, hein, parce que quand on regarde le temps, demain c'est moyen, mercredi aussi, jeudi risque de pluie. Qu'est-ce que j'avais samedi, dimanche, qu'est-ce que ça dit Météo France, risque de pluie ou d'averse. Voilà, vous avez un petit peu une idée de la semaine qu'on va passer. Semaine orageuse, sauf peut-être jeudi, hein, c'est ce que nous racontait Emmanuel là également un petit peu plus tôt. La température, allez, pour terminer ce matin, nous avons 13 à La Rochelle, 14 à Angoulême. Cet après-midi, on est en dessous des 20 degrés, ça a un peu baissé, mais ça reste correct, la température de l'après-midi en Charente et en Charente-Maritime, avec grosso modo du 15 degrés à La Rochelle et 18 degrés dans la région d'Angoulême, 19 même.

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0: Les difficultés sont là. À cette heure-ci, c'est normal d'avoir des ralentissements sur la région entre la Jarne et La Rochelle. Ça coince à partir de la Jarne, juste avant la Jarne même exactement. Premier bouchon, 5 minutes en provenance de Surgères. Après la Jarne, rebouchon, 5 minutes supplémentaires. Ça fait une dizaine de minutes de ralentissement pour rejoindre La Rochelle depuis Surgères. Embouteillage de 8 minutes, c'est ce qu'on cumule du côté de Dompierre-sur-Mer et de Chagnolet. C'est la Nationale 11 et au moment où je vous parle, ça grossit encore. On va dépasser la dizaine de minutes sur l'axe Niort-La Rochelle ce matin.
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0: Quand je vois des pavés, c'est quoi, 1 cm à chaque fois sur ma carte, là, sur l'écran, s'afficher en rouge sur vos axes principaux, là, du matin. Forcément, on sait que ça va être un petit peu compliqué. Faut prendre son mal en patience. On est, bien sûr, vigilant au volant de sa voiture et on écoute du bon son. On a programmé pour vous ce matin un petit Jean-Jacques Goldman. Ah oui, on aime, on adore. On écoute, on partage. Il changeait la vie maintenant.

0: Il changeait la vie avec Jean-Jacques Goldman. À Rochefort, il y a la marine qui fête ses 400 ans et ça se passe au musée avec une journée spéciale, notamment précise, là pour demain le 5 mai, du côté de ce musée de la marine de Rochefort. On va en parler avec Charlotte Drahé, administratrice du musée national de la marine. Avec nous, notre invité tout à l'heure, juste avant vos infos de 9h.
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0: Les infos sportives à cette heure-ci. Avec Daniel Gimeno, qui sera là d'ailleurs, Daniel, avec Jean-Pierre Elissal pour parler des matchs de ce week-end, parler de toute l'actualité du rugby ce soir, 18h, 19h. Avant cela, il faut évoquer cette actualité, forcément. Ils sont en finale. Explosion de joie des 42 000 supporters bordelais hier après-midi au Stade Atlantique de Bordeaux avec la victoire de l'UBB en demi-finale de la Champions Cup, 38-26 contre les Anglais de Basse. L'Union Bordeaux-Bègles, tenante du titre, décroche sa place pour sa deuxième finale européenne. Et va tenter de réussir un doublé comme le Stade Rochelais l'a fait en 2022 et 2023. L'UBB affrontera les Irlandais du Leinster à Bilbao le 23 mai. Les supporters sont aux anges et rêvent déjà à la deuxième étoile sur le maillot. Reportage Alice Marron.
3: Augustina et Pierre sont les premiers à chanter.
4: On y va, on est en finale.
5: C'était évident, à la maison, il fallait le faire, et on l'a fait, et on a été bon, et voilà, une belle équipe.
3: Et c'est la fin des cordes vocales d'Axel.
5: C'est l'Union aujourd'hui, c'est UBB, on se voit à Bilbao, Allez, merci l'Union.
3: C'est l'heure du débrief avec ses amis.
5: Leinster, très très gros club, une des meilleures équipes ces dernières années. Aujourd'hui, ça galère face à Toulon, c'est que je pense qu'on a la place.
3: La place pour une deuxième étoile sur le maillot.
6: C'est déjà gagné. Jalibert, meilleur 10 du monde entier aujourd'hui.
5: Il y a quelques années, on galérait d'être dans le top 6. Aujourd'hui, on se retrouve là en Champions Cup. C'est quand même assez énorme. On a des frissons en tant que supporter. Mais en tout cas, l'objectif, c'est Bilbao. Bilbao, on est là. Bilbao, on est le soleil, on est là.
3: Ou comme dit Jean-Antoine...
7: On va aller manger les tapas un peu, ça va être sympa.
3: Gros week-end de fête aussi en perspective pour Aurélien et ses amis.
8: J'ai peur pour ma voiture parce qu'ils comptent tous vomir dans ma voiture, donc c'est un peu ce qui m'angoisse.
3: Ils ont déjà tout prévu.
8: On a pris un petit Airbnb vers Guernica, donc comme ça on peut y passer le week-end tranquille.
3: Reste à trouver des places pour le match. C'est déjà fait pour Lucas, prévoyant, mais surtout confiant.
9: Les places de Bilbao, moi je les ai pris en janvier, j'y croyais déjà. On a réservé les hôtels, on a tout réservé déjà en janvier. Toujours derrière eux, quoi qu'il arrive. Franchement, on est une équipe magnifique. Ils nous font rêver tous les week-ends, même s'ils perdent des matchs à la con contre Montpellier. Tous les week-ends, on y croit et on va continuer à courir derrière.
3: Courir derrière, Sophie et Élise aimeraient bien. Mais elles ont un peu moins anticipé.
10: On est déjà sur les listes d'attente, on va essayer. On n'a pas eu de place pour Céline Dion, mais on va avoir des places pour la finale à Bilbao. Ouais, on va y aller.
3: Alors elles chantent pour se donner du courage.
10: Moi, je suis UBB.
3: Et ça vaut bien un concert de Céline Dion.
0: Vraiment. La finale de la Champions Cup 2026, c'est donc pour le 23 mai à 15h45 à Bilbao entre l'UBB et le Leinster. Et puis ce week-end, c'est le retour du top 14. Le Stade Rochelais jouera au Racing 92 dimanche à 21h05. Ça va en faire tout ça des sujets de conversation pour ce soir donc avec Jean-Pierre Elissal, invité de Daniel Gimeno pour le 100% rugby grand format dès 18h.
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13: Difficile d'imaginer La Rochelle sans ses tours. 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
0: C'est le moment des économies, par ici les économies, on essaie de maintenir notre pouvoir d'achat avec la complicité de Monsieur Valère Coréard qui est avec nous chaque jour. Aujourd'hui, vous voulez nous parler, Valère, garantie suite au mail d'une auditrice, expliquez-nous.
14: C'est Patricia qui m'a écrit, pourrais-je en toute modestie vous faire une suggestion de thème d'une de vos interventions? Mais oui, bien sûr Patricia, alors je la lis. En effet, je pense que nous sommes trop peu à connaître nos droits en termes de garantie concernant des sujets comme les chaussures, les guirlandes lumineuses extérieures par exemple. Si nous sommes assez bien informés concernant les voitures, l'électroménager et les travaux réalisés par les artisans, ce ne me semble pas être le cas pour bien d'autres sujets du quotidien. Eh bien merci Patricia, c'est un excellent sujet que je n'avais pas encore abordé. Bonne nouvelle, il existe un cadre juridique protecteur pour les consommateurs quand ils achètent un bien neuf ou d'occasion. Ça s'appelle la garantie légale de conformité. C'est un cadre qui est notamment prévu par les articles L217-3 à L217-20 du Code de la consommation.
0: Et que prévoit exactement la loi pour protéger le consommateur ?
14: Le principe est que tout bien acheté par un particulier auprès d'un professionnel est garanti 2 ans. Donc si vous achetez une guirlande lumineuse, une paire de chaussures, un ustensile de cuisine et que vous en faites une utilisation normale, tout doit bien se passer pendant 2 ans. Par exemple, une semelle de chaussures qui se décolle au bout de 2 mois, ce n'est pas normal. Mais par contre, des chaussures qui s'abîment très vite avec votre enfant ou petit enfant de 10 ans qui fait n'importe quoi ou du foot à volonté avec, c'est normal, attention. En tout cas, si vous êtes dans la non-conformité, dans ce cas, vous devez aller voir le vendeur pour lui indiquer le défaut et il a alors 30 jours pour réparer ou remplacer votre objet. Si vous le faites réparer, votre garantie est alors prolongée de 6 mois. À ce sujet, gardez bien en tête que vous ne devez absolument rien payer. Tout est à la charge du vendeur si le produit n'était pas conforme. Alors, est-ce que vous avez déjà rencontré ce cas de figure ? Comment est-ce que ça s'est passé ? Racontez-moi, parce qu'à la fin, ça aide tout le monde. Mon mail, parisilleséconomies@radiofrance.com.
0: Merci beaucoup, Valère Correa. C'est Bruno, en même temps ? Ah, ça commence toujours doucement, mais sûrement, ça donne le bon tempo pour aborder cette nouvelle journée, nouvelle semaine aussi, après un long week-end. J'espère que vous avez pu en profiter. Bruno Mars, merci.

0: Bruno Mars pour vous ce matin. À la radio comme à la télé, on est là pour vous accompagner avec nos invités du quotidien. C'est Charlotte Drey qui est avec nous. Bonjour. Bienvenue.
1: Bonjour.
0: Vous êtes administratrice du Musée national de la Marine. À Rochefort, la Marine fête ses 400 ans. Ça se passe au musée. Parce que c'est vrai, Rochefort, c'est un lieu important dans l'histoire de la Marine française.
1: Oui, absolument. Rochefort, c'est l'un des grands arsenaux de la marine française qui a été construit et installé à Rochefort en 1666. Et donc, comme sur l'ensemble du territoire national, parce que les 400 ans de la marine, c'est une manifestation nationale, eh bien, il se célèbre cet anniversaire.
0: Et là, ce 5 mai, donc, c'est-à-dire demain, le musée organise une journée un peu exceptionnelle, c'est rien de le dire. Dites-nous ce qui attend les visiteurs concrètement, là, demain.
1: Alors déjà, le premier point, effectivement, c'est que nous sommes un mardi et qu'habituellement, le musée est fermé. Donc nous ouvrons au public exceptionnellement demain à partir de 10h et jusqu'à 18h en continu pour accueillir deux manifestations en lien avec cet anniversaire des 400 ans de la marine. Tout d'abord, le premier jour du timbre, puisqu'un timbre a été spécialement édité pour les 400 ans de la marine. Donc en partenariat avec la Poste, nous allons accueillir les collectionneurs et amateurs de philatélie qui vont venir découvrir ce timbre pour la première fois et pouvoir se le procurer en avant-première. Il sera mis en vente ensuite à la Poste à partir du 6 mai, donc le mercredi suivant.
0: Ça, c'est top d'avoir ce timbre créé spécialement pour cet anniversaire. Et pour les passionnés, vous l'avez dit, de philatélie, c'est vrai que, ce timbre pourrait devenir, on l'imagine, une pièce un peu collector, hein, donc il faut absolument l'avoir.
1: Exactement, tout à fait. Et puis le visuel est vraiment très beau. Il évoque évidemment la marine. C'est un bashi, donc ce petit chapeau que l'on connaît bien, qui est habituellement sur la tête des marins avec son pompon rouge, donc le symbole est tout à fait très fort.
0: Ouais.
1: Et puis le deuxième événement, pour toujours rester dans cette idée d'écriture, puisque le timbre c'est aussi le courrier, c'est aussi le lien que les marins entretenaient avec leur famille, eh bien nous accueillons deux auteurs en dédicace, Jean-Benoît Héron qui est illustrateur et l'amiral François Guichard qui est auteur d'un ouvrage qui vient de sortir chez Glénat et qui s'appelle « Ces bateaux qui ont fait l'histoire de la marine ». Et donc ces deux auteurs seront en dédicace dans les salles du musée. Donc vous avez bien évidemment tout le musée ouvert au public lors de cette journée exceptionnelle. La découverte du timbre qui pourra se faire gratuitement puisque les philatélistes seront installés dans la cour du musée. Et puis les auteurs en dédicace qui présenteront leur ouvrage. Et on aura également, à partir de 12h30, une petite présentation de la saison culturelle que le musée de la Marine va proposer tout au long de l'année avec ses différents événements au public qui seront présents.
0: Bon bah ça va être une chouette journée. Voilà, si on est libre, c'est le top. Sinon, il faut essayer de se libérer pour passer ce moment plutôt sympa. Oui. C'est Rochefort et la Marine qui fêtent ses 400 ans au musée national de la Marine où nous étions avec son administratrice Charlotte Drey. Merci beaucoup, passez une bonne journée.
1: Merci, bonne journée
0: bientôt.
1: Également, à demain.
0: À demain, avec grand plaisir. On ira du côté du Musée national de la Marine fêter l'anniversaire de la Marine. Hélène arrive maintenant, c'est Julien Clerc.

0: La chanson Hélène de Julien Clerc. Un peu rayé, j'ai l'impression, à un moment donné. 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Vous participez, vous repérez tous les mots, vous les mettez les uns derrière les autres et vous faites la phrase complète et vous vous inscrivez sur ici.fr. 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Ça revient tout à l'heure, ce Julien Clerc, à 16h16 exactement chez Daniel Gimelo. Ne manquez pas ce moment de radio. Monsieur Kerzek est là, bien le bonjour. On vous retrouve ce matin avec le bouton de fièvre à l'honneur là.
1: Bonjour à toutes et à tous. Ce matin, pas de bol, il y a un bouton qui est apparu sur la lèvre, le fameux bouton de fièvre qui est en réalité un bouton viral, parce que c'est une infection virale très courante qui est causée par un virus de l'herpès, hein, le HSV1. La grande majorité de la population adulte est contaminée, on se contamine dans l'enfance, souvent un petit bisou, le partage d'un verre, et hop, on chope le HSV. Et on est porteur de ce virus, finalement, sans le savoir, jusqu'au jour où il va sortir. Et une fois infecté, la personne, en fait, reste porteuse à vie. Le virus, il va s'installer tranquillement dans un ganglion nerveux, il y dort, il n'y a aucun symptôme, mais quand il y a certaines conditions réunies, eh bien, il va ressortir. Vous allez me dire, c'est quoi les facteurs déclenchant, c'est la fatigue, c'est le stress, c'est un déclencheur classique comme la fièvre, voilà pourquoi on l'appelle le bouton de fièvre, ou alors une exposition excessive au soleil, vous avez pris le soleil ce week-end et c'est peut-être la cause de ce bouton de fièvre ce matin. Donc là, il faut mettre un petit baume pour protéger ses lèvres, ou encore un simple rhume, hein, le fait d'avoir une fatigue immunitaire ou un virus, ça peut déclencher le bouton de fièvre.
0: Alors quand on sent les premiers picotements, comment soigner un bouton de fièvre rapidement et efficacement? Il y a des trucs à faire, docteur?
1: Le réflexe numéro un, c'est agir dès les premier signe, dès que vous ressentez justement cette sensation de picotement ou de chaleur localisée, on connaît bien ces symptômes, il faut appliquer une crème antivirale, c'est en vente libre en pharmacie, et appliquer très tôt, ça peut raccourcir la durée de la poussée et limiter l'apparition des petites vésicules pas très esthétiques. Ensuite, il faut éviter de toucher, de presser, de triturer ce bouton. On se lave les mains scrupuleusement pour ne pas contaminer d'autres zones, et je pense aux yeux, donc on ne se frotte pas les yeux. Et si les poussées sont fréquentes, plus de 5 à 6 fois par an, un médecin peut vous prescrire un traitement antiviral par voie orale, quasi en prévention. Et très important pendant la poussée, on évite les baisers, le partage de verres, de serviettes ou du baume à lèvres, parce que c'est contaminant, ou même la cigarette électronique, parce que sinon vous allez passer du virus en fait. Et le virus est très contagieux tant que la croûte n'est pas tombée. Évitez les baisers avec les enfants, aussi les petits bisous comme ça à des bébés, quand ils ont de l'eczéma, ça peut donner des complications assez graves. Allez, d'ici là, portez-vous bien.
0: Merci Gérald Kerzek, passez une bonne journée, bon lundi à tous, salut.
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0: C'est Camille qui est là,
9: oui,
0: dans la radio.
9: Je suis là.
0: Un lundi matin comme ça. Ça va être orageux, on a dit peut-être. Ça va être orageux sur l'antenne ou pas? Est-ce que vous prévoyez de...
9: Oh non!
0: Non, il n'y a jamais de...
9: Non, ça, non. On va encore aborder un sujet important, Eric.
0: Et lequel?
9: Eh ben oui, puisque c'est le mois de sensibilisation à l'asthme, figurez-vous.
0: Ah, et ça, oui. Oula, ça j'ai subi il y a longtemps.
9: Mais... Ah, c'est vrai?
0: Ah oui, de petit, ouais, jusqu'à un certain âge. Ouais.
9: Et ça, et vous l'avez plus?
0: Non.
9: Ah oui, incroyable. Eh ben on va voir justement comment soigner l'asthme.
0: Il y a
9: comment,
0: du bois ici, attendez.
9: Comment réduire les crises d'asthme aussi, figurez-vous. Ouais. 05 46 50 67 68 pour venir nous raconter si vous êtes touché par cette maladie chronique, si vous avez un proche, une proche qui en souffre, n'hésitez pas, c'est une allergologue qui va être avec nous, puisque ça joue beaucoup aussi les allergies. Il y a des périodes aussi plus sensibles. Lorsque vous êtes asthmatique, restez avec nous. On en parle jusqu'à 9h30, Eric.
0: Ça déménage autour de vous. Vous entendez du bruit, ça rien du tout.
9: De déménagement, écoutez.
0: C'est bon, la clim, elle est installée, monsieur Julien. C'est bon, vous avez peur d'avoir peut-être trop chaud, c'est ça, pour le boulot.
9: Mais oui, il fait chaud, figurez-vous.
0: Il n'a pas commencé qu'il a déjà trop chaud.
9: On essaye de faire l'émission dans de bonnes conditions.
0: C'est ça, c'est ça. Bonne émission, ma chère Camille, à toute cette équipe. Vous êtes bien barrés. Tiens, je reviens demain. Salut.
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9: Merci beaucoup de nous rejoindre à l'écoute d'ICI La Rochelle. Nous sommes le 4 mai, il est 9h. C'est l'heure de faire un point sur l'actualité avec vous, Gorka Blanco. Bonjour.
3: Bonjour Camille, bonjour à tous. Une belle histoire pour démarrer. Cette histoire de solidarité à Sainte après les inondations de février dernier qui ont ravagé un petit bar de 60 mètres carrés installé sur le quai de la République au bord du fleuve Charente. Depuis 2 mois et demi, l'établissement est fermé au public. Son patron attend toujours les conclusions de l'expert des assurances pour lancer les travaux. Il ne sait pas non plus à quelle hauteur il va bien pouvoir être indemnisé alors que les dégâts sont énormes à l'intérieur du café. Un bar qui manque en tout cas à tous ses fidèles, des clients attirés là-bas par la convivialité, par la bienveillance distillée au quotidien par ce patron de bar. Alors à plusieurs, ils ont décidé d'essayer à leur niveau de faire bouger un petit peu les choses et de lancer une cagnotte en ligne pour que leur établissement préféré puisse rouvrir le plus vite possible. L'initiative a déjà permis de récolter plus de 2350 euros, Gérald Paris.
10: Un compte Facebook a même été créé, Uni pour le Cardiff, avec en lien cette fameuse cagnotte. Derrière des clients et des clientes de l'établissement de 20 à 30 ans, dont Stéphanie.
11: Quand c'est arrivé, on a été vraiment touchés par ce qui se passait. Et comme lui a pu, pour de nombreuses fois, être disponible et là pour nous, pour nous aider. Mais cette fois, on s'est dit qu'on allait lui filer un coup de main. Et c'est vrai que c'est quelqu'un de très, très commerçant. Il est extrêmement généreux. Il travaille tout seul en plus. Donc, on voudrait juste participer au maximum pour pouvoir l'aider, quelle que soit la somme, rien que pour le geste.
10: Une initiative qu'il a apprise par hasard, Quentin Kerr, le patron.
12: J'ai été très surpris, j'ai encore un peu les larmes aux yeux parce que je pensais pas avoir touché autant de monde. Je m'attendais vraiment pas à ça.
10: Et pourtant, ce coup de pouce n'est pas en trop. Avec 30 cm d'eau dans le bar il y a un petit peu plus de 2 mois, les dégâts sont nombreux.
12: Il y a la moquette qu'on a dû enlever, tout l'arrière du comptoir qui a pris l'eau, donc qui est complètement humide et moisi. Les frigos aussi ont pris l'eau. Je chiffre entre 10 000 et 15 000 euros de travaux au total.
10: Une entreprise spécialisée doit en plus passer dans les prochains jours.
12: Pour assainir tous les murs en pierre, les sécher, les nettoyer et enlever l'humidité avec des sortes de grands ventilateurs. C'est le problème, si on le fait pas maintenant, ça aura des répercussions sur plus tard.
10: Pour la réouverture, Quentin ne s'est pas encore fixé de date, peut-être début juin, dit-il, mais lucide avec le travail qui reste à accomplir. Quentin le sait, ce sera sans doute repoussé juste avant l'été.
3: On est retrouvé sur notre site internet et sur les applis ici Radio France, les photos avant et après les inondations du bar Le Cardiff à Sainte. On vous a mis également le lien pour participer si vous le souhaitez à cette cagnotte solidaire.
9: Champigny en Charente est sous le choc après un accident de la route qui laisse 2 de ses jeunes grièvement blessés.
3: Oui, c'était samedi vers 16h. On l'a appris qu'hier, accident dans cette commune au lieu dit Fraîchefonds qui se trouve au nord de l'agglomération d'Angoulême. Les 2 jeunes conducteurs et passagers sont âgés de 17 ans et pour une raison que l'enquête de police devra préciser, leur voiture est sortie de route et a très violemment percuté un platane. Les secours vite arrivés sur place ont pris les 2 jeunes en charge en état d'urgence absolue. Polytraumatisés, les ont évacués vers le CHU de Poitiers. Le conducteur est même parti là-bas en hélicoptère pour gagner du temps. Et un peu plus de 24 heures après l'accident, son pronostic vital est toujours engagé. Ce n'est plus le cas pour son passager dont l'état de santé s'est un petit peu amélioré. Ces mesures, à présent, pour mieux sécuriser l'espace public la nuit et les soirées à La Rochelle. Le maire Olivier Falorni les a dévoilées jeudi dernier lors d'un tour de ville nocturne à pied et un passage dans différents établissements de La Rochelle. Il a notamment annoncé la signature de la charte demandée Angela qui consiste, on en a déjà parlé sur ici La Rochelle, à mettre un autocollant en vitrine d'un établissement et surtout à former les personnels qui travaillent à l'intérieur de ces magasins ou commerces ou bars-restaurants pour pouvoir accueillir comme il faut les victimes en les mettant à l'abri. Les bars volontaires en seront équipés, mais aussi des bâtiments municipaux comme la mairie elle-même ou encore la médiathèque. Autre annonce aussi faite par Olivier Falorni, l'arrivée d'un tout nouveau dispositif d'éclairage public, éclairage renforcé et baptisé Tranquille Iti.
13: Nous proposons des itinéraires identifiés qui permettent à chacun de regagner son domicile dans des conditions de sûreté, de tranquillité optimale. Alors ces itinéraires, ils feront l'objet évidemment d'une attention particulière en matière d'aménagement urbain. Il y aura un éclairage public maintenu tout au long de la nuit, des dispositifs d'éclairage innovants, notamment pour augmenter l'intensité lumineuse lors du passage des piétons. Il y aura des bornes d'appel urgence installés régulièrement sur le parcours. Ces bornes d'appel d'urgence seront directement reliées au service de la police municipale. Et puis, il y aura un dispositif renforcé sur ces itinéraires de caméras de vidéoprotection. Donc, nous avons pour volonté de faire en sorte qu'il y ait plusieurs itinéraires sécurisés du centre-ville jusque certains quartiers. Un dispositif en étoile avec probablement 4 itinéraires Tranquility.
3: Ce nouveau dispositif d'éclairage public sera lancé en septembre prochain pour la prochaine rentrée, nous assure Olivier Falorni. Toutes les informations, tous les détails sur ici.fr. 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Allez, on passe à votre météo, ouais. Mais sans se presser, parce que, comment dire, c'est moyen aujourd'hui.
9: C'est moyen, on va dire ça, un ciel couvert, hein, dès ce matin, avec des pluies, puis des orages aussi, hein, qui vont arriver absolument pour tout le monde. En Charente-Maritime, ça va quand même s'arranger au fur et à mesure de la journée, avec des menaces orageuses qui vont s'amenuire, hein, plus la journée va passer. Par contre, en Charente, le temps va rester bien agité toute la journée, avec des risques d'averses présentes jusqu'à ce soir, des risques d'orages aussi présents jusqu'à ce soir. On attend jusqu'à 15 mm de pluie sur le Ruffécois, le Nord-Charente, de Sainte à la Honte-Saint-Onge également. Le vent aussi qui va s'inviter en fin de journée sur les îles particulièrement. Côté température, bah forcément ça baisse avec ces conditions météo. 15 à 19 degrés attendus cet après-midi avec notamment 15 à La Rochelle, 15 à Rochefort. Vous aurez 16 à Cognac, 17 à Chalais ou encore 16 à Angoulême. Et normalement, pas d'amélioration prévue pour cette semaine. Ça restera orageux toute la semaine, sauf jeudi. Il y aura une petite accalmie. On vous tiendra bien sûr au courant sur vos conditions météo à 10h. Nouveau point sur l'actualité également à 10h.
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9: Et puis si vous êtes sur la route, il y a toujours cet embouteillage important, comme tous les jours à cette heure-ci, hein, rien d'inhabituel. Au niveau de la Nationale 11, c'est au niveau de Beaulieu, vous êtes nombreux dans ce secteur. Si vous remarquez quoi que ce soit sur votre parcours, hein, n'hésitez pas à 05 46 50 67 68.
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9: Et c'est avec ce titre qu'on a découvert Axel Red. C'était en 1993. Il devait s'appeler à l'origine Sexualité. Mais finalement, il s'appelle Sensualité. Et on l'aime beaucoup ce titre. On voulait chanter sur votre radio ici, La Rochelle. Belle matinée à tous.

0: Et c'est vrai qu'on la connaissait par cœur, hein, cette chanson. C'était en 1993, Axel Red, bien sûr, sur votre radio. Ici La Rochelle.
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0: Et le mois de mai est un mois consacré à la sensibilisation à l'asthme. Un mois pour informer le public au risque d'exacerbation des symptômes, justement, de l'asthme liés au changement climatique, aux fortes chaleurs aussi qui arrivent. Une allergologue répond ce matin à vos questions. Si vous en souffrez, si cela touche un de vos proches, une de vos proches, n'hésitez pas. 05 46 50 67 68 pour nous rejoindre. Docteur Isabelle Bossé, vous êtes allergologue et adhérente à la CPTS de La Rochelle. Bonjour.
3: Bonjour.
0: Alors, en tant qu'allergologue, vous jouez un rôle crucial dans le traitement de l'asthme. On va déjà commencer par expliquer justement ce qu'est l'asthme. Alors, c'est une maladie chronique qui touche les bronches, c'est ça ?
3: Tout à fait, c'est une maladie chronique. Alors, bien souvent, on pense à la crise d'asthme aiguë, mais ça n'est pas que ça. L'asthme, c'est aussi une maladie qui s'installe sur le long terme et qui finit par donner, au fur et à mesure des années, des complications qui peuvent être relativement sévères. Et donc, en fait, il faut traiter cette inflammation, qui est une inflammation des bronches, puisque c'est là où le problème se situe.
0: Et justement, comment on a l'asthme, en fait, comment, j'allais dire, on attrape, mais finalement, on l'attrape pas. Est-ce qu'il y a des facteurs génétiques? Comment qui est touché?
3: Alors, effectivement, il y a plusieurs types d'asthme. Il y a des asthmes d'intensité diverses. Il y a des asthmes d'étiologie diverses, de causes diverses. Et ils ont tous les mêmes symptômes, ou à peu près. Mais il y a effectivement des causes qui sont un petit peu différentes. Alors, il y a effectivement une part un petit peu familiale, génétique très certainement, mais pas génétique dans le sens transmission d'une maladie comme on a l'habitude d'entendre, mais il y a souvent des gens dans la famille, le grand-père, le frère, la sœur, etc., qui ont de l'asthme. Souvent, ça commence dans la petite enfance avec les virus. Les enfants, voilà, les virus que les petits enfants attrapent, hein, depuis la bronchiolite jusqu'à tous les virus respiratoires. Les enfants ont tout le temps le nez qui coule, qui vont à la crèche, qui vont à l'école. Leur système immunitaire est confronté à ces virus, et certains d'entre eux qui ont une petite fragilité au niveau de leurs bronches ont ce qu'on appelle des bronchites asthmatiformes, ce qui n'est plus du tout le terme approprié, puisque ce sont ce qu'on appelle des asthmes viraux induits. Donc à partir de là, leurs bronches deviennent inflammatoires et hypersensibles. Et donc s'il y a un terrain allergique en plus, ils vont développer, pas toujours, mais relativement souvent, de l'asthme en grandissant.
0: D'accord. Et c'est vrai que vous avez raison, on parle surtout de crise d'asthme, hein, c'est comme ça qu'on connaît aussi l'asthme. Mais entre deux crises, le patient est toujours atteint d'asthme. Est-ce qu'il y a des bronches, en fait, les bronches sont toujours inflammées, en fait, même si on n'est pas en pleine crise?
3: Tout à fait. Alors la crise aiguë, c'est vraiment un resserrement des muscles bronchiques de façon très aiguë, donc qui empêche de respirer, qui donne cette crise qui est extrêmement impressionnante, hein, quand on n'en a jamais ni fait ni même vu. Et entre les crises, il persiste cette espèce d'inflammation chronique qui, elle, continue à évoluer et qui augmente la pénétration des allergènes, est aggravée par les virus et les bactéries, certains efforts, ça peut être, il y a pas mal de choses qui sont déclenchantes. Oui. Et c'est pour ça qu'on aboutit plus vite à une crise d'asthme, plus ou moins sévère, en fonction de l'inflammation chronique qui persiste.
0: Et oui, on va revenir justement sur ce qui peut déclencher des crises d'asthme, sur comment agir aussi sur ces crises. Venez nous raconter, vous, si vous êtes asthmatique, si vous êtes touché par ces crises d'asthme, vous êtes les bienvenus ce matin, 05 46 50 67 68. On en parle avec vous, docteur Isabelle Bossé. Vous êtes allergologue et adhérente à la CPTS de La Rochelle. Et on en parle justement à l'occasion du mois de sensibilisation à l'asthme qui est organisé donc tout le mois de mai. Et on revient juste après ce titre que vous découvrez. C'est en langue corse. Et il va vous dire quelque chose, ce titre, puisqu'il concerne une petite Marie, repris avec Francis Cabrel et le groupe

0: Petite Marie, repris en Corse avec Francis Cabrel, toujours bien sûr, et le groupe Affiletta. C'est sur votre radio, ici La Rochelle.
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0: L'asthme touche environ 4 millions de personnes en France, y compris les enfants. 15 à 20% des asthmes de l'adulte sont d'origine professionnelle. Et l'asthme est responsable chaque année de près de 60 000 hospitalisations et presque 1000 décès. Ces chiffres sont donnés par Amélie.fr et on va faire un point justement aujourd'hui sur cette maladie chronique. Avec vous, Isabelle Bossé, vous êtes allergologue et vous répondez aux questions de nos auditeurs ce matin. N'hésitez pas à nous rejoindre 05 46 50 67 68. Et je voulais d'ailleurs, Isabelle, revenir sur ces chiffres assez impressionnants. 15 à 20% des asthmes de l'adulte sont d'origine professionnelle. C'est dû à quoi en fait? À une exposition à un allergène, à un moment produit, à un moment donné, à un produit irritant qui va en fait déclencher de l'asthme?
3: Effectivement, c'est quelque chose qui est un petit peu, moins bien connu du grand public, mais l'asthme est une des premières causes de maladies professionnelles.
0: Ah ouais.
3: Oui, tout à fait, avant les maux d'épaule, de dos, etc. Mais en maladie sévère, c'est vraiment l'asthme. Alors, le plus connu, c'est l'asthme du boulanger. Donc, les boulangers qui inhalent non seulement de la farine, mais des enzymes qui sont dans la farine, des acariens qui sont dans la farine. Et c'est vraiment un asthme fréquent qui souvent amène à le boulanger, d'ailleurs, quand il est à son compte, à changer de métier et à fermer son commerce, qui est quand même problématique. Il y a des asthmes également chez les maçons, avec les poussières de ciment. Il y a des asthmes dans des entreprises où on utilise des colles, des acrylates, des produits divers et variés, produits chimiques qui provoquent des crises d'asthme par voie allergène pour certains et par voie irritative pour d'autres, et les deux pour malheureusement la majorité des patients qui sont dans des entreprises où on utilise beaucoup de produits chimiques.
0: Et donc ça veut dire qu'à n'importe quel âge on peut devenir asthmatique. Si on a passé la période de l'enfance, on n'est pas du tout protégé, quoi.
3: Pas du tout, non, pas du tout. Même pour les asthmes allergiques, ça peut arriver à n'importe quel âge. Alors le déclenchement de l'asthme allergique, je parle pas des asthmes qui sont non allergiques et d'autres causes un petit peu plus complexes. Ces asthmes-là, on peut déclencher à 25, 30 ans. Alors la moyenne d'âge du démarrage des allergies, c'est entre le plus fréquent, c'est entre 12 et 30 ans à peu près. C'est là où on trouve le plus de démarrage, mais on peut démarrer un asthme à 40 ans, 45 ans, c'est pas du tout inhabituel.
0: Et j'ai vu que l'asthme pouvait être déclenché aussi par des facteurs dont on n'a pas forcément conscience. Le stress peut déclencher une crise d'asthme, certains médicaments, les hormones sexuelles féminines aussi avant nos règles, on peut avoir des crises d'asthme plus sévères.
3: Oui, tout à fait. Donc sur les terrains asthmatiques, chez les femmes, on sait qu'il y a plusieurs facteurs hormonaux qui peuvent intervenir. Effectivement, la période avant la prémenstruelle, mais également la grossesse.
0: Ah oui.
3: Oui, pendant la grossesse, on peut avoir des aggravations assez importantes de l'asthme. Avec donc toutes les femmes enceintes doivent être vraiment extrêmement suivies par leur gynécologue et leur médecin allergologue ou pneumologue, de façon à équilibrer le traitement. Parce que malheureusement, quand on fait une crise d'asthme, on a une tendance quasi systématique à avoir l'oxygène du sang qui baisse. Et quand l'oxygène du sang de la maman baisse, c'est beaucoup plus grave pour le fœtus que pour la maman qui peut prendre sa ventoline et aller mieux. Donc il faut être vraiment très très vigilant. Et le stress, évidemment, est un facteur déclenchant. Mais vous pouvez aussi avoir, par exemple, l'ingestion de sulfites qui sont contenus dans le vin. Il y a des personnes qui boivent un fond de verre de vin et qui tout à coup deviennent tout rouges et font une crise d'asthme. Ça peut être aussi un facteur déclenchant. Alors c'est un petit peu moins fréquent. Les aliments, quand on a une allergie alimentaire très sévère, évidemment il y a d'autres symptômes, des boutons, l'œdème, etc. qu'on connaît bien. Mais l'asthme est un des facteurs de risque d'anaphylaxie sévère, et parce qu'évidemment quand on respire plus, le problème est très très aigu, très urgent. Donc méfiance aussi dans certaines allergies alimentaires et puis également certains médicaments bien entendu. Oui, alors là on est toujours dans le cadre de ce qu'on appelle l'anaphylaxie, hein, l'allergie la plus sévère parce qu'elle touche de nombreux organes, et quand les patients sont asthmatiques voire même non asthmatiques, on peut avoir ce qu'on appelle un bronchospasme, c'est-à-dire que les bronches se resserrent tout d'un coup, et c'est un facteur très très aggravant du pronostic de cette anaphylaxie.
0: Et c'est vrai qu'on parlait aussi à des conditions climatiques, que quand forcément il va y avoir de fortes chaleurs, on va être plus sujet aux crises d'asthme. J'imagine, vous, en tant qu'allergologue, Isabelle Bossé, vous voyez aussi des personnes qui, dans cette période-là, en mai, avec toutes les allergies qui reviennent, ont un asthme aggravé pendant cette période. Il y a des périodes plus compliquées que d'autres ?
3: Alors, je vais vous dire, avant, oui, il y a quelques années, c'était vraiment le printemps qui était un pic énorme d'aggravation de pollen, qui le reste, hein, et l'automne-hiver avec tous les virus, plus les acariens, etc. Mais on va avoir des pollens du 1er janvier au 31 décembre, donc ça va être un peu plus compliqué. Mais c'est vrai que la période avril, mai, juin, voire juillet, août, est une période absolument à risque très élevé. Surtout pour les allergiques, tous les pollens d'arbres, les pollens de graminées, etc., certaines moisissures, qui sont effectivement aggravées par les grosses chaleurs, aggravées par les vents qui portent des pollens, c'est-à-dire ici à La Rochelle, les vents d'Est essentiellement. Et donc tout ça fait qu'il y a des jours avec des pics de pollen extrêmement élevés. Et quand vous êtes allergique au pollen et que vous inhalez beaucoup, beaucoup de pollen, évidemment, ça peut déclencher des crises d'asthme très sévères, oui.
0: On va justement revenir sur les traitements, hein, puisqu'on parle de l'asthme ce matin, sur les traitements quand on est asthmatique, quelles peuvent être aussi les conséquences d'un asthme sévère. On va voir tout ça avec vous, Isabelle Bossé. Vous êtes allergologue et adhérente à la CPTS de La Rochelle. Et on en parle ce matin, puisque tout le mois de mai est consacré à la sensibilisation du public et à cette maladie chronique. Et on vous attend. N'hésitez pas, si jamais vous vous sentez concerné, que vous avez des questions, 05 46 50 67 68.
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0: L'asthme est une pathologie chronique qui touche les voies respiratoires et notamment les bronches. Plus de 95% des asthmes parviennent à être bien contrôlés grâce à des traitements adaptés. On va aborder justement ces traitements ce matin avec vous, docteur Isabelle Bossé. Vous êtes allergologue et adhérente de la CPTS de La Rochelle. Et on attend bien sûr vos questions, vos témoignages ce matin. 05 46 50 67 68. Alors Isabelle, c'est important de dire que l'asthme ne se guérit pas, mais que des traitements existent pour vivre correctement, très bien même au quotidien.
3: Tout à fait. Alors l'asthme peut-être se guérir dans certaines conditions, en particulier les asthmes purement allergiques qui ont commencé dans l'enfance et qui sont pris en charge très très tôt par des traitements médicamenteux et par un traitement de l'allergie, par la désensibilisation. Il y a des études internationales qui ont montré effectivement que les enfants pris en charge tôt peuvent guérir de leur asthme, donc ça c'est quand même une très bonne nouvelle. Mais autrement, il y a effectivement des traitements médicamenteux. Alors tout le monde connaît le traitement de la crise, la ventoline, le bronchodilatateur qui va permettre à l'air de revenir dans les bronches et de d'être expulsé de manière normale. Parfois ça suffit pas, il faut malheureusement être pris en charge par un service d'urgence. Mais au quotidien, effectivement, l'asthmatique doit avoir en tête que c'est vraiment une maladie chronique et qu'il faut vraiment prendre son traitement comme le dit son docteur. Et même quand on va bien, on se dit bon ben voilà, je vais bien, j'ai pas fait de crise depuis longtemps, j'arrête mon traitement. Non, il faut l'arrêter uniquement sur avis médical. Et ces traitements sont des traitements de fond qui effectivement, comme je disais tout à l'heure, c'est une maladie inflammatoire des bronches. Donc ce qu'on et qui effectivement aussi bronchoconstriction, hein, les bronches qui se contractent. Donc ce qu'on va faire inhaler aux patients tous les jours, c'est un médicament qui va associer un bronchodilatateur, donc qui va dilater vos bronches, et un anti-inflammatoire qui est à base de cortisone, hein, mais il faut surtout pas avoir peur parce que les doses sont infinitésimales et qu'elles restent dans les bronches et ne vont pas ailleurs, et cela permet de diminuer l'inflammation. Et on arrive comme ça, avec ces médicaments, on a des nouvelles molécules qui sont tout à fait extraordinaires, ça permet d'avoir une respiration tout à fait normale et des bronches qui redeviennent comme tout un chacun qui n'est pas asthmatique. Ouais.
0: Et j'imagine,
3: ça, c'est vraiment important.
0: Isabelle, j'imagine qu'au quotidien, il y a des bons réflexes aussi pour empêcher la crise. On parle de facteurs aggravants comme le tabagisme, voilà, des choses comme ça, à éviter, j'imagine, et des bons réflexes. Oui. Et des bons réflexes à adopter. J'ai lu que l'alimentation pouvait aussi jouer sur la réduction des crises, notamment une alimentation riche en fruits, légumes, en acides gras, en oméga 3. Est-ce que tout ça, ça peut aider aussi ?
3: Ah mais complètement. Alors évidemment, le tabagisme est à proscrire, qu'il soit actif bien entendu, mais aussi passif. La cigarette électronique, on n'a pas encore beaucoup de recul, mais on imagine bien que de mettre des produits chimiques dans les bronches, c'est pas une bonne idée quand on est asthmatique. Il faut aussi faire attention à tous les polluants. Alors les polluants extérieurs, malheureusement, on n'a pas beaucoup de solutions à notre niveau pour les diminuer, mais bon, on compte sur les autorités étatiques. Faire. Et il y a aussi les polluants intérieurs. Donc il faut éviter les sprays odorants, huiles essentielles diffusées dans les maisons. Il faut aérer, etc. Et au niveau alimentaire, alors on travaille beaucoup depuis des années maintenant et on commence à avoir des réponses sur le microbiote. Donc on a un microbiote intestinal qui a certainement un lien direct avec les pathologies allergiques. Hein, et on a aussi un microbiote respiratoire. Au niveau des bronches, on a un microbiote et si on a une bonne alimentation, je pense que de toute façon, sans avoir la réponse scientifique exacte, mais il semble quand même logique.

0: soit ils ont été confrontés effectivement à un environnement qui a été facteur déclenchant de cette crise très sévère, et malheureusement, comme j'insistais tout à l'heure, ce sont souvent des patients qui arrêtent leur traitement de fond parce qu'ils se sentent bien, et malheureusement l'inflammation revient à bas bruit, donc il n'y a plus de vraie crise. Et puis le jour où par exemple un jour d'orage, les asthmes d'orage, connu maintenant, un jour d'orage où il y a plein d'allergènes dans l'air, plus des histoires de pression, de polluants, etc., ou un jour de très gros pics de pollen, peuvent faire une crise, malheureusement, qui ne répond pas au traitement de bronchodilatateurs et qui n'ont pas le temps d'appeler les secours et qui décèdent. Alors, il faut quand même être... Bon, 1000 décès, c'est beaucoup, beaucoup de trop, c'est toujours trop. On a la mortalité de l'asthme à baisser, justement, avec tous ces traitements et cette meilleure prise en charge depuis quelques années, puisque je dirais il y a une dizaine, quinzaine d'années à peu près, c'était 3000 morts par an.
1: Ah oui,
0: d'accord. Donc on a quand même réduit considérablement la mortalité, mais malheureusement elle reste ce qu'elle est, et 1000 décès, c'est toujours d'une crise d'asthme, c'est idiot de mourir d'une crise d'asthme, quoi.
1: Oui,
0: donc, alors que on peut le traiter.
1: Voilà la leçon peut-être à retenir aujourd'hui. Enfin, le message important en tout cas à transmettre, c'est de bien suivre son traitement de fond, même si on se sent mieux, même si on n'a pas des signes d'asthme direct. Il faut toujours poursuivre son traitement, et c'est le message en tout cas qu'on passe ce matin pour le mois de sensibilisation à cette maladie chronique, l'asthme. On en a parlé ce matin avec vous, Isabelle Bossé. Vous êtes allergologue adhérente à la CPTS de La Rochelle. N'hésitez pas à vous tourner vers la CPTS d'ailleurs si vous ne trouvez pas d'allergologue, de médecin traitant. Ils sont là aussi pour vous guider. Merci beaucoup, Isabelle Bossé.
0: Avec grand plaisir. Je vous souhaite une bonne journée.
1: Bonne journée,
0: au revoir.
1: À très vite. Et nous, on reste ensemble, bien sûr, avec Supertramp qui arrive et qui nous chante Dreamer. Belle matinée, vous écoutez C'est La Rochelle. Merci beaucoup de nous rejoindre.

0: Indémodable, hein, ce titre de Supertramp, c'est sur votre radio. Ici La Rochelle.
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0: Et oui, à vos côtés dans votre recherche d'emploi, si vous êtes en plein dedans en ce moment. À Angoulême, Beeline recrute. L'entreprise est spécialisée dans la vente de bijoux fantaisie et elle recherche un employé ou une employée de mise en rayon mobile sur le secteur Angoulême, Soyaux, Rivière, Villebois. Le poste est à temps partiel, c'est à 24 heures par semaine. À pourvoir dès que possible pour un CDI, il faut être flexible puisque vous ne travaillerez pas les week-ends ni les jours fériés, mais les horaires peuvent changer. Les frais kilométriques sont pris en charge et il faudra donc implanter, remplir les tours de bijoux dès leur réception, mettre en place le marketing et les promotions en magasin, présenter les produits correspondants dans leur univers, effectuer l'inventaire du point de vente dans les délais impartis, s'occuper de la réception, des livraisons en magasin, traiter les marchandises défectueuses conformément à la procédure établie. Si ce poste vous intéresse, n'hésitez pas à aller postuler directement sur le site de Beeline. C'est job au pluriel.beeline-group.com.
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0: Avec ce titre de Daniel Balavoine qui n'avait pas eu un énorme succès à sa sortie, c'était en 1980. Par contre, il a été repris ensuite par Liane Folly, notamment en 99, et c'est devenu un tube. La vie ne m'apprend rien.

0: Et oui, un tube repris aussi dans des génériques de films, notamment Daniel Balavoine, c'est sur votre radio, ici La Rochelle.
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0: Ici, ça marche pour l'entreprise Laurière Spirit qui vient de créer l'Apéro Now, une nouvelle recette à base de cognac. Explication tout de suite avec Fabien Lecourt.
3: Oui, nous sommes en Charente, à Cognac, à Mérignac pour être précis, pour découvrir un nouveau produit à base d'eau de vie, à consommer bien sûr avec modération. C'est Hugo de Laurière. Bonjour Hugo.
4: Bonjour monsieur, merci de me recevoir.
3: Alors, pouvez-vous d'abord nous présenter cette entreprise Laurière Spirit?
4: C'est une entreprise donc de production de cognac et à la base viticulteur. À Villars, exactement, un petit village à côté de Mérignac, où nous sommes installés au château de Villars. Alors, pour la petite histoire, le château de Villars, c'est un château qui a appartenu à François Ier, et que mon grand-père a pu racheter en 1959. Et donc, voilà, historiquement, nous sommes producteurs de cognac sur la propriété familiale.
3: Moins de personnes consomment aujourd'hui de l'alcool. Alors, quelle est la solution que vous avez trouvée dans votre entreprise?
4: Eh bien, nous, la solution, on s'est déjà posé la question, quel produit on pourrait faire? On a déjà la base, on a de l'audi qui nous sert à faire du cognac, donc on a ce savoir-faire qui nous a été transmis depuis 3 générations, et on s'est dit on va faire un produit avec la même base que le cognac, mais un produit qui va être un petit peu plus parlant, surtout aux Français qui consomment eux très peu de cognac. Et donc on s'est dit qu'on allait faire un spiritueux pour les apéritifs et pour les cocktails. Donc c'est tout récent, là on est en plein lancement justement de production et de communication, de campagne. On a fait la maison bouteille très récemment. Et pour vous expliquer plus précisément quel est ce produit, donc c'est une eau de vie de raisin dans laquelle on a fait infuser des fruits. Donc là, on est sur du fruit de la passion, de l'orange, du citron jaune et de la violette. Et cette eau de vie, qui vous doutez bien, est pas à 70 degrés comme elle était en sortie d'alambic, on l'a réduit à 30 degrés. Donc c'est un spiritueux à 30 degrés.
3: Et bien évidemment, à consommer avec modération. Alors Hugo, si vous avez fait ça, c'est parce que vraiment vous avez constaté qu'il y avait une différence de consommation du grand public pour le cognac?
4: Ouais, complètement. Alors en fait, si vous voulez, à la base, la baisse de consommation, elle a surtout été marquée dans les pays étrangers qui étaient consommateurs de cognac, comme la Chine ou les États-Unis. En France, effectivement, on consomme très peu de cognac. Il n'y a que 2% de la production de cognac qui sont consommés en France.
3: Comment s'appelle cet apéro? Comment s'appelle ce produit?
4: Alors ce produit, écoutez, c'est très simple, il s'appelle Apéro Now. Donc apéro, classique, à la française, et Now pour la partie internationale, maintenant, pour l'apéro maintenant.
3: Alors avant de vous quitter, parce qu'on est hyper curieux nous à la radio, elle va ressembler à quoi votre journée aujourd'hui?
4: Là, juste après notre appel, je pars voir des équipes qui sont en train de faire des travaux dans les vignes pour faire un petit peu le point avec eux. Et cet après-midi, je pars en prospection terrain, donc à La Rochelle.
3: Laurière Spirit, donc une entreprise qui marche avec Hugo de Laurière. Merci beaucoup en tout cas et à bientôt.
4: Merci à vous, c'est très gentil, merci, à bientôt.
0: 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Faut-il mettre un collier à son chat? Vous aurez la réponse dans quelques petites minutes avec le docteur Pierre Fabin, vétérinaire d'ici La Rochelle.
1: Difficile d'imaginer La Rochelle sans ses tours. Fruit d'un vaste programme de fortifications médiévales édifiées à partir du XIIe siècle, elle continue d'offrir une vue imprenable sur la ville et l'océan. Si la tour de la chaîne avait une fonction défensive, la tour de la lanterne, elle, fit office au fil du temps de phare, puis d'amer, mais aussi de prison.
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0: Et chaque matin, on prend soin de nos animaux sur votre radio, ici La Rochelle. Et si vous voyez un petit chat avec un collier rouge à clochette, on se dit que c'est mignon, ça nous rassure. Mais est-ce que vraiment c'est sûr pour nos animaux? Le docteur Pierre Fabin nous explique pourquoi cet accessoire qui semble banal est souvent une mauvaise idée pour notre félin.
6: Effectivement, un collier, c'est un véritable piège mortel pour un chat. Tout simplement parce qu'un chat n'est pas un petit chien. Le chat est un grimpeur et un explorateur de buissons épineux. Le drame classique arrive en général avec un collier en cuir ou en nylon rigide. Le chat grimpe à un arbre ou saute un grillage, le collier s'accroche à une branche et le chat se retrouve pendu et peut décéder malheureusement en quelques minutes. Dans la panique, en essayant de se libérer, il va très souvent passer une patte avant ou sa mâchoire inférieure à l'intérieur du collier et celui-ci devient alors un garrot redoutable qui coupe la circulation et cisaille la peau jusqu'aux muscles. On voit parfois des chats arriver en clinique avec des plaies profondes, dramatiques à cause des colliers.
0: C'est assez effrayant, mais alors si on ne peut pas lui mettre de collier, comment l'identifier s'il se perd ?
6: Alors pour l'identification en cas de perte, la seule méthode infaillible, c'est la puce électronique. Injectée sous la peau, elle ne peut ni s'accrocher, ni se perdre. Mais si vous voulez absolument lui mettre un collier pour y fixer une petite médaille, pour qu'il soit retrouvé plus vite, il existe une seule option, le collier anti-étranglement. Ce collier possède un fermoir spécifique qui s'ouvre dès qu'une forte tension est exercée dessus. Si votre chat reste accroché à une clôture, le poids de son propre corps suffit à faire sauter le fermoir. Il rentrera à la maison sans collier, mais en vie.
0: Et donc, que faut-il mettre sur ce fameux collier ? Peut-on quand même laisser la petite clochette pour l'empêcher de chasser les oiseaux ?
6: Alors, surtout pas, le grelot est une véritable torture psychologique. Votre chat a une ouïe infiniment plus développée que la vôtre. Pour ce prédateur qui a un besoin vital de silence pour être apaisé, le tintement permanent à chaque pas est insupportable. Ça le rend chroniquement anxieux et le met dans un état de stress permanent. Vouloir protéger les oiseaux est une bonne intention, mais sacrifier la santé mentale de son chat en le condamnant à entendre un bruit strident à la moindre seconde n'est pas la bonne solution.
0: Et voilà, on fait attention à son petit chat. Merci pour vos conseils, docteur Pierre Fabin. Un conseil par jour à retrouver sur les réseaux sociaux aussi et sur ici.fr. Pour de la bonne musique, rendez-vous sur Ici La Rochelle avec Santa tout de suite.

0: j'adore Santa, recommence-moi, c'est sur votre radio, ici La Rochelle.
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0: Et voici maintenant, comme chaque matin avec David Morel, vos infos pratiques locales utiles et sympas.
3: Et tout d'abord, le rendez-vous des amoureux du jardin est de retour à Saintes le week-end prochain. 3 jours pour faire le plein de plantes, de légumes, de fleurs, de printemps, d'aromates, de petits fruits cultivés avec soin par les élèves du lycée du Petit Chadignac dans le cadre de leur formation en horticulture. Et sur place, les élèves vous accueilleront, vous guideront pour préparer au mieux votre jardin pour la belle saison. C'est un événement local, authentique, utile, porté par l'agrocampus de Saintonge qui met à l'honneur le savoir-faire de la filière végétale. C'est vendredi férié, samedi et dimanche de 10h à 18h. C'est au CER de Chadignac à Saintes. L'entrée est libre et gratuite pour tous. Un atelier d'activité manuelle, tendance, relaxant, économique, écologique pour donner au duo parents-enfants le plaisir et la fierté de créer soi-même toutes sortes d'objets dans un espace dédié et chaleureux au cœur de Royan. Eh bien ça, c'est samedi prochain et c'est gratuit. Un atelier do it yourself, samedi de 10h à 12h30. Attention, il est demandé à vos enfants participant d'avoir plus de 4 ans et de réserver au plus vite par mail à paulefamille@mairieroyan.fr. Et puis pour encore mieux connaître vos Charentes, le terroir, les traditions, pourquoi ne pas visiter une tonnellerie? Venez découvrir l'art de la tonnellerie, le respect de la tradition et les meilleurs ouvriers de France à la tonnellerie Allard qui est située à Archiac en Haute-Saintonge, pas très loin de Jonzac. La visite commence par un film permettant de donner une première approche au métier de tonnelier. Puis la guide vous accompagne dans le parc à bois où se déroule la maturation des merins. Vous êtes ensuite immergé au cœur de l'atelier avec les tonnelier, vous assistez aux étapes de production d'un fût de cognac, du choix des douelles en passant par la chauffe jusqu'à la finition. Les tarifs de cette visite vont de 6 à 15 euros. Il est demandé de réserver auparavant, si possible, au 05 46 49 14 59.
0: Et moi, je vous propose une friperie solidaire organisée à Saintes. C'est ce vendredi et ce samedi. C'est mon invité de 10h05 qui va vous détailler le programme. Ça sera juste après le flash de 10h qui arrive.
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0: Merci beaucoup de nous rejoindre à l'écoute d'ici La Rochelle. Nous sommes le 4 mai, il est 10h. C'est l'heure de votre nouveau point sur l'actualité avec vous, Sophia Berada. Bonjour.
11: Bonjour Camille, bonjour à tous. Un plat principal et deux accompagnements pour 1 euro symbolique. La mesure existait déjà dans les CROUS pour les étudiants boursiers. À partir d'aujourd'hui, elle est valable pour tous les étudiants. Réponse à la précarité grandissante. Mais il faudra sans doute s'armer de patience. Un allongement des files d'attente est à prévoir. Le CROUS de Poitiers, dont dépend l'Université de La Rochelle, mise sur une hausse de la fréquentation de 12,5%.
0: Et on l'a appris hier soir, Jean-Luc Mélenchon est candidat à l'élection présidentielle.
11: Oui, il a annoncé ça aux 20h de TF1. Alors, ce n'est pas une surprise, mais c'est désormais officiel. C'est la 4e fois qu'il se prête à l'exercice. En 2022, il avait récolté 22% des suffrages au premier tour. Le leader des Insoumis désigne le RN comme son principal adversaire et il se dit certain de pouvoir, je cite, le battre à plate couture. À La Rochelle, c'est la première mesure prise par le nouveau maire Olivier Falorni. Des itinéraires sécurisés sur lesquels il compte pour permettre aux jeunes filles et aux femmes de rentrer chez elles quand il fait sombre sans s'inquiéter. Des itinéraires où il il veut renforcer l'éclairage de nuit. Premier chantier, ce sera dans le quartier des Minimes. Olivier Falorni qui veut aussi développer davantage le dispositif Demandez Angela et la distribution des bracelets anti-GHB. Un accident de voiture ce week-end, deux jeunes de 17 ans à bord gravement blessés. C'était samedi sur la commune de Champigny en Charente, une sortie de route et une collision avec un platane. Les secours ont trouvé les jeunes hommes en urgence absolue. Ils sont hospitalisés au CHU de Poitiers. L'un d'eux, le passager, n'est plus en danger de mort.
0: Et le patron du bar Le Cardiff à Saintes, ému du soutien qu'on lui témoigne.
11: Une cagnotte a été lancée par ses clients les plus fidèles pour l'aider à s'en sortir. Depuis les inondations du mois de février, le rideau de l'établissement est resté fermé. Alors pour l'aider à remonter la pente avant que les indemnités des assurances ne tombent et pour retrouver l'esprit de ce pub qui diffuse les matchs de rugby et de foot, les dons affluent, 2 600 € ont déjà été récoltés. Cap vers New York pour Notre-Dame des Flots, ce vieux gréement à deux mâts emblématique du bassin des Chalutiers à La Rochelle partira du port ce soir, 17h30. Il espère arriver aux États-Unis pour la fête de l'indépendance le 4 juillet prochain, 2 mois de trajet avec 2 escales prévues à Madère puis aux Bermudes. Une aventure que vous pourrez suivre en ligne puisqu'un satellite permettra de suivre le bateau tout au long de sa traversée. Il continue de pleuvoir aujourd'hui, Camille.
0: Oui, exactement. Des averses, oui, attendues toute la journée. Alors, normalement, ça devrait s'arranger quand même en Charente-Maritime. En cours d'après-midi, le ciel va devenir changeant. Même si des averses restent possibles, le risque orageux diminue en Charente-Maritime cet après-midi. Mais par contre, des orages sont toujours prévus toute la journée en Charente. Le temps bien agité, des averses présentes du matin au soir. On attend même 15 mm de pluie sur le Ruffécois, le Nord-Charente, de Sainte à la Honte-Saintonge également. Et le vent qui va s'inviter aussi en fin de journée à la tombée du jour sur les îles. Côté température, forcément, eh bien, ça diminue un petit peu. 15 à 19 degrés attendus cet après-midi avec notamment 16 à Maran. Vous aurez 15 à Saint-Pierre-d'Oléron, 15 à La Rochelle, 17 du côté de Confolens, 16 à Rouillac ou encore 16 à Angoulême pour cet après-midi. Pour le reste de la semaine, bon, bah, je n'ai pas d'amélioration à vous annoncer.
11: Non, voilà. C'est pas vrai.
0: Oui, je suis désolée, c'est Météo France qui prévoit une semaine avec encore de la pluie hein, toute la semaine, quelques risque d'orage aussi attendu toute cette semaine, sauf jeudi où il y aura une petite accalmie. Mais on vous tiendra bien sûr au courant sur vos conditions météo à 11h. Nouveau point sur l'actualité aussi à 11h avec vous, Sophia.
11: Oui, à merci beaucoup, Camille.
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0: Et puis si vous êtes sur la route, ça s'est fluidifié autour de La Rochelle, notamment sur cette nationale 11, hein, où c'est beaucoup plus praticable qu'un petit peu plus tôt ce matin. Si vous êtes là dans votre voiture, que vous remarquez la moindre difficulté, n'hésitez pas, hein, 05 46 50 67 68.
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0: Et juste après le titre Rock Collection, Laurent Voulzy a composé ce titre Bubble Star où il évoque son rêve de jeunesse de devenir une pop star du rock français. Je pense qu'il a réussi. C'est sur votre radio ici La Rochelle. Belle matinée à tous.

0: Bubble Star, c'est Laurent Voulzy, bien sûr, sur votre radio, ici La Rochelle.
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0: Et vous allez retrouver, comme tous les jours, votre recette du jour. Chaque jour, vous avez le droit à une recette simple, avec des produits de saison et peu coûteuse, bien sûr. Facile à reproduire chez vous aussi. Et ce sont les chefs de nos deux Charentes qui vous imaginent donc 5 recettes par semaine. Et cette semaine, c'est Claire-Marie Restoux qui vous accueille pour des cours de cuisine à l'atelier gourmand d'Étré qui s'en occupe. Et aujourd'hui, on va cuisiner des verrines de saison. Des verrines assez fraîches avec petits pois, menthe et sirop d'orgeat, figurez-vous. Pour connaître la recette, restez avec nous, c'est un petit peu avant 10h30. Mais avant ça, direction Saintes pour un événement solidaire à vivre. C'est ce vendredi et ce samedi. Un événement solidaire qui vous fera faire de bonnes affaires aussi, puisque c'est une friperie qui s'installe au Hall Mendès France à Saintes, organisée par la ville de Saintes et l'association familiale. Michèle Arondel, vous êtes présidente de l'association, bonjour.
3: Oui, bonjour.
0: Alors oui, un événement solidaire, hein, puisque cette friperie, vous l'avez organisée pour soutenir les aidants des sinistres durant les inondations, bien sûr. L'idée, c'était vraiment, Michel, de récompenser en fait ceux qui se mobilisent encore, qui se sont mobilisés.
3: Tout à fait. C'est-à-dire que juste après les inondations, nous avons fait une grande collecte de vêtements, où nous avons recueilli pratiquement 60 mètres cubes de vêtements.
0: Ah oui.
3: Alors tout à fait divers. Oui. Et donc, comme quoi les synthés étaient vraiment très, très généreux. Et donc, nous avons donc organisé pour arriver à faire des dons, comme vous dites, aux aidants, la Croix-Rouge, la protection civile, les pompiers qui se sont énormément mobilisés, une grande friperie solidaire, c'est-à-dire que donc les 8 et 9 mai au Hall Mendès France, nous sommes là pour vous accueillir, nous sommes une vingtaine de bénévoles. Et donc le principe est le suivant, c'est que nous distribuons des sacs poubelles de 50 litres. Voilà.
0: Pour 5 euros.
3: Pour 5 euros.
0: Oui.
3: C'est-à-dire que... Ah oui, c'est super.
0: Mais oui, c'est une très bonne affaire.
3: Tout à fait. Donc les personnes peuvent totalement remplir ce sac avec ce qu'ils veulent, toutes sortes d'affaires. Il y a aussi des chaussures, il y a aussi beaucoup de linge de maison, puisque les donateurs, après les inondations, ont pensé que les gens avaient besoin aussi de literie. Donc du linge de maison, des couettes, des couvertures, enfin voilà. Vraiment, c'est la caverne d'Ali Baba.
0: Oui.
3: Donc, et comme vous disiez très justement, le bénéfice de cette friperie ira donc aux aidants. Donc, plus on vendra de sacs, plus on pourra aider les aidants. Voilà.
0: Et plus, voilà, n'hésitez pas à faire des bonnes affaires. Vous avez entendu, c'est un sac de 50 litres, 5 euros. Ça permet de ne pas gâcher aussi toutes ces mobilisations qui a été présente après les inondations, de les soutenir,
3: absolument,
0: ces aidants aussi. Et Michel, ça révèle aussi que Sainte, eh bien, est toujours mobilisée. On a parlé ce matin, hein, du cas aussi du bar Le Cardiff où les Saintais se sont mobilisés aussi. On sent que c'est une commune qui reste unie, hein, Michel.
3: Ah oui, tout à fait. Et justement, le 1er mai, nous avons rencontré le responsable du Cardiff. Et vraiment, je fais aussi de la pub pour lui.
0: Oui, parce que
3: c'est un jeune qui a énormément de mérite. Donc, nous profiterons aussi de la friperie pour donner ses coordonnées, les coordonnées de la cagnotte, de sa cagnotte, et que j'espère que les gens, là aussi, seront très généreux, parce que c'est quelqu'un qui donne du mal. Enfin, voilà.
0: En ce qui
3: concerne l'association familiale, vous voyez, 60 mètres cubes, c'est beaucoup.
0: Oui.
3: Heureusement, nous avons dû louer des boxes pour stocker tout ça. La COP Atlantique nous a prêté des locaux. Enfin, vraiment, il y a eu une mobilisation général au niveau de la ville de Saintes, tout à fait remarquable.
0: Et voilà, et vous continuez à vous mobiliser, à être unis dans cette ville de Saintes. N'hésitez pas à participer à cet événement, puisqu'on l'a dit, ça permet aussi de faire de bonnes affaires. Un sac de 50 litres, 5 euros, c'est une friperie qui s'installe donc au Hall Mendès France, c'est à Saintes, organisée par la ville de Saintes et l'association familiale, on l'a entendu ce matin. C'est vendredi, samedi, de 9h à 18h, pour en profiter. Merci beaucoup, Michel, d'être passé à Paris-La Rochelle. Et bonne préparation. J'imagine que vous êtes en pleine préparation, là, en ce moment.
3: Oui, tout à fait. Vous voyez, j'y vais déjà pour installer.
0: Et
3: merci à vous, surtout. Merci à vous.
0: Merci beaucoup, Michel. Bon. Belle journée.
3: Bonne journée. Merci beaucoup, au revoir.
0: Au revoir. Et nous, on reste ensemble avec cette nouvelle collaboration entre Jack et Carla. Ça s'appelle La Recette. Belle matinée à tous.

0: Oui, c'est déjà la troisième collaboration entre Jack et Carla. Ça s'appelle La Recette. Votre recette du jour, tiens, arrive dans quelques petites minutes. On va préparer des verrines de saison, petits pois, menthe, sirop d'orgeat. Restez avec nous.
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0: La voix rauque de Kim Carnes, c'est sur votre radio, ici La Rochelle.
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0: Et c'est l'heure de votre recette du jour, puisque chaque jour on vous partage une recette grâce au chef Denaud de Charente. Et toute cette semaine, c'est Claire-Marie Restoux de l'Atelier Gourmand que vous pouvez trouver à Étré qui s'en occupe. Bonjour Claire-Marie.
3: Bonjour Camille.
0: Et oui, il y a plein de produits de saison. En ce moment, on a le droit à plein de légumes, plein de fruits. On peut se faire
3: plein de couleurs, j'adore.
0: Plein de couleurs, oui, c'est vrai. C'est vrai que les couleurs reviennent. Et vous avez pensé à une petite verrine pour commencer.
3: Oui, une verrine, on peut la présenter autrement, puisque c'est un velouté de petits pois à la menthe avec une chantilly à l'orge. On peut la présenter en verrine ou dans un joli bol ou dans une assiette creuse. Les deux sont possibles. Enfin, les trois même sont possibles. Donc là, les quantités pour une personne. Chez nous, c'est souvent pour un ou pour deux. Donc il suffit ensuite de multiplier selon le nombre de personnes que vous êtes. On prend donc 50 ml de crème liquide, une cuillère à soupe de sirop d'orgeat, une dizaine de feuilles de menthe et surtout 250 g de petits pois. D'accord. Donc on commence par écosser nos petits pois. Et ensuite on les cuit à l'anglaise, c'est-à-dire qu'on les met dans notre casserole, on recouvre d'eau, donc départ à froid, et on va les cuire 3 minutes. Quand ils ont bien cuit, donc 3 minutes, on va les rafraîchir sous l'eau froide pour qu'ils restent bien verts et que la cuisson s'arrête. Et ensuite, on se met donc une petite cuillère à soupe de petits pois au frais, on les met de côté. D'accord. Et ensuite, le reste, on va le mixer avec les feuilles de menthe qu'on aura lavées, bien entendu, et un petit peu d'eau, parce que des fois, c'est épais, donc tu vois, on va allonger un petit peu à l'eau si nécessaire. Ensuite, on goûte. Important. On assaisonne sel et poivre et on va mettre ça au frais. Okay. Et ensuite, à côté, on fouette la crème, donc nos 50 ml de crème fraîche, et on y ajoute un petit peu d'orgeat. Ça va très bien aller avec nos petits pois. Et notre crème, on la fouette jusqu'à ce qu'on puisse la retourner au-dessus de notre tête. C'est le test. Et ensuite, dès qu'elle est bien, soit on la met en poche à douille et on vient la pocher sur notre velouté, soit on fait des quenelles et on vient les disposer dessus. Et après, les petits pois qu'on aura mis de côté pas mixés, on les met en déco.
0: Ah bah oui, pour décorer l'assiette. Oui. Mais le sirop d'orgeat, enfin l'orgeat, ça a quel goût à peu près pour les gens qui connaissent pas forcément?
3: C'est particulier, c'est sucré. Je sais pas, ça va bien s'adapter.
0: Il y a un petit goût sucré quand même.
3: C'est l'orgeat,
0: C'est intéressant,
3: un peu amande, un peu c'est doux, enfin je sais pas, c'est
0: à découvrir avec la menthe et le petit pois. Ouais, ça peut apporter un petit goût, oui, un petit peu sucré quoi.
3: Ouais, qui vient vraiment enrober tout ça, parce que la menthe et le petit pois, la menthe, ça vient rafraîchir et le petit pois, ça a cet aspect aussi particulier avec la menthe, ça. Enfin, l'association marche hyper bien, ça fait un peu de la fraîcheur en bouche.
0: Oui, on a cette impression de fraîcheur en tout cas, c'est vrai.
3: Et c'est vraiment super, c'est assez dur à décrire.
0: N'hésitez pas à tester ça justement, cette association menthe petit pois très frais, c'est vrai, pour la saison là qui arrive, pour les beaux jours qui arrivent. Et cette chantilly au sirop d'orge,
3: ça c'est très très bon.
0: À découvrir en tout cas. C'est une idée aujourd'hui de Claire-Marie Restoux de l'Atelier Gourmand. Merci beaucoup Claire-Marie.
3: Merci Camille.
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0: Et oui, bienvenue. Je vous donne les marchés dont vous pouvez profiter là aujourd'hui, même si il y a quelques averses qui vont tomber. Ça sera juste après avoir écouté ce titre de 1994, devenu classique. C'est Sur la route et c'est Gérald de Palmas, bien sûr. Belle matinée sur Ici La Rochelle.

0: Alan avec Michel Delpech. 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
0: À vos côtés, si vous voulez profiter des marchés là, juste à côté de chez vous, en cette journée de lundi, il y a comme tous les jours le marché d'Angoulême, marché couvert, le marché Victor Hugo qui vous accueille, le marché couvert de Cognac aussi vous accueille tous les jours, marché couvert aussi dont vous pouvez profiter à Saint-Pierre-d'Oléron, c'est Place de l'Europe, et à Royan c'est le marché du Parc, ce petit marché spot secret du joli quartier du Parc, puisque c'est une construction d'après-guerre de l'architecte Marc Quentin, avec une structure métallique assez rare à Royan, donc juste pour découvrir le lieu, n'hésitez pas à aller profiter de ce marché.
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0: Et retour dans les années 80 avec ce titre Eye on Emotion. C'est sur votre radio Ici La Rochelle. Belle matinée à tous, merci beaucoup de nous rejoindre en ce lundi 4 mai.

0: Ah oui, un peu de nostalgie avec ce titre qui avait été repris par différentes pubs, notamment ça s'appelle Eye on Emotion, c'est sur votre radio ici La Rochelle.
1: C'est l'heure de votre cadeau du jour. Grâce à votre jeu de la carte postale, on va tester vos connaissances du territoire. Est-ce que vous connaissez bien le lieu où vous vivez, le lieu que vous aimez, avec une carte postale d'une commune de Charente ou de Charente-Maritime que je vais vous faire. Et il faudra retrouver donc cette commune de Charente ou de Charente-Maritime. Si vous parvenez à retrouver cette commune, eh bien vous repartirez avec votre croisière pour deux personnes à bord du Bernard Palissy 3 qui part de Sainte. C'est un bateau électrosolaire qui vous permet de découvrir la Charente autrement, puisque comme c'est un bateau électrosolaire, il n'y a aucun bruit. Et vous partez pour une croisière sur la Charente de quelques heures. Cette croisière qu'on vous offre donc avec le jeu de la carte postale. Écoutez bien la carte postale du jour. Par sa situation à proximité du littoral atlantique, Oléron, Royan, de Rochefort, de Sainte, La Rochelle et de la région de Cognac, et par ses propres atouts, cette commune est un lieu de séjour idéal qui dispose de tous les équipements touristiques nécessaires. Il y a un camping, une piscine, des restaurants, des chambres d'hôtes. Ancien bourg fortifié, elle a conservé un riche patrimoine avec une église du XIIe siècle, ancienne poterne, un prieuré également, et a accueilli des explorateurs célèbres comme René Caillé et Victor Lyotard. C'est une cité agréable et pittoresque située dans les falaises des Cadorettes. Elle réunit tous les services pour répondre à vos besoins. La Maugette n'en est pas la seule star, puisque c'est la commune qui a vu naître Violette d'Orange. 05 46 50 67 68 pour me donner le nom de cette commune que vous avez reconnue, j'en suis sûre. Et si vous me donnez le nom correspondant à la commune, eh bien vous repartirez avec votre croisière pour deux à bord du bateau, le Bernard Palissy 3, un bateau électrosolaire.
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3: Bonjour Emmanuel.
4: Bonjour à tous.
3: On décrypte avec vous le temps en Charente et en Charente-Maritime, mais on voit qu'on profite encore du soleil. Là.
5: Vous êtes ici ? Nous aussi.
4: Eh oui, effectivement, on en profite. Alors, notre anticyclone, il a quand même une petite faiblesse. On a une petite goutte froide d'altitude qui arrive par le nord-ouest. Et aujourd'hui, c'est sans conséquence.
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0: Florent Pagny, c'est sur votre radio, ici La Rochelle. Et c'est l'heure d'accueillir Lionel, qui nous appelle de Saint-Georges-des-Coteaux. Bonjour Lionel.
1: Bonjour.
0: Comment allez-vous?
1: Oui, bah écoutez, ça va très bien, la matinée commence bien.
0: Ah, bon, bah tant mieux. Elle commence bien parce que on se parle, Lionel.
1: Voilà,
0: ça fait du bien aussi, bah bien sûr.
1: Oui.
0: Je suis très heureuse de vous parler également, Lionel, ce matin, pour peut-être repartir avec cette croisière pour deux personnes à bord du Bernard Palissy 3 qui part de Saintes. Vous l'avez déjà faite, cette croisière, ou pas du tout?
1: Non, pas du tout, et on avait envie de la faire, donc voilà.
0: Et voilà. Vous adressez ici La Rochelle, vous faites bien, Lionel, on est là pour ça, pour organiser vos sorties également. alors, Lionel, on va pas vous le donner comme ça, ce cadeau. Il faut quand même me dire de quelle commune j'ai parlé, de quelle commune j'ai fait la carte postale il y a quelques minutes.
1: Pont-l'Abbé
0: d'Arnoux, c'est un peu coupé, mais on vous a compris, Lionel. C'est tout à fait ça, Pont-l'Abbé d'Arnoux. Qu'est-ce qui vous a mis sur la voie? C'est Violette d'Orange ou vous aviez déjà trouvé avant?
1: En fait, notre petite a suivi de près le Vendée Globe et on a découvert à cette occasion Violette d'Orange. Et c'est vrai qu'on était supporters
0: de
1: cette jeune navigatrice.
0: Mais oui, voilà. Violette d'Orange, oui, qu'on a tous suivi. Hein. C'est vrai qu'elle a un parcours assez incroyable.
1: Ah oui.
0: Et elle vient de Pont-l'Abbé d'Arnoux.
1: Exactement.
0: Tout comme la Maugette, Lionel.
1: Voilà, exactement,
0: voilà.
1: La Maugette.
0: Exactement. Qui est la star aussi de la commune.
1: Oui, quoi.
0: Et bravo, en tout cas, Lionel, bon, vous repartez avec cette croisière.
1: Merci beaucoup à vous. Merci à ici La Rochelle. Voilà, merci beaucoup.
0: Merci, Lionel. Voilà. Et profitez bien de cette croisière. Je vous dis à très vite.
1: Merci. Au revoir.
0: Et c'est l'heure de retrouver Vincent Bretagnol. Vincent, vous avez décidé aujourd'hui de mettre en valeur une spécialité du pays Rochefortais qui se sert dans des joncs. Ah bah tiens, qu'est-ce que c'est? Dans des joncs et qui se déguste ultra frais.
2: Imaginez un dessert fromage tout blanc, enveloppé comme un petit cadeau dans un tapis de joncs. C'est la jonchée, bien sûr, un goût de lait caillé et surtout un parfum de terroir charentais.
3: Alors ça c'est le dessert.
2: L'histoire raconte que la jonchée existait déjà au Moyen-Âge, bien que la date de son apparition ne soit pas certaine encore aujourd'hui. Ce qui est sûr, en tout cas, c'est qu'elle est tombée dans l'oubli pendant plusieurs siècles et qu'il a fallu attendre les années 1950-1960 pour voir réapparaître la jonchée du côté de Rochefort. C'est alors certains rapports que c'est une femme qui sera à l'origine de cette renaissance en vendant ses jonchées en charrette au lendemain de la guerre. Aujourd'hui, la jonchée est devenue un produit emblématique du pays Rochefortais, même si elle reste fabriquée en quantité limitée et qu'elle n'est pas toujours facile à trouver.
4: Il n'y a pas à dire, dès qu'il y a du dessert, le repas est tout de suite plus chaleureux.
2: La jonchée, c'est un fromage ultra frais ou un dessert lacté, ça dépend pour qui, à base de lait cru de vache et de présure animale de caillette de veau. Mais sa grande spécificité, et ce qui fait tout son charme aussi, c'est qu'elle est moulée à la louche sur une paillasse de joncs des marais. Ces joncs, ils doivent être coupés à la fin du printemps ou au début de l'été pour qu'ils ne soient pas trop gros. Et ils sont ensuite triés, cousus et assemblés en carré d'environ 30 cm de côté. Et c'est sur cette paillasse qu'on dépose délicatement le caillé. On ferme alors les extrémités avec des élastiques et les jonchées sont mises dans une eau glacée à 2 degrés où le petit lait s'en échappe. Et c'est prêt à déguster. Aujourd'hui, il ne reste qu'un producteur qui continue de travailler de manière traditionnelle avec du lait cru et des joncs naturels. Et la jonchée, elle fait partie aussi des sentinelles du goût de Nouvelle-Aquitaine. Il s'agit d'un label qui protège les savoir-faire authentiques et les saveurs du terroir. Enfin, la jonchée, comme un petit clin d'œil, elle a eu son quart d'heure de gloire au cinéma, puisqu'on la retrouve dans le film Les Saveurs du Palais, avec notamment Catherine Fraud, dans le repas typiquement charentais servi au président Mitterrand.
0: Et on va rester à Rochefort puisque Chloé Bidet a testé une expérience pour vous. Rendez-vous au Musée National de la Marine de Rochefort juste après FR David avec ce titre World. C'est sur votre radio, c'est La Rochelle. Belle matinée à tous.

0: FR David, bien sûr, sur votre radio. Ici La Rochelle.
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0: Testé, approuvé, c'est chaque jour avec Ici La Rochelle. Et on vous parle aujourd'hui d'un livre et d'un événement à ne pas manquer. C'est avec vous, Chloé Bidet.
3: La Marine nationale fête ses 400 ans en 2026 en France. L'occasion de revenir sur les temps forts qui ont marqué son histoire à travers un livre. Il est signé du Rochefortais François Guichard, amiral, et d'un illustrateur, Jean-Benoît Héron. Dedans, vous allez vous plonger donc dans l'histoire de la marine, de Richelieu, premier ministre de Louis XIII, qui a permis la naissance de la marine d'État, à aujourd'hui, avec les différents moyens de transport, les différentes choses utilisées comme les drones. L'amiral Guichard nous raconte l'objectif de ce livre.
4: L'idée, c'était de raconter, d'être capable de raconter en 10 chapitres très courts, de 2 pages finalement, l'histoire de la marine. Et ensuite de détailler chacune de ces périodes avec 3, 4, 5 bateaux ou architecture ou 5 éléments caractéristiques qui viennent soutenir le discours et aider le lecteur à rentrer dans cette histoire, la personnifier, l'objectiver avec des bateaux extraordinaires.
3: L'amiral Guichard qui était au micro de Jean-Luc Porte dans Prenons le temps et qui nous rappelait aussi l'intérêt de notre marine nationale.
4: La marine, en tout cas depuis 400 ans, protège les Français, ses intérêts sur toutes les mers du monde. Et ça, c'est assez particulier. Il n'y a pas beaucoup de marines à l'échelle mondiale aujourd'hui. Et c'est vrai que la marine nationale est l'une de ces rares marines.
5: Et ça s'expliquait aussi parce que la France avait beaucoup de territoires un peu partout sur le globe.
4: Oui, ça s'est construit petit à petit. Hein. À l'époque de Richelieu, ce n'était pas le cas. Mais aujourd'hui, on est en fait la seule marine avec la marine des États-Unis à avoir des intérêts sur tous les océans. Et on est en fait la deuxième marine occidentale au monde, hein, c'est très net, et la première marine d'Europe.
3: Une journée exceptionnelle est organisée demain au musée de la marine de Rochefort, à l'occasion également du lancement du timbre qui célèbre ses 400 ans de la marine. Il sera vendu en avant-première par la poste de Rochefort. Il y aura même une boîte aux lettres installée dans la cour du musée. Vous pourrez accéder gratuitement à la cour du musée et au stand de la poste. Il y a un accès gratuit aussi aux collections pour les moins de 26 ans et demi-tarif pour les adultes. Vous pourrez également donc rencontrer l'amiral François Guichard et l'illustrateur Jean-Benoît Héron pour vous faire dédicacer ce livre, Ces bateaux qui ont écrit l'histoire de la marine. Franchement, il est passionnant. Foncez, en tout cas, c'est testé et approuvé par votre radio ici La Rochelle.
0: Rendez-vous donc au Musée National de la Marine de Rochefort de 10h à 12h30 et de 13h30 à 18h. Et pour les détails de l'événement, on en parlait ce matin à 8h45 avec notre invitée Charlotte Drahé, l'administratrice du musée. Vous pouvez retrouver bien sûr toute l'interview sur ici.fr. Et dans quelques petites minutes, dans 5 minutes précisément, vous retrouvez votre jeu Objectif 5 points avec un séjour sur l'île de Ré qu'on vous offre. Alors n'hésitez pas, 05 46 50 67 68.
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0: Et oui, une chanson de célébration hein, dans les yeux d'Emily, bien sûr, de Joe Dassin.
1: Célébration des rugbymen.
0: Bah bien sûr, mais oui. Et ça donne envie de célébrer quoi que ce soit, j'ai envie de vous
1: dire. C'est vrai.
0: Bah oui, ça met de bonne humeur.
1: La fête plus généralement.
0: Mais oui, c'est vrai.
1: Dès lundi matin, comme ça.
0: Ah bah oui, bah n'importe quoi, enfin, David. Et puis bah, on va célébrer avec encore un très joli cadeau. Je l'ai un peu vendu tout à l'heure. C'est un séjour sur l'île de Ré.
1: Bah oui, c'est les prochaines vacances en fait.
0: Sympa.
1: Parce qu'on aura le choix en plus. Enfin, le gagnant ou la gagnante aura le choix. 2, 3, 4, 5, 6, 7 jours. Enfin, une semaine complète sur l'île de Ré. Dans un magnifique camping, 3 étoiles, le 6 Zonova. Il est situé au Port-en-Ré tout en haut. Il est au bord de la plage et c'est plutôt sympa, effectivement, dans un cottage prestige jusqu'à 6 personnes. Beau séjour hein,
0: ah
1: à
0: oui,
1: gagner
0: très joli
1: sur un simple
0: séjour.
1: Coup de téléphone dès maintenant.
0: Eh bien, oui, n'hésitez pas. Eh bien, moi, je vous dis à demain.
1: À demain, Camille, merci.
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1: Ben, c'est une très très bonne journée. C'est lundi aujourd'hui, lundi 4 mai. Il est 11h. Les infos vous sont présentées maintenant par Sophia Berada. Bonjour Sophia.
3: Bonjour David, bonjour à tous. Des itinéraires éclairés toute la nuit pour permettre aux jeunes filles et aux femmes de circuler quand il fait sombre sans trop s'inquiéter. Dispositif présenté par le nouveau maire Olivier Falorni. La luminosité des lampadaires pourra s'intensifier sur le passage des piétons, des piétonnes. Des bornes d'appel d'urgence seront installées à intervalles réguliers. Premier quartier à en bénéficier, ce sera le quartier des Minimes. La mesure a été votée en février dernier pour répondre à la précarité étudiante, le repas à 1 euro au restaurant universitaire. Le tarif existait déjà pour les boursiers, il est désormais valable pour tous les étudiants. Et pour ce prix, les jeunes auront droit à un plat principal et deux accompagnements. Mais les personnels du Crous s'inquiètent, ils ne sont pas sûrs d'assumer la cadence s'il y a une trop forte hausse de la fréquentation.
1: Jean-Luc Mélenchon, candidat à l'Élysée pour la quatrième fois.
3: Après 2012, 2017 et 2022, le leader insoumis annonce se lancer dans une nouvelle campagne à 74 ans. C'est le meilleur candidat et estime Mathilde Panot, la présidente de son groupe à l'Assemblée nationale. L'ex-députée insoumise Raquel Garrido parle, elle, de la candidature de trop. On en sait plus sur l'indemnité carburant de 50 euros destinée aux travailleurs modestes qui roulent beaucoup en voiture. Cette aide annoncée par le Premier ministre il y a deux semaines face à la flambée du prix du carburant a été confirmée officiellement par un décret publié ce week-end. À partir du 27 mai, une plateforme numérique sera ouverte et si vous roulez plus de 15 km par jour pour vous rendre au travail et que vous percevez un revenu modeste, vous pourrez déposer une demande et vous recevrez l'indemnité sur votre compte en banque directement dans un délai de 10 jours.
1: À Sainte, des clients qui ont hâte de retrouver leur bar préféré.
3: Une cagnotte a été lancée par des habitués du Cardiff pour aider son patron à sortir d'une situation financière compliquée. Depuis les inondations du mois de février, le pub est fermé, trop abîmé par la montée des eaux, jusqu'à 30 cm à l'intérieur de l'établissement. 2600 euros ont déjà été récoltés pour ce pub repère des spectateurs de football ou de rugby. Peut-être pour y suivre la finale de Champions Cup, qui sait. Hier, les Girondins de l'UBB se sont qualifiés en finale grâce à leur victoire sur les Anglais de Basse, 38 à 26. L'UBB qui affrontera donc le Leinster. Ce sera le 23 mai prochain à Bilbao.
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3: Une météo tristoune, David.
1: Ouais, on a un ciel bien, bien chargé, hein, des nuages depuis tôt ce matin, mais cet après-midi, on pourra quand même avoir quelques trouées qui perceront ici ou là. Attention quand même, hein, des averses toujours au programme selon Météo France et des averses parfois orageuses. Qui dit orage dit vent, bien souvent, ce sera le cas aujourd'hui. Un vent assez fort, notamment sur les îles et la côte sauvage, donc en plus de ces averses orageuses. Demain, ce sera le même temps. Encore beaucoup de nuages le matin, des averses généralisées, mais demain après-midi, un petit peu moins pluvieux avec quelques éclaircies.
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1: Eh bah du coup, on va pouvoir chanter. Même faux, hein. Faut pas hésiter.
3: Ah, d'accord.
1: Nous. Bah, laissez-nous chanter. Donc, Gold, vous connaissez Gold,
3: oui? Oui, je vous connais. Merci.
1: Bah, on va chanter alors. Laissez-nous chanter. C'est la chanson du groupe Gold. Juste après, premier jour, on vous invite sur l'île de Ré, en vacances.

0: La musique, la chanson, les succès des années 80 avec le groupe Gold à l'instant, c'était Laissez-nous chanter.
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0: 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Donc appelez-nous, n'hésitez pas pour jouer, hein. 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Vous nous appelez pour jouer maintenant, 05 46 50 67 68. Bien sûr, vous serez 4 candidats à tenter votre chance aujourd'hui, 4 demain également mardi et 4 chaque jour jusqu'à vendredi. Toutes celles et ceux qui auront les bonnes réponses, en tous les cas les 5 points seront qualifiés ensuite par tirage au sort vendredi vers 11h45. Là, on effectuera le tirage au sort et si c'est votre nom qui est tiré au sort, bah là vous gagnez votre prochain séjour aux portes sur l'île de Ré dans ce camping 3 étoiles tout près de la mer et tout près des plages des Portes en Ré. N'hésitez pas, tout le monde a sa chance vraiment, 05 46 50 67 68.

0: Le groupe Texas, qui n'est pas américain, non? Écossais, le groupe Texas, avec son succès I Don't Want a Lover. 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N'hésitez surtout pas, ne serait-ce que pour un petit week-end sur l'île de Ré. C'est très, très sympa. C'est Amélia qui va tenter sa chance maintenant. Bonjour Amélia.
1: Et bonjour.
0: Soyez la bienvenue, notre première candidate du jour et de la semaine. Vous êtes de quel coin, vous, Amélia? Vous habitez où?
1: Alors moi j'habite Mersac, une petite commune juste à côté d'Angoulême.
0: Oui, Mersac effectivement, on connaît bien, donc ouais, vous êtes, ça vous tente quand il fait beau, l'île de Ré, la côte sans doute.
1: Ah
0: vous...
1: bah écoutez, bien ouais. Sûr, on attend que ça.
0: Bon.
1: On attend les beaux temps pour pouvoir partir même quelques jours, comme vous dites, hein, ça suffit.
0: Voilà, même et en juin en plus c'est encore mieux par exemple, il y a beaucoup moins de touristes, hein, si vous le pouvez, 3-4 jours
1: exactement.
0: Par exemple, ou en septembre quand ils sont partis, là c'est parfait hein, pour profiter vraiment pleinement de l'île de Ré. Amélia, vous irez quand vous voudrez, avec qui vous voudrez bien sûr, Amélia, si vous gagnez vos points d'abord, d'accord?
1: Voilà, déjà, dans
0: Amélia,
1: un premier temps.
0: Vous êtes au boulot là? Vous êtes à la maison? Vous êtes comment vous?
1: Non, je viens juste de déposer mon fils à l'IME et là je rentre à la maison.
0: D'accord, tranquille, donc là vous êtes dans la voiture, mais arrêtez Amélia, hein, rassurez-moi.
1: Ah bah bien sûr.
0: Ah oui, parce que attention, puis en plus maintenant ça rigole pas. Hein. Alors peut-être pas en Charente, mais en Charente-Maritime, je crois que depuis le 1er mai là, c'est bien verbalisé si vous êtes pris avec le téléphone, même en kit malib comme on dit, donc arrêtez-vous.
1: Ah
0: oui, il faut vous arrêter vraiment sur le bas-côté Amélia pour jouer avec
1: nous. Non, c'est pas plus mal.
0: Bon, exactement. Là, vous êtes bien concentré, je vous entends parfaitement bien, Amélia. J'ai des questions donc de culture générale à vous poser. Attention, vous n'avez que 3 secondes à chaque fois pour me donner vos réponses. Hein. D'accord, Amélia?
1: Ah oui, c'est short, hein, oui.
0: Ouais, après, vous avez le droit à une ou deux erreurs ou de ne pas savoir sur 2 questions. Donc, il y a des jokers, bon. Amélia. Il n'y a pas de raison. Écoutez la première.
1: Comme je dis toujours. Ouais. On ne tente rien à rien.
0: Exactement, vous avez bien raison Amélia. C'est ce qu'il faut faire, hein. Vous savez, voilà, même si ça démarre mal, vous pouvez vous rattraper, vous allez voir ce jeu, il y a tout ce qu'il faut pour gagner et vous qualifier dans un premier temps. Amélia, par exemple,
1: d'accord.
0: Écoutez bien moi la première question. Dites-moi donc en moins de 3 secondes, selon l'expression populaire, quand un détail rend une situation insupportable, on dit que la goutte d'eau fait déborder quoi ?
1: Le vase,
0: bah oui. C'est la bonne réponse. Oui, tout compris. En moins de 3 secondes, bing, le vase. Oui, la goutte qui fait déborder le vase, c'est l'expression. Bravo, un point, Amélia. Il en faut 5, je le répète. Dans quelle série d'animation ou dessin animé voit-on les personnages de Lisa, de Bart, de la maman Marge et du papa Homer?
1: Les Simpsons,
0: bien sûr. J'aime ça, que tête de porc. Amélia, c'est la bonne réponse. Je tiens bien celui-là.
1: J'adore.
0: Et le petit générique, ouais. Vous aviez un fils, hein, vous disiez là, Amélia, quel âge il a?
1: Il a 12 ans.
0: 12 ans, ouais. Est-ce qu'il regarde encore les Simpsons? Non, ça passe plus beaucoup à la télé.
1: Ah,
0: hein,
1: oui,
0: je crois
1: en
0: pas.
1: Ce moment, c'est plus les K-pop Demon Hunter, là, la grande mode, les trucs coréens.
0: Ah, je connais pas ça. Les K-pop, oui, les groupes de musique, là, les K-pop.
1: Oui,
0: ah,
1: oui,
0: ouais.
1: Voilà, les trucs K-pop, là. C'est la grande mode.
0: Ah,
1: et
0: oui.
1: Puis, alors, il veut se marier avec une coréenne, alors, attention.
0: Oh, hein. Pas ça. Pas le groupe, quand même, non. Une, ça suffira.
1: Une,
0: d'accord.
1: Déjà, c'est pas mal.
0: Ah, bah oui, bah, il faut que jeunesse se passe, comme on dit. Mais, oh, c'est pas trop mal, hein. C'est pas trop mal, là, ce qu'ils font, hein, ce qu'ils chantent, non? Vous aimez bien ou pas, vous?
1: Franchement, je regarde même pas.
0: Bon,
1: je les laisse dans leur truc.
0: Vous avez raison. Bon, vous, c'est plutôt les Simpsons. Bravo, Amélia. Un point de plus. Ouais. Deux points pour l'instant. Écoutez bien celle-ci. Au jeu de tarot, quel nom d'animal est donné au tas de cartes non distribuées?
1: Oh là, le chien.
0: Oui, bravo Amélia, mais fais peur.
1: Voilà.
0: Oui.
1: Non, mais en plus, je joue jamais au tarot.
0: Ah bon, et comment vous avez fait pour savoir?
1: J'ai dit le premier animal qui m'est venu.
0: Vous avez tout compris, c'est exactement la bonne technique, Amélia. Voilà, quand on ne sait pas aux questions, on dit un peu ce qui passe par la tête, et c'est la bonne réponse vous concernant.
1: Ben
0: donc
1: voilà.
0: Bravo, c'est bien le chien, on appelle ça le chien, mais 3 cartes comme ça de côté quand on joue au tarot. Bravo Amélia, 3/3. Quatrième question, pour quelle invention est surtout connu Alexander Graham Bell? La voiture, la pile ou le téléphone?
1: Belle. La pile.
0: Non, c'est pas la pile. La pile, je crois qu'il s'appelait Vonder, l'inventeur de la pile. Donc, le Bell, c'est le téléphone. Alexandre Graham Bell, ce que je sais plus, en anglais, on dit, il y a un Bell dans le téléphone, mais B-E-2-L, la sonnerie, c'est ça, c'est la Bell.
1: Ah oui, c'est vrai, ça aurait pu donner un indice.
0: Ouais, voilà. Mais bon, c'était le téléphone. Bon, c'est pas grave, Amélie, vous aviez assuré 3 points. Vous allez pouvoir tenter la question à 2 points maintenant. C'est-à-dire que si vous avez la bonne réponse à cette question blind test, Amélia, vous êtes qualifiée, vous seriez notre première qualifiée à 5 points. Il va falloir me trouver un point commun entre 3 chansons qu'on va écouter. Enfin, 3 extraits de chansons, on va pas écouter les 3 chansons entières, mais 3 extraits. Elles ont toutes un point commun dans leur titre de chanson, Amélia. Donc le but du jeu, essayer d'en reconnaître au moins une, et avec le titre d'une, après deux, ça vous mettra peut-être encore plus sur la voie, mais vous écoutez bien les 3 extraits d'abord, et après vous me dites en moins de 5 secondes, un petit peu plus de temps là pour réfléchir, Amélia, quel est le point commun ou le mot commun dans ces 3 chansons, dans le titre de ces 3 chansons. Écoutez bien. Attends.

0: Amélia ?
1: Oui ?
0: Qu'est-ce que ça vous inspire ?
1: Eh ben, Paris.
0: Paris ? Ah ah !
1: Oui.
0: Ouais, première chanson, c'était Julien
1: Paris
0: Doré.
1: Seychelles.
0: Paris Seychelles, ouais. Donc là, on est pas mal, mais bon, ça, ouais. Ça peut être Seychelles, on sait jamais.
1: Ouais, mais bon.
0: Elle est moins connue, c'est enfin, plus ancienne. Hein. Michel Berger, France Gall en duo qui chantait Ça balance pas mal à Paris. Bah oui, bien sûr. Et là, bien sûr, le troisième, Jacques Dutronc. Paris, c'est, il est 5h. Bravo, Amélia, vous avez tout compris. C'est gagné. Amélia, vos 5 points pour l'instant. Maintenant, il va falloir attendre un petit peu. Ne pas en parler encore au fiston. Hein. Je ne vous ai pas demandé son prénom, Amélia, votre fiston.
1: C'est Vincenzo.
0: Vincenzo. Bon, attendre vendredi. Hein. C'est, maintenant, il faut un petit peu de chance. On va vous inscrire comme les gagnants à 5 points, bien sûr. Amélia, c'est un beau cadeau. Hein. Et puis, bien sûr, si vous êtes tiré au sort vendredi, on vous appelle direct vers 11h50 et on vous offre ce magnifique séjour sur l'île de Ré.
1: On croise les doigts j'ai passé un très, très bon moment avec vous.
0: Pareillement, Amélia, bon retour à la maison alors, et à très bientôt, peut-être à vendredi. Bonne chance à vous
1: peut-être.
0: En tout cas.
1: Merci
0: beaucoup.
1: Bonne journée, au revoir.
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1: C'est la nouvelle chanson d'amour d'Amir qui chantait à l'imparfaite. Chanson d'amour d'Amir. À 11h26, c'est votre grand jeu aussi, objectif 5 points, comme chaque jour du lundi au vendredi. 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Et Christine va tenter sa chance maintenant. Bonjour Christine.
2: Bonjour.
1: Vous êtes à Chassenon, vous, Christine, c'est ça?
2: Là, je suis plutôt sur la route. Ah. Je suis arrêtée sur le rebord de l'autoroute, direction l'île de Ré, justement.
1: Ah, bah tiens donc. Est-ce que vous habitez sinon à Chassenon? C'est ça, Christine?
2: Voilà, c'est ça, okay. Hein, ça
1: rentre. Oui, où il y a le fameux parc archéologique Cassino Magus, c'est ça?
2: Exactement.
1: Bon, et là, sur l'île de Ré, vous venez juste en repos, comme ça, tranquille? C'est des vacances pour vous,
2: peut-être? Non, pour une petite semaine, sous un temps magnifique.
1: Bah, écoutez, Christine, je vous invite à aller peut-être faire un petit tour au Port-en-Ré, aller voir un peu à quoi ressemble ce camping, pourquoi pas, parce que toutes vos chances de gagner et d'y revenir après dans ce magnifique camping, Christine, au Port-en-Ré, tout en haut. Christine, mais pour gagner, il va falloir répondre à mes questions, hein, comme pour tout le monde, avoir que deux petites erreurs maximum, mais c'est possible, bien évidemment, et après, ça sera par tirage au sort parmi les gagnants et les gagnantes. Christine, on y va, première question, c'est bon?
2: Oui, c'est
1: allez,
2: bon.
1: Allez, c'est parti. Christine, oui, si vous me dites en plus que vous êtes en voiture arrêtée, hein, bien sûr, Christine, vous aussi.
2: Oui,
1: hein.
2: Bon, tout à fait, on est arrêtée.
1: Tant mieux. Ouais. Il y a votre mari peut-être qui est à vos côtés pour vous aider.
2: Oui, il est juste à côté, c'est lui qui conduit généralement.
1: Ah, mais oui. Oh, super. Bon, s'il aide, il faut qu'il souffle et vous répétiez très très vite, hein, Christine, hein, 3 secondes.
2: Oui. Ok, ça marche.
1: Allez, première question, comment dit-on « je t'aime » en allemand?
2: Ich liebe dich.
1: Bien, j'aime bien quand vous me dites ça en allemand, Christine. Bravo, avec l'accent même, presque, hein. Ich liebe dich. En allemand, ça vous rapporte un point. Des souvenirs peut-être d'école, Christine, ou d'adolescent, je ne sais pas. Deuxième question. Est-ce que c'est la commune de Saint-Nazaire ou de Douarnenez qui est la ville la plus à l'ouest de la France?
2: Saint-Nazaire.
1: Non, Saint-Nazaire, c'est un petit peu à côté de Nantes, en dessous Nantes, alors que Douarnenez, c'est tout au bout de la Bretagne, là, tout à côté, au sud de Brest. Donc c'est Douarnenez qui est vraiment la commune la plus à l'ouest de la France et donc de la Bretagne. Bon, c'est pas grave, petite question géo. Bon. Christine, vous n'êtes pas loin embarqué, hein, sur l'île de Ré, mais bon, je pense que Douarnenez est encore plus à l'ouest. Écoutez bien la troisième question. Comment s'appelle celui qui est à la fois médecin, animateur d'émissions télé et acteur de séries télé? Et médecin, hein, et je crois qu'il
2: couvre...
1: Ouais, mais c'est trop tard. Christine, c'est arrivé largement après les 3 secondes. c'est arrivé trop. Mais c'est bien son nom, effectivement, Christine. Malheureusement, c'est trop tard. Je ne peux pas vous donner le point là-dessus. Bon, deux petites erreurs, deux jokers. Ça veut dire que maintenant, il faut absolument la bonne réponse et rapidement, comme vous me l'avez fait avec le Huchliboli.
2: Ok, on va essayer.
1: Écoutez bien cette quatrième question. Comment se nomme, en anglais, le pas de danse arrière et glissé rendu célèbre par Michael Jackson?
2: Le moonwalk.
1: Oui, bien. C'est votre mari qui vous a soufflé là-dessus.
2: Oui, il m'a aidé.
1: Hein. Ah ouais, vas-y, danse le moonwalk de temps en temps ou pas, Christine, non?
2: Ouais.
1: Vous voyez, c'est pas facile à faire, hein. Mais c'était la grande mode dans les années 80 d'essayer de refaire comme Michael Jackson. Le moonwalk, la marche sur la lune, si vous préférez, en français. 2 points, Christine. Attention, cinquième question, c'est pas la plus facile en général, mais vous allez peut-être avoir la bonne réponse quand même, Christine, aidée de votre mari, peut-être. Contre quelle équipe la France a-t-elle gagné la finale de la Coupe du Monde de football en 2018?
2: Alors là, je sais pas,
1: Brésil. Mais Brésil, c'était 98, hein, c'était la première. Ils l'ont gagné en 98 contre le Brésil 3-0. Mais en 2018, c'était contre la Croatie. La Coupe du Monde était en Russie. 4-2 avec des buts de Mbappé ou de Paul Pogba. Mais hein, ça vous est pas marqué, hein, cette deuxième Coupe du Monde.
2: Non.
1: Bon. Christine, c'est pas grave, hein, c'est qu'un jeu, vous êtes qu'à 2 points malheureusement, ça ne suffira pas pour vous qualifier.
2: C'est pas grave.
1: Bon, passez une bonne semaine quand même, malgré le mauvais temps annoncé, Christine, mais il y aura des petites éclaircies quand même qui sont prévues.
2: On va essayer.
1: Belle journée à vous, Christine, des bisous à votre mari et à très bientôt. Au revoir, Christine.
2: Merci, au revoir.
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0: C'est mieux, ouais, de respirer. Respire encore, j'adore. C'était bien sûr Clara Luciani.
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0: Oui, avant d'accueillir de nouveaux candidats, hein, à notre jeu objectif 5 points dans un court instant, je vous donne comme chaque jour aux alentours d'11h30 des bons plans sortis dans la région avec le rendez-vous des amoureux du jardin qui est de retour à Saintes le week-end prochain. 3 jours pour faire le plein de plants de légumes, de fleurs de printemps, d'aromates, de petits fruits cultivés avec soin par les élèves du lycée du Petit Chadignac dans le cadre de leur formation en horticulture. Et donc sur place, bah, ces élèves vous accueilleront et vous guideront pour préparer au mieux votre jardin pour la belle saison. C'est un événement local, authentique, utile, porté par l'agrocampus de Saintonge et qui met à l'honneur le savoir-faire de la filière végétale en Charente-Maritime et notamment dans ce lycée du Petit Chadignac. C'est vendredi 8 mai, c'est férié, c'est samedi aussi, c'est dimanche de 10h à 18h au Serre de Chadignac à Sainte. L'entrée est libre et gratuite pour tous sur les 3 jours.
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0: Hancock avec Murray Head pour la musique. Et pour jouer avec nous maintenant, c'est Objectif 5 points, c'est Eliane qui nous rejoint. Bonjour Eliane.
1: Bonjour à l'équipe d'ici La Rochelle.
0: Merci, soyez la bienvenue Eliane. Vous êtes à Saint-Saturnin-du-Bois, c'est bien ça vous? C'est là que
1: c'est
0: vous habitez?
1: C'est bien ça, oui.
0: Bon,
1: oui.
0: Pas très loin de Surgères, hein, je ne me trompe pas.
1: Tout à fait, on a une dizaine de kilomètres.
0: Oui, c'est ça. Bon. Vous êtes bien à Saint-Saturnin? Oui.
1: Eh ben écoutez, oui, nous sommes chez nos enfants. Voilà, comme ce sont les vacances scolaires. Enfin, les vacances scolaires, comme c'était le grand pont.
0: Ouais.
1: On a profité pour venir chez nos enfants.
0: Eh ben ça, c'est bien. Okay. Ah, parce que vous habitez où du coup? Vous habitez.
1: Alors,
0: pas...
1: nous, on habite à Reims. Donc, on écoute ici Champagne-Ardenne.
0: D'accord, ouais. Nous, c'est plutôt cognac. Vous, c'est plutôt champagne du coup.
1: Ah,
0: ça
1: exactement. C'est tout à fait ça.
0: Et donc, oui, bah, vous allez peut-être devoir revenir en fait hein, sur l'île de Ré si vous gagnez, Eliane.
1: Oh là là, quelle corvée.
0: Forcé, hein. Un endroit magnifique, hein. Les Portes en Ré, c'est tout au nord de l'île de Ré, mais vous serez au plus près de la plage. Et puis je vous disais, hein, vous choisirez selon la période, hors vacances scolaires quand même, Eliane, hein, mais vous choisirez la durée du séjour jusqu'à une semaine, mais ça peut être un petit week-end seulement. Hein. Et puis la composition, alors si c'est un 2 places, 3 places, 4 places, jusqu'à 6 places, hein. il y a un beau cottage jusqu'à 3 chambres, donc voilà, pour passer des très très bonnes vacances dans ce camping Sisonova, 3 étoiles sur l'île de Ré. Eliane, pour gagner et inviter peut-être les amis ou la famille, il faut répondre à mes questions d'abord, Eliane, hein, d'accord ?
1: D'accord.
0: Attention, si on vous aide, si on vous souffle, rapide, hein. Eliane, bien sûr, je ne peux pas vous accorder le point si c'est après 3 secondes. Première question, Eliane. Eliane, écoutez bien cette première question et donc dites-moi en moins de 3 secondes, comment dit-on « je t'aime » en italien ?
1: À mort, non, ça donne pas.
0: Vivant, c'est mieux. C'était pas loin, hein. Ti amo.
1: Ah,
0: ouais, non, on vous a plutôt peut-être dit plutôt I love you ou schlibelich, alors.
1: Oui.
0: Pas d'italien, non. Bon, c'est pas grave. C'est pas grave, Eliane. Je rappelle que vous aurez 2 petites erreurs. Première erreur. Deuxième question. Dites-moi, quel groupe de musique anglais fondé par les frères Gallagher a connu le succès dans les années 90 avec sa chanson Wonderwall? C'est quel groupe?
1: Non, on ne sait pas.
0: Alors, vous dites « on », c'est votre mari, est peut-être à vos côtés.
1: Oui,
0: là, qui est,
1: oui, ouais, il est ouais. À côté de moi, oui.
0: La chanson, c'est ça, écoutez. Ça vous dit quelque chose un petit peu quand même?
1: Ça nous revient pas. Non.
0: Le groupe Oasis, tout simplement, avec les deux frères. Bon, après, il y a une histoire entre frères, ils ne s'aimaient plus,
1: On est mal.
0: Eliane, si ça peut vous rassurer, il y a déjà eu des candidats comme ça qui sont partis avec 2 erreurs et qui ont réussi à se qualifier et même à gagner. Donc, il n'y a pas de raison. On est dans du sport, Eliane, maintenant, du sport. Ah, là, écoutez bien. Dans quel sport évoluent les Français Hugo Humbert, Arthur Fils ou Hugo Gaston?
1: Tennis.
0: Ah, bravo! Bien, Eliane. Bah oui. Tennis pas très, très connu, mais il commence, hein. Ce sont des Français, bien sûr. Arthur Fils, notamment, qui est le 17e joueur mondial, hein, on a quelques espoirs pour Roland Garros, sait-on jamais, mais ce sont bien des tennismen professionnels. Bravo, Eliane, ou bravo, votre mari s'appelle comment, Eliane?
1: Oui, Michel.
0: Bravo, Michel. Bien, un point. Attention. Un deuxième point, peut-être. Dites-moi, en quelle année Christophe Colomb aurait-il découvert l'Amérique?
1: 1492.
0: Bien, bravo Eliane, oui. C'est là, oh là là, des souvenirs d'histoire peut-être, ou du film peut-être aussi, hein, parce qu'il y a un film.
1: C'est encore Michel qui a répondu.
0: Bravo Michel, vous avez peut-être gagné vos vacances sur l'île de Ré, attention.
1: Ah oui.
0: Parce que 1492, c'est aussi le titre du film avec Gérard Depardieu qui raconte l'histoire justement de Christophe Colomb.
1: D'accord.
0: Bravo, 2 points Eliane, écoutez bien. Oh, celle-ci, à quel peintre créateur du courant impressionnisme doit-on les tableaux les coquelicots, Nymphéas ou encore les Nymphéas ou encore la femme à l'ombrelle? C'est quel peintre ça?
1: Monet.
0: Ah oui. Oulololololol, mais voyez, quand je disais que c'était mal parti, Eliane,
1: et que c'est pas perdu
0: pour autant, c'est pas gagné, mais c'est pas mal. 3 points, tout va se jouer sur cette question. Blind test, Eliane, elle vaut 2 points. Bon, on n'a pas su tout à l'heure me reconnaître Oasis. On va remonter un petit peu plus loin. Alors peut-être que ça va vous arranger, Eliane, on va remonter là dans les années 80. Vous allez devoir me reconnaître un chanteur, une chanteuse ou un groupe. Qu'on va entendre, bien sûr, quelques secondes, une dizaine de secondes, pas plus. À vous de me dire de qui il s'agit. D'accord, Eliane?
1: Oui.
0: Allez, on écoute.

0: Eliane, de qui s'agit-il?
1: Patty.
0: Ouais.
1: Patty.
0: Ouais. Ouais, j'attendais le prix. Gesh Patty, Eliane, bravo. Etienne. Michel aussi, bravo peut-être. Hein. Ah, ça a été un travail d'équipe, bravo Eliane. Et bien, vous voyez, c'était mal barré comme on dit, mais là, 3, 5 points. Vous voyez, quand je dis que c'est rien n'est perdu à ce jeu.
1: On est content.
0: Bon, Eliane, c'est pas encore gagné, bien sûr. Hein. Tirage au sort vendredi. Vous serez encore dans le coin, Eliane, vendredi? Oui.
1: Bon. Vendredi, on devrait être encore dans le coin.
0: De toute façon, même si vous êtes rentré du côté de Reims, hein, vendredi, on vous appelle sur le téléphone, Eliane, et on vous offre ce très très beau séjour si vous le gagnez, bien sûr, vendredi. D'accord?
1: C'est vendredi midi, la fin du jour.
0: Voilà, à peine. Juste avant les infos de midi, vers 11h50 à peu près.
1: Voilà, c'est ça.
0: D'accord, Eliane?
1: C'est ça. Oui. Bon. Ah bah écoutez, je suis contente d'avoir joué avec vous, et puis ma foi, on va croiser les doigts pour le séjour.
0: On sait jamais, bien sûr, mais vous avez bien fait de tenter votre chance, Eliane. À bientôt, bon séjour chez nous,
1: super,
0: en tout cas.
1: Merci.
0: À bientôt, au revoir.
1: Merci beaucoup. Merci à l'équipe, au revoir, bonne journée.
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0: Allez, vous avez encore une occasion de tenter votre chance, vous aussi à Objectif 5 points maintenant, de gagner peut-être votre séjour au camping Sissonova sur l'île de Ré. Vous nous appelez pour jouer 05 46 50 67 68. On joue juste après Vita. C'est vrai.

0: Ouais, Vita, hein, avec sa chanson Promets-moi. Bah, je vous promets un super cadeau, vos vacances dans un magnifique camping en lodge ou en cottage prestige, hein, jusqu'à 6 personnes pour vous accompagner. C'est au camping Sissonova qui est situé au Port-en-Ré, hors vacances scolaires, mais c'est un beau séjour jusqu'à 650 € pour sa valeur pour passer, voilà, vous relaxer, vous détendre entre amis, en famille, à ce camping 3 étoiles, familial et très nature. Peut-être pour Nathalie qui va jouer. Bonjour Nathalie.
1: Bonjour.
0: Vous êtes une toute jeune retraitée, vous Nathalie, non?
1: Eh oui, oui.
0: Quand je dis toute jeune, c'est-à-dire depuis quand?
1: Le 1er mai, donc quelques jours.
0: 3 jours. Alors ça fait voilà. Quoi? Ça fait quoi d'être retraitée, Nathalie?
1: Alors là, c'est encore un petit peu tôt pour le dire.
0: Ouais, vous n'avez pas encore eu trop.
1: Ouais, j'étais en vacances déjà depuis la fin de l'année dernière.
0: D'accord.
1: Donc, bon.
0: Ouais, vous n'avez pas eu trop de temps de réaliser, mais parce que vous faisiez quoi comme boulot auparavant, vous, alors, Nathalie?
1: J'ai travaillé dans une banque.
0: Ah! Donc vous avez eu le temps de mettre pas mal, voilà, d'argent, pas mal d'argent de côté, d'en détourner des millions.
1: Bien sûr.
0: Et comme ça, ça vous
1: bien
0: fait.
1: Sûr. D'ailleurs, je m'apprête à partir faire un tour du monde.
0: Eh ben, il est pas mal, ouais, pour de vrai, c'est vrai.
1: Non.
0: Bon, pourquoi pas, hein. Effectivement, quand on a le temps, après, pourquoi pas. Mais en tous les cas, moi, je vous invite pas autour du monde, mais c'est plutôt sympa, hein, sur l'île de Ré, Nathalie, tout au nord.
1: Absolument.
0: Port-en-Ré, vous habitez à Périgny, hein, c'est ça, Nathalie?
1: Oui.
0: Juste à côté de La Rochelle, donc il n'y aura pas trop de route à faire pour vous, Nathalie. Mais il faut gagner vos points. On y va pour les questions?
1: Allez,
0: c'est parti. Nathalie, selon l'expression populaire, quand on est très généreux, on dit qu'on a quel organe sur la main?
1: Le cœur.
0: Le cœur, ouais. Est-ce que vous avez mis le haut-parleur au téléphone, Nathalie?
1: Si c'est. C'est des oreillettes.
0: Ah,
1: c'est,
0: ouais.
1: Peut-être
0: les oreillettes.
1: J'avais l'application, je vous écoute
0: bon,
1: sur l'application.
0: Ouais.
1: Et...
0: Bon, alors bougez pas, ouais, on va pas avoir le temps de couper, mais voilà, parce que j'ai entendu le heur. Bon, j'ai bien compris que c'était le cœur, mais il manquait le C dans vos propos, mais c'est pas grave. Nathalie, un point, je l'ai entendu quand même. Deuxième question, dans quelle troupe d'humoriste ou de comique l'acteur Bernard Campan s'est-il fait connaître?
1: Les Inconnus,
0: avec Pascal Légitimus notamment et Didier Bourdon et Bernard Campan, un grand acteur aujourd'hui aussi. Nathalie, 2/2. Troisième question, en mathématiques, comment se nomme le symbole qui ressemble à un 8 couché?
1: Oui.
0: Pardon?
1: L'infini.
0: Ah voilà, j'ai mieux entendu, ouais. C'est mieux, infini, bravo Nathalie. Bah oui, si vous, dans une banque, il faudrait qu'on a un montant sur leur compte en banque infini, non? Ça arrive de temps en temps.
1: Ça peut arriver.
0: Mettez un petit zigouigoui à la place, un petit 8 couché, effectivement, c'est bien infini. Bravo Nathalie, 3 points. Dites-moi, dans quel jeu vidéo de puzzle, le joueur doit-il superposer des briques pour en faire des lignes?
1: Triomino, non.
0: Ah non. Ah, quand je vais vous le dire. Ah, mais bon sang, c'est bien sûr. C'est le Tetris, Nathalie. Vous avez joué au Tetris?
1: Oui,
0: ouais, les briques, vous voyez, qui s'alignent comme ça, et qui se détruisent, en fait, quand on fait une ligne. C'est le jeu du Tetris. Bon, c'est pas grave, Nathalie. Vous aviez assuré vos 3 points. Ta-ta-ta. Question blind test, hein, pour vous maintenant aussi. Et si vous avez la bonne réponse, vous gagnez votre qualification pour le tirage au sort, pour gagner ces vacances au camping Sissonova de l'île de Ré. Point commun pour vous aussi, Nathalie, ça a été le cas tout à l'heure. On va écouter, vous, quelques chansons, 3 ou 4 extraits de chansons bien connues. À vous de me dire quel est le mot commun dans ces 4 chansons, dans le titre même de ces 4 chansons. Écoutez bien, Nathalie.

0: Allez Nathalie, quel est le point?
1: Je dirais encore cœur.
0: Encore cœur. Ah oui, t'as le cœur sur la main.
1: Cœur tout court.
0: Ah bah, est-ce que vous avez du cœur? Est-ce que vous avez du cœur? Oui, vous avez du cœur, Nathalie, bravo. La première n'était pas la plus facile, hein. C'était Louane qui chantait « Donne-moi ton cœur ».
1: Oui.
0: Ah, la deuxième peut-être.
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0: Le cœur de loup, c'est de Philippe Lafontaine. Cœur de loup.
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0: Bravo. Et le troisième, ouais, vous l'avez reconnu celui-là?
1: Grenadine.
0: Bah ouais, le cœur grenadine de Laurent Voulzy. Et la petite, on avait même la réponse avec la petite dernière, écoutez. Elle a démarré ses titres de sa chanson. Mon cœur, ben oui, Isia qui chantait Mon cœur. Ah voilà, j'ai des champions et des championnes aujourd'hui. Bravo Nathalie. Vous avez vos 5 points, qualification assurée Nathalie, tout comme Eliane tout à l'heure et puis Amélia également. Vous êtes qualifiée, hein. Je vous donne rendez-vous vendredi maintenant pour le tirage au sort. Ce sera vers 11h50, hein. Nathalie, si on vous appelle, bien sûr, ça veut dire qu'on vous avez gagné, vous avez été tiré au sort et vous gagnez vos vacances sur l'île de Ré à ce camping Cisonova aux portes. D'accord Nathalie?
1: On va croiser les doigts.
0: Bonne semaine et évitez de mettre les écouteurs vendredi prochain.
1: Oui.
0: D'accord Nathalie?
1: Merci
0: à bientôt.
1: Vous. Bonne journée.
0: Merci, au revoir.
1: Bonne journée.
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0: Collins qui chantait All Against All Odds.
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0: Très bonne semaine à tous, bonne reprise peut-être en ce lundi 4 mai les midi. C'est Journal avec Sophia Berada.
2: Un plat principal et deux accompagnements pour un euro symbolique. La mesure existait déjà dans les crousses pour les étudiants boursiers. Et à partir de ce midi, elle est valable pour tous les étudiants dans les restaurants universitaires. Réponse à la précarité grandissante. Pour le crous de Poitiers qui s'occupe de l'université de La Rochelle aussi, cette nouveauté s'accompagne d'un changement du double service. Celui qui permet aux étudiants d'emporter un repas chez soi pour le soir. Morgane Klein refait, les étudiants doivent désormais anticiper.
3: Fini le simple passage au self pour prendre son dîner à emporter dans la foulée du déjeuner. Maintenant, il faut réserver en avance son repas du soir.
4: Via notre application Crous & Go.
3: Laurence Maget, directrice générale du Crous de Poitiers, l'assure, ça ne doit pas compliquer la vie des étudiants.
4: Ils pourront retirer, alors soit à l'avant, soit à l'après des caisses, leur deuxième repas avec le ticket de réservation qu'ils auront eu la veille lorsqu'ils auront commandé leur repas. Ce que nous avons ajouté, ce sont des points de collecte dans les restaurants universitaires. Le fait de pouvoir les commander nous permet aussi, nous, d'anticiper en termes de quantité pour avoir vraiment un prévisionnel sur notre production.
3: Ça devrait éviter les pénuries ponctuelles, reconnaît l'AFEP, le principal syndicat étudiant. Mais son président, Thierry Denader, reste vigilant.
5: Au niveau de l'application, ils sont obligés de mettre un nombre de commandes. Ils doivent limiter. Ce qu'on a demandé, c'est notamment qu'ils puissent avoir un visuel sur le nombre de personnes qui vont vouloir commander mais ne pas pouvoir. Par exemple, s'il y a 500 commandes et que les 500 sont prises, on ne sait pas si c'est parce qu'il y a 510 personnes qui ont demandé ou 750. L'idée, je pense, ce sera plutôt de pousser à commander l'avant-veille qui puisse rajouter des plats la veille si justement le quota est déjà atteint.
3: L'enjeu, c'est de maintenir les deux repas par jour pour tous dans un contexte où les étudiants seront plus nombreux à se tourner vers les restos universitaires.
2: Reportage de Morgane Klein-Refait. Attention, avant de vous lancer dans la cuisine de pâte carbonara ce midi, débarquez de lardons fumés de la marque Herta sans rappeler dans toute la France à cause de la présence isolée de salmonelle qui peut provoquer de la fièvre, des maux de tête ou des troubles digestifs. Alors Carrefour, Auchan, Intermarché, Leclerc, Monoprix, toutes les grandes surfaces sont susceptibles d'être concernées. Selon le site Rappel Conso, les produits peuvent être remboursés.
0: À Sainte, le patron du bar Le Cardiff, ému du soutien qu'on lui témoigne.
2: Une cagnotte a été lancée par ses clients les plus fidèles pour l'aider à s'en sortir. Depuis les inondations du mois de février, le rideau de l'établissement est resté fermé. Alors pour l'aider à remonter la pente avant que les indemnités des assurances ne tombent et pour retrouver l'esprit de ce peuple qui diffuse les matchs de rugby et de foot, une poignée d'habitués a décidé de se mobiliser. Stéphanie est l'une de ses clientes.
6: C'est un établissement qu'on côtoie depuis quasiment le début de son ouverture. Là, ça va faire 5 ans qu'il est ouvert. Quentin, le patron de l'établissement, est vraiment devenu vraiment un ami pour nous. C'est quelqu'un de très proche qui connaît nos familles et tous nos amis. Et en fait, c'est un endroit où on va très très régulièrement et où on se sent toujours très à l'aise. Même nous, en tant que femmes, c'est vraiment un endroit safe. Et donc voilà, on a décidé de faire ça pour anonymement. On est une petite dizaine, on a un petit groupe de 10 où on est des clients habitués et de mettre quelque chose en place pour pouvoir l'aider et soutenir, quoi.
2: Une initiative qui a particulièrement touché Quentin Kern, le patron du bar Le Cardiff.
7: J'ai été très surpris, j'ai encore un peu les larmes aux yeux parce que je pensais pas avoir touché autant de monde. Il y a bien sûr l'entreprise qui doit perdurer, tout ça, mais je crois que le plus important, c'est le nombre de personnes que j'ai réussi à fédérer. Je crois que c'est ça qui me touche le plus. Quand je vois le nombre de personnes qui ont réagi, je m'attendais vraiment pas à ça. Les gens me disent quand je les croise ou quoi, ça nous manque. Ça me fait chaud au cœur parce que je me dis que j'ai réussi quand même quelque chose. Donc, j'ai envie de continuer, et ça me booste, ça me pousse encore. Et je leur ai fait une promesse à tous ces gens-là qui ont participé, qui ont partagé la cagnotte, qui m'ont envoyé des messages, je leur fais la promesse qu'on va repartir et que pour refaire encore des plus belles soirées, ça sera magique.
2: Vous retrouverez sur notre site ici.fr les photos de cet établissement avant et après l'inondation. Et bien sûr aussi le lien si vous voulez participer à la cagnotte. 2 600 € ont déjà été récoltés. Hier, les Girondins de l'UBB se sont qualifiés en finale de la Champions Cup grâce à leur victoire sur les Anglais de Bath, 38-26. L'UBB qui affrontera le Leinster, ce sera le 23 mai prochain à Bilbao. C'est un coureur d'exception avec des capacités hors normes physiquement et un mental particulièrement mature pour son âge. C'est le président de la Fédération française de cyclisme qui le dit à propos de Paul Sexas, jeune coureur de 19 ans. Et c'est désormais officiel, il va participer à son premier Tour de France.
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0: Des éclaircies mais très timides cet après-midi, nous dit Météo France. Attention, encore beaucoup d'averses orageuses aussi bien en Charente qu'en Charente-Maritime. Des températures voisines des 17 à 19 degrés un petit peu partout d'Angoulême à La Rochelle. Demain, ça sera pareil. Hein. 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
2: Bonjour la France, c'est lundi. J'espère que tu as passé un bon week-end, la France. Comment ça va, Eric Bastien?
9: Ça va comme un week-end du bon du 1er mai. On est bien, on est en fond, on s'est reposé.
2: Ah bah on s'est reposé de rien. Vendredi, on travaillait, je te rappelle. Ah oui, il a déjà oublié, le gars. Ah oui. Bien, vous rappelle que nouvelle semaine, nouveau cadeau. Alors cette semaine, mes petits chéris, on va vous faire plaisir. Et oui, direction la fosse au tigre.
9: On gagne un séjour dans le fort.
2: On gagne un séjour pour 4 personnes à Foura. Mais attention, hein, vous connaissez tous évidemment Fort Boyard, hein, c'est quand même le plus beau château de France. Comme il y a un appel aux dons qui est lancé sur fondationdupatrimoine.org pour retaper un peu notre petit Fort Boyard qui est un peu fragilisé à cause de la mer. Donc du coup, à l'occasion de cette petite cagnotte, on gagne un super séjour pour 4 à Foura. Alors vous allez dormir 2 nuits au camping 3 étoiles, le cadeau. Vous allez faire une croisière autour du fort avec la compagnie Interil et puis vous allez dîner tous ensemble au restaurant le 31 à Foura.
9: Du moment que c'est pas chez Willy Rovelli, ça va.
2: Eh ben non, c'est pas chez Willy Rovelli, Dieu merci, on va manger ailleurs. Voilà, ça c'est le premier prix. Si vous ne gagnez pas, vous gagnez quoi?
9: Oh ben on part sur des énigmes cette semaine.
10: 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Même si je suis torréfié.
2: Oh my god.
10: Je suis bien moulu, mais pas toujours tassé.
2: Oh mon dieu.
10: Avec moi, Valérie. Oh, oh, oh. Zéro stress, même si je sais mettre la pression. Qui suis-je?
2: Le café Malongo.
10: Sur Malongo,
2: allez,
10: bravo,
2: allez, la cafetière, les 32 recettes. Les 6 verres en verre, je demande pardon infiniment à mon chéri Père Fouras.
9: J'en fais une demain, je vous préviens.
2: Hein. Oh my god, prépare-toi chérie. Allez, on accueille tout de suite nos deux premiers candidats de la semaine, Laura et Mathieu. Bonjour les amis.
9: Bonjour.
11: Bonjour.
2: Ça va Laura?
11: Oui, ça va très bien. Et vous Valérie?
2: Bah, écoute mon chat, ça va. Alors tu vas jouer avec moi, donc autant te dire que t'es dans l'équipe de la win. Hein.
9: Oui.
11: Bah, bien sûr. Bah, merci
2: Valérie. Je t'en prie mon chat. 18 mois d'émission, il a dû gagner une fois. Bon, comment te dire?
9: Félindra, tête de tigre. Voilà. Amène-les-moi, là.
2: Laisse Jacqueline tranquille. Alors, tu as 33 ans et tu habites à Tartas dans les Landes, c'est ça?
11: Oui, c'est ça, tout à fait.
2: Moi, je veux savoir comment s'appellent les habitants de Tartas, tu penses?
11: Les Tarusates.
2: Non, les Tarusates.
9: Ouais, rien à voir.
2: Oh, ma petite Tarusate. Oui. Oh, pop. Alors, tu vis avec Mathieu, qui est donc ton chéri, comme le candidat que tu as affronté. Mais
9: ils sont en couple? Attendez, peut-être.
2: Hein. Non, c'est pas le même.
11: Non, c'est pas le même.
2: Non, c'est pas le même. Alors, tu as deux chiens. C'est quoi comme modèle de chien?
11: C'est des Espagnols bretons.
2: Oh, comment ils s'appellent?
11: Ice et Oreo.
2: Et noir et blanc, bien sûr, Oreo.
11: Et non, pas du tout. Des marrons et blancs.
2: Comme les Espagnols, en fait. T'as aussi un chat qui s'appelle Gabi.
11: Ouais, c'est ça.
2: Oh, Gabi. Yee. Alors, est-ce qu'il s'entend bien avec les chiens, Gabi?
11: Eh oui, tout le monde s'entend bien. Ah, ça va.
2: Mais on est content. Nous, on aime.
11: Ça chamaille un peu, mais ça va.
2: Ah bah oui, bah ça c'est le principe. Hein, donc, mais c'est bien. J'aime bien que les animaux s'entendent bien. Alors, tu es secrétaire dans un service social. C'est quoi? Comme service social.
11: C'est un service social pour les personnes de plus de 60 ans en perte d'autonomie.
2: Bon, moi j'ai plus de 60 ans, mais je suis encore un peu autonome.
9: C'est ce que vous croyez.
2: Voilà, j'étais sûre que le petit là à côté.
9: Elle me connaît tellement.
2: Oh là là là là. Et alors, rien à voir, petite, tu voulais être coiffeuse?
11: Oui. Et alors, comme toutes les petites filles, en fait. Et puis, non, en fait.
2: Bah, en fait, non. Allez, hop, on est mieux avec les vieux. Allez, soyons.
11: Ouais, c'est ça.
2: Voilà. Bien. On va tout de suite marquer le premier point parce que tu fais partie de la team des champions. Écoute bien cette première question, vrai ou faux. Un homme sourd et aveugle a retrouvé tous ses sens. Donc il est redevenu voyant et il a réentendu après avoir été frappé par la foudre. Est-ce que c'est vrai ou faux? Top chrono, 5 secondes.
11: Je dirais faux.
2: Et non, c'est vrai.
9: Non.
2: Ah, et si, en 1980, l'Américain Edwin Robinson, il a retrouvé partiellement la vue et l'ouïe après avoir été frappé par la foudre. Alors, c'est un cas rarissime.
9: Bah oui.
2: Et c'est vraiment ce qu'on a appelé un miracle électrique. Pas de point pour toi.
9: Mathieu, bonjour.
12: Salut Annika.
9: Ah, elle va pas bien Valérie, je sens que là, elle va pas tenir la semaine. Elle tousse. Oh, c'est bon signe pour nous, ça Mathieu, elle ira pas jusqu'au bout.
2: Tu vas immédiatement dire je retire.
9: Ah, je retire. Bon Mathieu, tu as reconnu mon imitation du père Fourat, extraordinaire. Évidemment.
12: Magnifique.
9: Tu connais le Fort Boyard? T'as déjà eu l'occasion, enfin pas d'aller dans le fort j'imagine, mais d'aller autour?
12: Alors, non, je le connais par l'émission, et c'est vrai que je suis un petit peu l'actualité et faire restauration.
9: Ah ouais,
2: oui.
9: Franchement, déjà pour la restauration, c'est bien, mais je te souhaite de gagner ce beau séjour parce que c'est une très belle région. Tu habites à Saint-Cyr de Canès, c'est comme ça?
12: Oui, Saint-Cyr de Canès, tout simplement.
9: Saint-Cyr de Canès. Comment on appelle les habitants de Saint-Cyr de Canès?
12: Les Canessois.
2: Écoute.
9: C'est en Gironde. Bah, salut à vous tous. Célibataire, et tu le vis bien. Sans enfant, et tout va bien. Notre Mathieu, il a un petit chien. Comment il s'appelle le chien?
12: Alors, c'est un petit Jack Russell. Et elle s'appelle Nala.
9: Nala, ok.
2: C'est bien parce que c'est des chiens très calmes, les Jack Russell.
9: Je sais pas du tout. Ah non, pas du tout.
2: Oh mon Dieu.
12: Elle est adorable.
9: Ah,
2: oui.
9: Bon, là,
12: adorable.
9: Agent territorial, où ça? Dans quelle ville tu travailles?
12: Je travaille à la métropole de Bordeaux.
9: Pour la métropole de Bordeaux. Et avant, tu travaillais dans l'armée de l'air.
2: Oh là là, Tom Cruise est avec nous ce soir.
9: Et puis là, tu faisais quoi?
12: J'étais dans l'armée de l'air, j'étais sur les infrastructures militaires. Je travaillais dans des bases différentes un petit peu en France, et notamment sur Bordeaux-Mérignac.
9: Ok, t'as fait tout ton apprentissage en tant que carreleur, et aujourd'hui tu es avec nous et tu es très sportif, et ça me fait plaisir. On parlera dans un instant.
2: Bah oui, ça te fait plaisir, parce que toi le sport c'est ta vie.
9: Non mais parce qu'il va me coacher, parce que j'ai envie un peu de préparer mon espèce de summer body, et je sens que Mathieu, t'as la ligne toi, t'es comment? T'es bien portant, t'es comment?
12: Ah là, je rentre d'un week-end sportif, j'étais sur Avelès Gazos, un tournoi de rugby, donc effectivement, j'ai la voix un peu cassée.
9: Ouais, ça sent.
12: On a travaillé le physique, mais on a aussi travaillé le...
2: Ouais, l'intérieur.
9: Mm-hmm. Mathieu, c'est la tête et les jambes. Voici cette première question qui arrive tout de suite pour un point, pour tenter de gagner cette manche et revenir vendredi. Ikea, tu sais la marque des... Ikea quoi. Ikea lance, les Suédois, Ikea lance une sucette choupa choups goût boulette de viande. Il lance une sucette choupa choups au goût boulette de viande. Vrai ou faux? Top chrono, 5 secondes. La marque Ikea.
12: Oui, moi je dirais vrai.
9: Ils sont capables de tout, hein.
12: Mais
9: c'est vrai, t'as raison. Après un poisson d'avril qu'ils ont lancé en 1er avril 2026, donc cette année, Ikea a décidé de poursuivre cette idée, cette sucette, avec cette saveur qui est totalement insolite. Eh bien, tout ça va arriver gratuitement en magasin dès le mois de juin. Moi, je n'irai pas.
2: Moi non plus.
9: Non.
2: Alors, bravo. Pas de point pour Laura, un point pour Mathieu. Et là, tout de suite, vous écoutez ici, on va écouter Emmanuel Moir. Beau malheur. À tout de suite.

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0: Emmanuel.
1: Le beau malheur, je vous souhaite pas ça, mais vous allez être quand même malheureuse là, à la fin, là, à 13h, parce que vous n'avez pas gagné encore cette manche.
2: Oh là là, ça suffit, allez,
1: non,
2: jingle.
1: Non, c'est pour moi aujourd'hui.
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2: Tu l'as entendu, Laura? Tu l'as entendu, là?
4: Ah, je l'ai entendu. Il est très désagréable.
2: Ah, mais on est bien d'accord, merci.
1: Ah, vous oui, êtes partie est... très très sûre de vous, les deux, là, je trouve.
2: Hein. Excuse-moi, mais il est... elle a raison. Tu es désagréable.
1: Mathieu, est-ce que tu peux me soutenir?
5: Eric, ne t'occupe pas des filles, reste concentré, on paye les musiciens à la fin du bal.
1: Exactement,
2: ouais,
1: Mathieu.
2: C'est ça, voilà, tu vas voir la fin du bon, bal, Mathieu, tu
1: allez.
2: Vas la voir la fin du bal.
1: Allez, allez.
2: Alors, Laura, surtout que Laura, attention, elle rigole pas, hein, parce que Laura, elle fait de la Zumba. Yiha, Zumba, yeah. Alors, t'es gentille, tu vas...
4: Zumba.
2: Allez, Zumba, yeah, yeah, épa. Donc, tu vas te mettre en mode Zumba. Et on va rétamer les deux machos là, hein, parce que ça suffit les conneries.
1: Moi j'ai bougé, j'ai fait ma dose de sport pour 6 mois là.
2: Oh, bah oui, ça c'est sûr.
1: Plus.
2: Alors, tu ne bricoles pas parce que ça t'énerve en fait.
4: Ça m'énerve. Je commence toujours à bricoler, mais j'y arrive pas, donc j'abandonne tout.
2: Ah my god. Et c'est Mathieu du coup qui bricole un peu à la maison?
4: Eh oui, bah souvent il me voit partir avec les outils, il se dit ça va lui retomber dessus et il a raison à la fin. Hein. C'est pour lui.
2: Ah bah oui, bon bah écoute, en même temps on peut pas tout faire parce que t'aimes bien jardiner par contre.
4: T'aimes bien jardiner.
2: Oui, t'as un petit potager et puis tu tonds la pelouse et puis surtout avec ce petit potager tu aimes bien cuisiner.
4: Oui, tout à fait.
2: Alors c'est quoi, qu'est-ce que tu cuisines le mieux?
4: Je fais un peu de tout. Après, ce qu'on me réclame souvent, c'est un croque-tablette pour l'apéro. C'est un croque-monsieur géant. Au saumon et au poireau. Voilà.
2: Hop, hop, hop. Donc, tu fais un gros croque-monsieur et tu le coupes en petits morceaux, c'est ça?
4: Ouais, c'est ça. C'est un moule qui est déjà prédécoupé en petits carrés, comme une tablette de chocolat, par exemple.
2: Oh là là là là, j'ai déjà faim, moi. Ça y est, ça. Ah là là là là là là là. Alors, tu fais partie du comité des fêtes. Ça veut dire quoi? Les fêtes à Tartas dans ta ville?
4: Et non. Non, pas à Tartas, dans le village de mes parents, à Sainte-Foy, juste à côté à 40 minutes de Tartas, vers Mont-de-Marsan.
2: D'accord.
4: Et on organise chaque année, du coup, les fêtes du village sur 3 jours.
2: Oh, ça c'est bien. Ça,
4: donc,
2: c'est...
4: fiesta, musique, alcool, et voilà, on s'amuse, convivialité, voilà.
2: Et ben voilà, la fête, quoi.
1: Avec modération.
2: C'est quand la prochaine fête?
4: Eh ben, c'est pour Pentecôte, là, le week-end du 22 mai.
2: Eh ben super, allez hop, tous là-bas. Bien, tu vas marquer ton premier point. Là maintenant, je le sais. C'est la deuxième question, vraie ou faux.
4: On y
2: tiens, croit. Véronique Sanson. Alors, on va parler de l'eau. Je vais te poser une question extrêmement simple. Pour une fille comme toi, ça va être fort. Alors, en France, une fois traitée dans une station d'épuration... l'eau usée redevient potable. En France, une fois traitée dans une station d'épuration, l'eau usée redevient potable. Est-ce que c'est vrai ou faux?
4: Vrai.
2: Non, pas en France. L'eau épurée, elle n'est pas considérée comme potable. Elle n'est pas renvoyée directement à la consommation. Elle est rejetée dans les cours d'eau, les mers. Elle peut servir aux arrosages agricoles. Mais elle n'est pas potable. Pas de point.
1: Pendant que Laura se détartasse à ne pas marquer de points, vous avez le mot, Mathieu reste concentré. Oui, parce qu'on peut aujourd'hui.
2: Je demande pardon à la famille Ducrot.
1: Voilà, exactement. Mathieu, ici Gironde, Mathieu à Saint-Cyr de Canès, hein, c'est comme ça, c'est ce qu'on s'est dit. Mathieu sportif, on l'a un petit peu évoqué tout à l'heure, Mathieu notre ancien militaire dans l'armée de l'air, qui est aussi moniteur de ski pour le club militaire. Ça, tu continues ou pas?
6: Oui, bien sûr. Ouais. On fait les saisons d'attaque début janvier jusqu'à fin mars.
1: Ok. Dans quelle station?
6: Péragude.
1: D'accord.
6: Avec Chani.
1: Ok, bah c'est bien, hein. Donc tu restes sportif, tu continues à faire ce moniteur pour les militaires. En plus, tu l'as dit, tu fais aussi du vélo. Beaucoup de vélo?
6: Oui, quand j'ai le temps. Mais sinon, oui, j'ai une moyenne de sortie de 150 km semaine.
1: Je suis déjà fatigué.
2: Et le gars dit un peu.
1: Ah ouais, 150 km semaine. Attends, je fais combien, ça, 150 dans
2: la semaine? Ça fait beaucoup, hein, parce que moi, j'en fais pas ça autant. Hein, et pourtant, j'en fais. Hein.
1: Je divise par 5. À dire qu'il y a quand même le week-end, ça fait 30 km par jour, ça.
2: Ah, moi, je fais pas ça. J'en fais 10
1: par jour. Vraiment. Tu joues au rugby, on l'a évoqué tout à l'heure. Tu t'investis, on va en dire un mot, dans ton club et dans l'association des anciens du rugby.
6: Exactement, ouais, sur Blaye. C'est une asso qui a été organisée indépendamment du club, mais qui est sous le, sous le club quand même, et on organise donc des matchs à plaquer, des matchs à toucher pour ceux qui veulent, comme moi, se faire un petit peu moins mal et qui sont un peu plus fragiles. Et donc ben là, on sort d'un tournoi qu'on a fait à Ruès-Gazost. On était 1200 personnes.
1: Ben bravo. Puis tu fais même un peu de jet ski. Enfin, tu aides un copain à faire du jet ski. Et ensemble, on avait même participé à des championnats de France et championnats du monde. Non, je vous l'ai dit, c'est un guerrier. Lui. Question.
6: C'est ça. Il faut être polyvalent.
1: Oui, oui. Soyons polyvalents dans
6: des moments qui nous sont proposés.
1: Bien sûr. Et soyons polyvalents dans la question qui arrive avec un extrait. Le premier objet envoyé dans l'espace par l'homme serait une plaque d'égout. Top chrono, 5 secondes. Premier objet envoyé dans l'espace, une plaque d'égout.
6: Je dirais faux.
1: T'as dit faux, c'était vrai. Lors d'un essai nucléaire, on est en 1957 dans le cadre d'une opération qui s'appelle Plumbob. Eh ben, il y a une plaque d'acier qui a été propulsée à très grande vitesse par l'explosion. Désolé Mathieu.
2: Bien, eh ben écoute, tu sais quoi, ça fait 0 pour Laura, 1 pour Mathieu. Et là, tout de suite, la chanson d'amour. Don't leave me this way. Ouais, au karaoké, je déchire sur cette chanson, c'est tellement
1: Houston.
2: Don't leave me this way, vous écoutez ici, on vous aime.
1: Oui,
2: à tout de suite, mes petits canards.

0: leave me this way. C'est Thelma Houston.
1: Qu'est-ce que ça veut dire,
0: hein? Don't leave. Alors, il ne faut pas utiliser les livres parce que. Ouais! Passer les livres parce que.
1: Non,
0: ouais.
1: Ça veut dire me laisse pas comme ça.
0: Oh, bah, elle aurait dû chanter le contraire. Moi, j'aurais acheté son disque tout de suite, en vous laissant direct.
1: Allez, jingle.
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1: Ici, nous sommes avec Laura qui joue avec ici Gascogne et Mathieu qui joue avec ici Gironde. Et ça va être le quiz musical, donc on va parler un peu de musique. Alors, comme ça, on aimerait déjeuner avec Calogero ?
3: Ben oui, pourquoi pas ?
1: On aime bien Calogero ?
3: On aime bien Calogero, c'est ma maman qui m'a transmis sa passion pour Calogero.
1: On l'a déjà vu en concert ?
3: Ah oui, plein de fois.
1: Et voilà. Alors, on va jouer au quiz musical. L'idée, c'est que tu vas avoir deux chansons l'une après l'autre, t'inquiète pas. Et il va falloir que tu me dises qui sont les chanteuses et qui vont chanter et qui sont des artistes qui viennent des quatre coins du monde, qui sont imposés en France. Écoute bien ta première chanteuse.

0: vous deux, qui c'est qui chante? Top chrono.
1: Je ne sais pas du tout, j'étais pas née, je pense.
0: Oh. Alors, écoute-moi bien, ma fille a ton âge et je peux te dire que si on l'appelle, elle le sait. C'était Jane Manson. Elles ont l'amour avant de nous dire. Alors. Bon, pas de point. Alors, écoute bien ta deuxième chanteuse.

0: soir, dans 10 secondes, nous irons danser. Sans chemise, c'est qui?
1: Rika Zaraï.
0: Ah, bah voilà. Oui, sans chemise et sans pantalon, mais les fesses dans une bassine. Ah là là là. Vous vous rappelez, elle avait sorti un livre.
2: Ah oui, elle se soignait avec des plantes.
0: Et les plantes et les fesses dans l'eau.
2: Bah, bien sûr.
0: Alors, bah, ça te fait un point, ton premier point, oui. Laura. Bravo.
2: Je regardais l'âge de Laura. Effectivement, sortie en 76, Jean Manson. Elle n'était pas née.
0: Mais bon, bien sûr qu'elle n'était pas née. Pas, hein. Ça n'est... Je te dis, elle a l'âge de ma fille.
2: Mais oui. Voilà. Mathieu en Gironde, Mathieu près de Bordeaux, Mathieu le rugbyman, le footballeur, le moniteur de ski, l'armée de l'air, bref, la totale, le bonhomme. Mathieu voudrait manger. Comment?
3: Pas le foot.
2: J'ai pas compris.
0: Pas le foot.
2: Ah oui, pas le foot. Ah, t'aimes pas le foot?
0: Non, c'est le rugby, il te l'a dit.
2: Oui, oui, enfin, on peut aimer les deux. Quand même, les Girondins de Bordeaux, dis donc.
3: Non, c'est
2: fini. Okay. Ok, d'accord, super, on va pas insister. Eddy Mitchell, mais oui.
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0: Memphis.
2: Toi, tu voudrais déjeuner avec Eddy, hein?
4: Sur la route de
3: Memphis. Oui, bien sûr, avec un bon scotch et parler d'un peu de western.
0: Ah oui, monsieur Eddy. La dernière séance.
2: Bien sûr, le petit whisky avec modération, le scotch. Mais oui, et la dernière séance, c'est vrai.
0: J'aimais bien la dernière séance.
2: C'est vrai, c'était génial, il faudrait que ça revienne, ça. Le générique, enfin, la chanson est top. Alors, je t'emmène tout doucement sur la chanson. Tu l'as compris, aujourd'hui, j'étais dans quelques greniers, quelques tiroirs, avec quelques spécialités. Je me suis fait plaisir. Avec ces artistes qui viennent d'ailleurs, mais qui se sont bien imposés en France. À toi de reconnaître la première. Est-ce que tu as une petite idée, top chrono? Qui chante?
3: Portugaise, c'était oui. Linda de Souza.
2: Oui! On aurait pu mettre la valise en carton, mais je suis parti sur ce tube-là, et c'est vrai, c'est bien Linda de
0: la
2: Souza.
0: La valise en carton, c'était pas un livre?
2: Mais ça a été une chanson aussi.
0: Aussi?
2: Ah, ah oui, elle en a fait une chanson, bien sûr. Okay. Mais c'était un livre, tu as raison. Deuxième artiste, ça fait déjà un point, on y va.

0: on a remonté un peu le temps là. De qui, ça, de qui il s'agit?
1: Alors le titre, je ne l'ai pas du tout, mais je crois que c'était le corpulent Dennis Rousseau.
0: Forever and ever. Et
2: mais oui,
0: c'était Dennis Rousseau.
2: Forever and ever and ever, never. Eh bien, ça fait 3 points pour Mathieu, 1 point pour Laura. Et là, tout de suite, c'est la réclame, plus l'actualité dans toutes vos régions grâce aux 44 locales de votre radio ici. À tout de suite.
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0: Un petit peu.
1: Je lis qu'on passe l'aspirateur et tous les matins à 7h dès que Mathieu part au travail.
2: C'est tôt.
0: C'est ça. Je le mets dehors presque pour faire mon ménage. Et puis, comme ça, je suis tranquille. Et oui, je fais le ménage dès 7h, oui.
1: Mais pourquoi tu t'imposes ça? J'aimerais comprendre. Pourquoi?
0: Comme ça, je pars l'esprit tranquille au boulot et je reviens le soir. C'est plus à faire.
1: Mais ma chérie, vous n'êtes que deux. Vous ne mettez pas le why.
0: Oui. Mais non, on a deux chiens et un chat. C'est eux qui foutent le why.
1: Oui, moi aussi, j'ai deux chiens et un chat. Je ne fais pas la lavette tous les matins à 7h, je te le dis. Quand même.
0: Ouais, un matin sur deux, quoi. Voilà.
1: Ouais, ouais. Enfin, apparemment, c'est tous les jours. Hein. Donc, l'aspirateur, la serpillière, le machin. Il y a d'autres trucs que tu t'imposes comme ça à 7h le matin?
0: Non, c'est tout. C'est déjà pas mal.
1: Est-ce que tu râles après Mathieu parce qu'il rentre et il salit un truc ou pas?
0: De toute façon, je le râle pas, mais il le voit à ma tête. De toute façon.
1: Il y a eu un petit blanc de réflexion. Est-ce que je dis la vérité?
0: Non, je râle pas, mais ça se voit. De toute façon, je peux rien cacher sur mon visage, donc voilà. Il le voit.
1: Et voilà. Bon, bah, en même temps, t'es maniaque et t'as deux chiens, comme tu le dis. Donc, bon, c'est un petit peu t'es maso, quoi, en fait. T'es maso. Alors, parce que là, quand t'as des chiens et des chats, faut pas être maniaque, les amis, hein, c'est pas possible. Il paraît que tu n'aimes pas du tout les activités à sensation. C'est pas possible.
0: Ah non, pas du tout. Non, j'ai horreur de ça.
1: Et oui, il paraît que t'as le vertige et que. Boum, hop là!
0: Oui, je suis malade très très facilement.
1: Et oui. Voilà. Il paraît que t'as testé la grande roue et que ça s'est pas bien passé.
0: Ouais, c'était parce que c'était un manège dans une fête foraine là et non je.
2: Ouais, bof.
0: Et voilà.
1: Ouais, t'as pas. Non.
2: Non, elle préfère l'aspirateur.
0: Non,
1: oui, voilà.
0: Non, je préfère l'aspi, ouais. Ouais, c'est mieux.
1: Moi, oui, je comprends. Oui,
2: c'est la sensation, hein.
1: C'est la sensation, c'est une belle petite sensation. Oui. Tu utilises quoi comme produit? Qu'est-ce que ça sent chez toi? Le citron, la lavande? Qu'est-ce que c'est?
0: Ce que je trouve. Je n'ai pas de goût préféré pour le ménage.
1: Pardon, excuse-moi.
0: Je prends. Voilà, je change.
2: C'est passionnant, tout ça.
1: Moi, j'adore.
2: Toutes ces petites pluches comme ça qui remontent dans l'aspirateur.
1: Moi, j'adore. C'est-à-dire que moi, c'est tellement pas moi que j'ai envie de mourir. Alors, écoute bien la question à choix multiples. On va parler de Michael Jackson. Il y a un film là qui vient de sortir sur Michael Jackson, son biopic qui s'appelle Michael.
0: Ouais.
1: Et dans ce biopic, écoute bien la question et les propositions, qui incarne Michael Jackson? Son cousin, son frère, son neveu, Eric Bastien.
2: Bien sûr.
1: Alors, qui interprète Michael dans le biopic? Son cousin, son frère, son neveu, Eric Bastien. Top chrono, 10 secondes.
0: Son neveu?
2: Je suis très bon, Moodwalk. Je suis très déçu de ta réponse.
1: Ouais, non, bien
0: son
1: sûr.
0: Son oncle, c'était.
1: Mais c'est non, bien sûr que c'est son neveu!
0: C'est son neveu?
1: Mais oui, t'as marqué les trois points. Il s'agit de Jafar Jackson, qui est le fils de Jermaine Jackson. Et d'ailleurs, il joue très très bien et il danse vraiment très très très bien. Ça te fait 3 points de plus, tu as 4.
2: Mathieu, pour l'instant, tu as 3 points, donc c'est bien, ça veut dire que tu es sur un sans faute. Est-ce que ça va continuer? C'est tout ce que je souhaite avec ici, Gironde. Mathieu qui aime bien cuisiner, c'est l'heure là, 12h36, monsieur est le roi de la plancha. T'es le roi de la grillade, toi, Mathieu.
3: Ouais, j'aime beaucoup, plancha et barbecue. C'est assez festif et c'est sympa, on peut y cuisiner un petit peu de tout.
2: Eh oui, alors je sais pas, il paraît que t'as une petite spécialité plancha, genre moule poivron. Pas mal ça.
3: Ouais, moule poivron chorizo, ouais, tout à fait.
2: C'est bien ça. Et puis
3: une bonne petite marinade, l'huile d'olive avec un peu d'ail.
2: Ouh. Et puis tu fais des plats traditionnels également, des petites daubes. Toi, t'aimes bien les plats en sauce, hein, je pense.
3: Oui, les plats en sauce, ce plat hiverno, effectivement. Sinon, on peut aussi faire des plats traditionnels, mais en une version un peu plus sympathique aussi sur barbecue, comme le rôti de bœuf gros sel.
2: Ok. Donc, je pense que tu aurais été un candidat idéal, puisque tu aimes le barbecue, cuisiner dehors, pour faire Koh-Lanta, par exemple.
1: Oh my God.
2: Alors, écoutez bien cette histoire. Parce que le gars, il a commencé à s'inscrire pour faire Koh-Lanta. On est d'accord, Mathieu?
3: Oui, tout à fait, oui.
2: Seulement devant ton ordinateur, qu'est-ce qui s'est passé?
3: Eh bien, au moment de télécharger les photos, les dernières photos de profil qu'il fallait, l'ordinateur a planté. Et après 1h30 remplir tout le formulaire.

0: J'ai perdu patience et je l'ai regardé à la télé.
1: C'est-à-dire que le gars, ça l'a tellement découragé, alors qu'il faut quand même de la patience à Koh-Lanta, que t'as tout laissé tomber. T'as déjà regardé la télé. Bon, c'est demain, hein, Koh-Lanta, pour les. C'est quoi? C'est les destins, les poteries du destin. Là,
2: oh, moi, alors, je ne regarde pas Koh-Lanta, moi. Ah, ne oui, me demande pas à moi.
1: Reliques du destin, me dit-on.
2: Oui, oui, les reliques de la vie. Bon. Il n'en restera qu'un, blablabla. Bla.
1: Vous savez quoi, Mathieu aime prendre soin de lui. Oui, Mathieu.
2: Il met des collandimes.
1: Ah, il met pas des collandimes, mais prends soin de sa peau, monsieur Mathieu, hein.
0: Tout à fait, exactement. Je pourrais mettre des collants parce que je suis épilé de près, donc il n'y a pas de problème.
2: Bah écoute, j'ai envie de te dire, magnifique.
1: Mais il fait du vélo, c'est pour ça qu'il est épilé de près, c'est normal, on s'enlève les poils. Alors, tu appliques une petite crème, c'est quoi ton petit conseil beauté du matin?
0: Oh, ben, c'est lavage avec une solution neutre et puis une petite crème de jour à appliquer. Et éventuellement également le soir, on va aller se coucher.
1: Vous avez vu tous ces hommes qui prennent soin d'eux?
2: Bah, c'est vrai que c'est
1: plus souvent.
2: Moi, j'ai saoulé mon mec, mais maintenant il fait
1: ah, c'est
2: ça.
1: Vrai, mais
2: bien
1: sûr. Aussi
2: bah, tu verras quand t'auras 70 ans que t'auras la peau toute craquelée.
1: Ouh, j'ai pas attendu.
2: Il a totalement raison, Mathieu, de s'occuper de lui. Bravo.
1: Je mets une petite crème aussi. Je fais comme Mathieu.
2: Oui, moi. Bien sûr.
1: Bah, oui. Si, venez à la maison, verrez.
2: Mais non, toi, tu mets des médicaments, c'est pas pareil. Allez, pose ta question.
1: Allez, voici la question. Elle arrive tout de suite. Madame, messieurs, la main sur le cœur. Oui. Quel premier ministre français détient le record de longévité à Matignon? Je rigole parce que je me dis que c'est pas les derniers là. Quel premier ministre français détient le record de longévité à Matignon sous la 5e République? Ouais, parce qu'on a eu beaucoup de premiers ministres, hein, dernièrement. Est-ce qu'il s'agit de Georges Pompidou, qui est resté le plus longtemps, Édouard Balladur, Jean-Pierre Raffarin ou Valérie Damido, qui bien sûr a occupé le poste à Matignon il y a quelques années maintenant? Georges Pompidou, Édouard Balladur, Jean-Pierre Raffarin, Valérie Damido, premier ministre qui est resté le plus longtemps.
0: Je dirais Balladur.
1: Attention à bien respecter le nombre de secondes et le chrono. Non, c'est Georges Pompidou. Balladur, de mémoire, il est resté 2 ans. Il détient le record de longévité, Pompidou, avec plus de 6 ans à Matignon. Il était aux côtés du général de Gaulle. Ah non, il y a Fillon, ouais, après, pas très loin, 5 ans, et Lionel Jospin, 5 ans.
2: Ah bah écoute, Laura, 4, Mathieu, 3. Et là, tout de suite, on part avec Étienne Dao. Vu qu'il fait moche à Paris, on a envie d'aller au soleil. Duel au soleil, Étienne Dao sur ICI. On vous aime, à tout de suite.

0: duel au soleil d'Étienne Daou à 12h44.
1: Mais c'est pas possible, c'est pas possible. 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
0: Tout ça pour encourager sa candidate.
2: Ellorie,
0: et perturber le mien. Je vous connais, hein.
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2: Et nous sommes au taquet avec Laura qui a 4 et Mathieu qui a 3. Ça va, Laura? On est content d'avoir 4, hein?
4: Oui, ça va. Écoute, très bien.
2: Alors, il paraît que tu as vécu 3 ans au Ghana quand tu étais petite. C'était comment? C'était bien?
4: Oui, c'était bien. J'ai fait ma petite section, ma moyenne section là-bas.
2: Hop, hop, hop, ça devait être sympa quand même. Et pourquoi tu étais là-bas? Parce que ton papa travaillait là-bas, c'est ça?
4: Ouais, c'est ça. Mon papa travaillait là-bas, donc on est tous partis en Afrique, voilà.
2: Eh bien, ça, c'est cool. L'enfance un peu dans la nature. Alors, ils t'ont mis dans une école anglaise quand tu étais au Ghana, mais t'es quand même nul en anglais, on va pas se mentir.
4: Non, ça n'a pas fait ses preuves. Ils ont vite abandonné.
2: Bon, en revanche, t'adores voyager, t'as visité le Vietnam, l'Italie, t'as beaucoup voyagé en Europe. Et là, ta petite destination où t'aimerais bien, c'est le Canada.
4: Ouais, tout à fait.
2: Ah, voilà, c'est pas mal le Canada, c'est pas mal.
4: Alors, ça sera très bien aussi.
2: C'est pas mal. Alors, ça, ta rencontre avec ton chéri. Ah là là là là, ça s'est fait évidemment grâce à un site de rencontre. Hein.
4: Ah oui.
2: Et il habitait quand même à 20 km de toi et vous vous étiez jamais vus.
4: Ouais. Non, jamais.
2: Alors, comment t'as été séduite? Qu'est-ce qui t'a séduit?
4: Son humour.
2: On fait pas qu'il a écrit un petit texte qui t'a touché aussi.
4: Ouais, oui. Non, il avait fait une jolie présentation de lui qui mêlait humour et simplicité. C'est voilà, il m'a séduit. Comme
0: c'est tout moi. J'aurais pu te plaire. Humour et simplicité.
2: Je ne sais pas quoi te dire, Laura. Je ne l'encourage pas parce que la simplicité.
0: Non. Et l'humour surtout.
2: L'humour, ça se discute, mais là, vu qu'il a un ego de la taille de l'Arkansas, comment te dire. Alors, il paraît que ton premier rendez-vous avec lui, c'était dans un bar.
4: Oui, tout à fait.
2: Et il t'a trouvé ultra timide.
4: Ouais, je parlais pas beaucoup, j'étais très timide et voilà. Maintenant, 3 ans après, il se demande ce qui s'est passé parce que je suis un vrai moulin à parole, il en peut plus.
2: Oh mon Dieu, mais alors oui, t'étais impressionnée quand tu l'as rencontré, c'est ça en fait.
4: Ouais, mais oui, bah après je suis timide, hein, mais 5 minutes quoi. Voilà.
2: Ouais, comme les enfants en fait, voilà. Alors.
0: Après, il a découvert l'aspirateur à 7h du mat.
2: Oui,
0: ça,
2: après, bon, bah non, c'est foutu. Alors, ma chérie, là, c'est le moment où tu peux marquer 5 points. C'est la question cash. Nous allons parler de pèlerinage. Alors, les cloches de la vie. Quelle ville du Calvados est le deuxième plus grand pèlerinage de France? Quelle ville du Calvados est le deuxième plus grand pèlerinage de France? Top chrono, 10 secondes.
4: Lisieux.
2: Et c'est une bonne réponse, et oui! C'est grâce à sa basilique dédiée à Sainte-Thérèse de Lisieux. C'est le deuxième pèlerinage après Lourdes. Chaque année, il y a des millions de visiteurs qui viennent honorer la sainte canonisée en 1925. Ça te fait 9.
0: Première manche de la semaine, Mathieu est avec nous en Gironde. Mathieu sportif, ancien militaire qui joue au rugby, qui fait un peu de jet ski avec ses potes. Voilà, qui a voulu faire Koh-Lanta. Mais non. Il n'a pas été suffisamment courageux. Mathieu qui aime les voyages. Ah, alors, il y a eu Tahiti, il y a eu la Polynésie française. Quel est l'endroit où tu aimerais passer quelques jours, Mathieu? Là, un endroit que tu connais pas?
5: Refaire la Corse et après plus loin, la Thaïlande.
0: Ah. Pourquoi tu voudrais aller en Thaïlande? Qu'est-ce qui t'attire?
5: Alors déjà, c'est que j'ai la chance d'avoir un parent qui connaît très bien la Thaïlande, qui connaît très bien les coins à visiter.
0: Ouais.
5: Et donc déjà, et la barrière de la langue pourrait m'aider parce que je suis très mauvais en langue étrangère également.
0: Ouais.
5: Donc effectivement, c'est une destination qui me plairait bien.
0: Bah, je te souhaite d'y aller. Vas-y, en plus il y a quelqu'un qui peut t'aider au niveau de la langue. C'est clair que c'est beaucoup plus intéressant et plus accessible. T'as un porte-bonheur. Est-ce que tu l'as sur toi et est-ce que tu vois de quoi je parle?
5: Plus ou moins.
0: Bah c'est la chevalière.
5: Oui.
0: Chevalière comme un blason de famille, comme dans Les Visiteurs.
5: Oui, exactement. Ouais. C'est quelque chose qu'on a confectionné, mais qu'on a dessiné avec mon père.
0: Ouais.
5: Et il portait effectivement la même chevalière que moi. Et on va essayer de faire perdurer sur les générations à venir.
0: Ah bah c'est très bien, ça, t'as bien raison. Et puis alors, qu'est-ce que j'apprends? On a fini à poil dehors dans une station de ski. Qu'est-ce que c'est que cette histoire?
5: Ouais, tout à fait. Ouais. J'étais avec un ami donc de la chambre côte à côte. Et il est venu me parler, sorti de la salle de bain. Et il m'a demandé de venir. Je me suis pas préoccupé de ce soir. J'ai ouvert la porte, je suis allé dans sa chambre et en fait la porte s'est retrouvée à claquer. Et lui qui m'ouvre pas.
0: Sympa.
5: Donc, voilà, sympa.
0: Donc,
5: à la réception, aller chercher une nouvelle carte.
0: Attends, t'as été à la réception, une main devant, une main derrière. On est d'accord, t'étais tout nu dans la réception.
5: Oui, c'est ça, exactement. Donc bah, ça fait rire un peu tout le monde, ça a choqué certains. Et...
0: Mais est-ce que cet ami est toujours ton ami?
5: Oui.
0: Ah oui, d'accord, ok.
5: Mon ami, il a bien rigolé parce qu'il ne me croyait pas, quoi.
0: Oui. Bah, faut te venger quand même, il n'a pas voulu ouvrir la porte. Allez, voici ta question à 5 points. Écoute bien, car ça te permettrait de prendre les devants. Tous les 4 ans, combien de jours compte une année? Tous les 4 ans, combien de jours compte une année? Top chrono, 10 secondes.
5: Jours compte une année, tous les 4 ans.
0: Tous les 4 ans, il y a une année, combien de jours elle compte?
5: Putain, merde, c'est l'année bissextile.
0: Aïe, alors c'est pas ce que je te dis.
5: 366 jours.
0: Une année, c'est 365 jours. Et tu as raison, mais c'est après le gong. Effectivement, tous les 4 ans, c'est 366 jours. Ce qui sera le cas l'année prochaine, puisque nous aurons en 2027 un 29 février.
2: Alors, 9 pour Laura, 3 pour Mathieu. Il y aura le bingo pour vous décourager, j'allais dire.
0: Oui.
2: Mon Dieu, pour vous départager. Mais tout de suite, Louane, conduire, c'est une nouveauté. Vous écoutez ici. À tout de suite.
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1: Emera avec conduire, c'est une nouveauté. Moi je conduis mal parce que je vous ai dit que c'était l'année prochaine, l'année bissextile, c'est en 2028. Merci à Laura qui m'apporte cette précision.
2: Eh oui, heureusement qu'il y a des femmes qui corrigent toutes tes erreurs.
1: Merci Laura.
2: Allez, tout de suite, c'est la réclame.
1: Ah oui, corrigez-moi.
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2: Ici, nous sommes avec Laura qui a 9, Mathieu qui a 3. Laura, on a dit qu'elle n'était pas terrible en bricolage. Hein. Et il paraît que ton père, c'est pareil. Il paraît que ton père, c'est Pierre Richard. Hein, pour changer. Bah oui, pour changer l'ampoule du meuble de la salle de bain. Il paraît qu'il a cassé le meuble, cassé la vasque. Il a mis partout de l'eau dans la salle de bain et il s'est retrouvé par terre. Voilà.
5: Belle frayeur, belle rigolade aussi. Mais voilà, je sais de qui je tiens, du coup, merci papa.
2: Ah, mais c'est-à-dire que tu changes une ampoule et tu te retrouves les fesses par terre et t'as pété toute la salle de bain, c'est une belle opération ça. Voilà.
5: Ah, c'est une opération très sympa. Hein,
2: ah,
5: je remercie encore.
2: C'est vachement bien, on l'adore. Comment il s'appelle ton papa ?
5: Il s'appelle Fred.
2: Fred, bravo. Je t'embauche sur la prochaine émission de déco. Alors, pour t'encourager à gagner...
1: Est-ce que ça revient, déco ?
2: Oui, ça revient, déco. Je vous en parlerai plus. Alors, pour t'encourager, on va écouter un tube que je ne peux pas m'empêcher de chanter au moins une fois par jour. Attention, on écoute Camaro.

0: Oh là là, Camaro, femme like you, mais...
1: Mais
0: c'est la base, ça, la base. Voilà, bon. Alors,
2: ça vous met dans des états.
0: Bah, j'adore cette chanson.
2: Ça, hein.
0: Ma petite chérie, c'est l'heure du bingo. Alors là, t'es en tête, mm-hmm. mais tu sais bien que ce jeu n'est vraiment pas sympa.
1: Eh non.
0: Alors, tu vas devoir, à mon top chrono, me donner un maximum de créatures de la nuit ou du mal. Oh. Tout ce qui existe comme créatures de la nuit et du mal, les méchantes créatures de la nuit ou du mal, qui sont dans le cinéma, la littérature, les contes, tout ça, etc. Toutes les créatures de la nuit et du mal, top chrono, 10 secondes.
1: Un loup. Un vampire, un fantôme.
0: Bon, vampire, fantôme, je te le prends. Loup, c'est pas loup, c'est un loup-garou. Hein. Y avait les zombies, les spectres, les ghouls, les démons, oui. Frankenstein, Baba Yaga, les sorcières, les orques, les gobelins, le kraken, la bête du Gévaudan et le troll. Tu m'en as donné deux, c'est parfait.
2: Bon, on a peut-être une petite chance, hein, Mathieu. On va peut-être y arriver. Mathieu qui est quelqu'un de bien, Mathieu que l'on apprécie, Mathieu que l'on aime, Mathieu qui est beau gosse. Je viens de citer exactement les compliments que tu aimerais entendre et qui te font plaisir.
3: Oui, c'est toujours agréable d'entendre, effectivement.
2: Bah, je suis complètement d'accord.
0: Bah, bien sûr, bah, ça m'étonne pas. Hein.
2: Bah, évidemment.
0: Bah, évidemment.
2: Alors, notre ami Mathieu, rappelons-le qui joue avec ici Gironde, Saint-Cyr de Canès qui, à cette heure-ci, a 3 points. Le but du jeu, c'est de faire plus que Madame Laura dans ce bingo. Si tu marques 3 points, t'encaisses les 10 points, t'es avec nous vendredi. Et Foura, c'est à l'horizon. OK? Pour le séjour.
0: Bah, tu vas l'encourager quand même.
2: Bien sûr, avec Joe Dassin. Pas du tout.
0: Dans les yeux d'Elori.
2: Bah non, mais ça doit te faire plaisir parce que c'est utilisé pour le rugby. C'est un peu le troisième mi-temps, ça, cette chanson maintenant.
3: Un petit peu, ouais, effectivement. On l'a entendu ce week-end.
2: Ah, bah très clairement, hein, très clairement. Pour le foot d'ailleurs, mais aussi pour le rugby. Allez, on y va. On va rester un peu dans le même délire. Hein. Madame Damido nous a lancé sur des créatures. Alors, 10 secondes pour citer un maximum de créatures, mais cette fois les créatures du jour, les créatures de jour, et non pas du mal, mais du bien. Donc des créatures du jour ou du bien dans le cinéma, la littérature ou les contes. Top chrono, 10 secondes.
3: Les créatures Cendrillon.
2: Non, c'est pas une créature. Je pense aux anges, aux lutins, aux farfadés, aux licornes, les fées, bien sûr, la muse, centaure, les faunes, les nains, voilà, le génie, Merlin l'enchanteur, mais pas Cendrillon, qui est un personnage de Disney.
0: Eh bien, ça veut dire que Laura, t'as compris, c'est toi qui as gagné, chérie.
1: Eh oui.
0: Bravo, Mathieu, mais Laura, tu seras là vendredi pour tenter de gagner le séjour pour 4 personnes à Foura, au camping 3 étoiles, le Cadoré, la croisière autour de Fort Boyard, le repas pour 4 ou la machine à café Malongo. En tout cas, tu seras avec nous pour la finale et on est très très contente. T'es contente ?
1: Ah oui, très contente, merci.
2: Bravo Mathieu, quand même.
0: On se voit vendredi. T'inquiète pas, t'es dans la team des champions. Bravo Mathieu.
2: Ben oui, bravo Mathieu.
0: Tu n'as pas démérité. Je remercie Elorie à la technique, Céline à la réalisation, Maître Coupez au savoir et la beautiful Laura au standard et la petite personne qui fait des vannes pas drôles. Éric Bastien, à demain mes chéris. Voilà. Aïe, aïe, aïe.
2: J'imite bien le père Foura, Wendy Bouchard.
0: Mon Dieu.
4: Bonjour, chers amis.
0: Salut, ma Wendy Chouchou.
4: Écoutez, Pierre Desproges, son esprit est toujours là, le talent de son écriture, sa verve, etc. Je vous en parle à l'issue du journal avec Jean-Michel Dian, journaliste qui lui rend hommage dans Desproges, en gros caractère.
0: On adore. Belle émission,
4: merci,
0: chérie.
4: À demain.
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2: Je suis Clopède, dans un instant, Wendy Bouchard. Mais dis donc Valérie, quelle heure est-il en ce lundi ?
0: Il est 13h, vous écoutez ici et on vous aime.
2: Rendez-vous demain pour la deuxième manche, voici Wendy Bouchard.
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4: Bonjour à tous, merci d'être à l'écoute de Ma France avec cette belle nouvelle pour les amateurs du cyclisme. Le prodige français Paul Sexa, star montante du vélo, âgé de 19 ans seulement, participera au Tour de France. Il devient ainsi le plus jeune coureur à prendre le départ de la Grande Boucle depuis 89 ans. Une nouvelle réunion sur les prix des carburants ce matin à Bercy et l'aide aux gros rouleurs à partir du 27 mai. Michel-Édouard Leclerc demande à Total de faire des ristournes à ses clients alors que le prix des carburants est toujours au plus haut dans un contexte de conflits au Moyen-Orient. On fait le point avec vous. Sophie la girafe, symbole du Made in France, ne serait finalement plus fabriquée depuis des années en Haute-Savoie. C'est une enquête de Mediapart. Au cœur de Rebo Région, encore dans le Berry, nous sommes à Cornus. 8000 personnes encore présentes au Technival non autorisé sur un site militaire. 20 000 contrôles réalisés ce week-end. On fait le marché aussi avec vous dans Ma France. La saison des asperges, on récolte dans le Nord. Et la surproduction de pommes de terre, des produits bradés ou donnés. 13h15, on passe donc un peu de temps encore avec le talent de Pierre Desproges, 40 ans après ses chroniques de la haine ordinaire. Un livre hommage de Jean-Michel Jean rend donc toute la gloire à ce chantre du non politiquement correct. On commence d'abord cette édition donc avec l'annonce sportive du jour qui nous vient d'un de nos talents français en cyclisme. Il a tous les atouts pour devenir la coqueluche du public cet été, car Paul Sexas, 19 ans après un printemps en or, l'a officialisé ce matin. Il sera sur le Tour de France. Bonjour Fanny Lechevestrier.
6: Bonjour à tous.
4: Et oui, au départ, le 4 juillet.
6: Oui, le secret de Polichinelle hein, était bien gardé, hein, tout juste à l'issue de Liège-Bastogne-Liège et après sa brillante deuxième place derrière Tadej Pogacar. Son équipe nous avait indiqué que l'on pouvait dormir sur nos deux oreilles durant au moins 6 jours. Alors depuis hier soir, vous vous en doutez, tous les médias étaient à l'affût jusqu'à cette vidéo où l'on voit Paul Sexas chez ses grands-parents en Haute-Savoie.
7: Je suis quand même venu pour vous annoncer quelque chose de particulier, c'est que... En juillet prochain, j'aurai quand même une course.
8: Ah bon ?
7: Ouais.
9: Devine.
8: Tour de France !
7: Ouais.
6: Voilà donc comment Paul Sexas, à 19 ans, va devenir le plus jeune participant au Tour de France depuis 1937. Et le Lyonnais n'y va pas pour faire de la figuration. Il le répète à longueur de course. À chaque fois qu'il est au départ, c'est pour gagner. Il l'a d'ailleurs déjà montré cette saison sur le Tour du Pays Basque et bien sûr sur la Flèche Wallonne. Et ce n'est pas la présence de Pogacar et Vingegaard cet été qui va l'impressionner. Je ne baisse jamais les yeux, dit-il. Reste à savoir comment un gamin de 19 ans peut assimiler 3 semaines de tour. Sexas n'a encore jamais participé à une course aussi longue.
4: Merci Fanny. Michel Callot préside la Fédération Française de Cyclisme et lui se veut confiant sur la participation du jeune Français au prochain tour.
10: Physiquement, ce qu'il démontre cette saison est juste incroyable. Donc, il a des capacités qui sont hors normes, ça c'est une certitude. Il a un mental également qui est un mental particulièrement mature pour un jeune homme de cet âge-là et surtout qui montre une capacité à prendre des décisions en course notamment. Moi, ce qui me rassure beaucoup, c'est que je connais l'état d'esprit de Paul, je connais ce qui environne Paul, notamment au niveau de son équipe, et je suis certain que cette décision s'appuie finalement sur des paramètres qui sont solides, sur une approche qui est bien maîtrisée, et c'est ça le plus important pour la continuité de la jeune carrière, puisqu'elle démarre juste de Paul Sexas.
4: 19 ans, Paul Sexas, le Lyonnais qui depuis le début de l'année a posé ses valises à Nice. Il s'entraîne dans les Alpes-Maritimes. Alors peut-il tirer parti des routes du département pour se hisser au plus haut niveau ? Écoutez l'ex-coureur professionnel azuréen, il s'appelle Geoffroy Le 4, il répondait à Laurent Vareille.
11: Ils ont des bons copains, tu vois, des gars qui roulent avec. Ça permet aussi de pouvoir échanger, de pouvoir partager, de pouvoir se tester aussi en vue du Tour de France et puis de se préparer au mieux. Il y a aussi les championnats de France qui vont passer par là. Je pense que dans sa tête, quand on s'appelle Paul Sexas, il y a quelque chose aussi à faire. Pourquoi pas faire le Tour de France avec un maillot de champion de France ? Voilà, donc il y a beaucoup de questionnements. Ça va être un gros morceau ce mois de juin-juillet pour Paul Sexas. Et en tout cas, nous aussi, on a hâte de voir ce que ça va donner. Puis voilà, j'espère que c'est lui qui a s'y décidé d'aller dans cette aventure-là. Et si c'est lui qui l'a décidé, et si c'est lui qui le sent, je pense qu'il va y arriver.
4: Voilà, pour ce prodige français, Paul Sexas qui a annoncé ce matin sa participation au Tour de France cet été dans un clip diffusé par son équipe Décathlon CMA CGM. Ce matin, les distributeurs de carburant étaient donc conviés au ministère de l'économie pour faire un bilan des hausses des prix à la pompe. Les profits records engendrés par Total depuis le mois de janvier ont bien sûr été au menu des discussions, avec dans l'idée pour le gouvernement de demander encore des plafonnements à la pompe, une manière de redistribuer les surprofits. Marie Boueda, vous êtes en charge de ce dossier, notamment pour ici. Le patron des magasins Leclerc a déjà dégainé d'ailleurs sur le sujet dès le petit matin.
12: Oui, alors qu'on ne sait pas exactement, hein, toujours ce qui est ressorti de cette réunion à Bercy. Michel-Édouard Leclerc dénonce ce matin la concurrence déloyale exercée par Total sur le prix des carburants et demande l'aide du gouvernement.
8: Leclerc lui a demandé les mêmes tarifs qu'il fait à son réseau et il nous a, en riant, baladé. Il est à la fois fournisseur, c'est un des trois gros fournisseurs de Leclerc, mmh, et c'est en même temps nos concurrents. Il devrait faire des ristournes à ses clients. En tout cas, le Premier ministre, je pense, serait avisé de demander à Total de faire des ristournes.
12: De son côté, le Premier ministre Sébastien Lecornu incite Total à faire un plafonnement généreux des prix à la pompe. Autrement dit, faire plus pour le pouvoir d'achat des Français. L'idée, redistribuer aux consommateurs une partie des importants bénéfices générés grâce à la flambée des cours du pétrole. Et plus globalement, ce que souhaite le gouvernement, c'est que les distributeurs répercutent la moindre accalmie des cours du pétrole sur les prix à la pompe.
4: L'autre annonce du gouvernement concerne les gros rouleurs qui pourront bientôt faire leur demande pour la fameuse indemnité carburant.
12: Oui, une aide de 50 euros, ça équivaut à 20 centimes d'euros par litre pour près de 3 millions de gros rouleurs modestes, par exemple les aides à domicile. Ceux qui sont concernés devront remplir un formulaire sur le site des impôts à partir du 27 mai, dans un peu plus de 3 semaines donc. Pour en bénéficier, il faut rouler plus de 15 km par jour entre le travail et son domicile, ou plus de 8000 km par an. Il faut aussi gagner un salaire modeste, c'est-à-dire 1500 euros net par mois pour une personne seule, 4500 pour un couple avec 2 enfants. L'indemnité devrait tomber dans les 10 jours sur le compte bancaire.
4: Marie Bouéda pour ici. Et en dehors de ces gros rouleurs et des millions de Français touchés au portefeuille par ces augmentations de carburant, les artisans du bâtiment se disent aussi en souffrance. La Confédération de l'artisanat des petites entreprises du bâtiment s'inquiète en effet du contexte qui pourrait fragiliser cette année jusqu'à 10 000 emplois. Autre réalité de front dans ma France, la précarité étudiante encore en hausse. 2 étudiants sur 3 ont déjà sauté un repas cette année par manque d'argent et contraint notamment par le coût de leur logement. Alors l'État tente d'agir avec le lancement aujourd'hui, partout en France, du repas étudiant à 1 euro dans les Crous, les restaurants universitaires. Un repas sans condition de revenu. Louise Joyeux, vous êtes pour nous sur le campus de l'Université de Grenoble, au milieu de ces étudiants, aussi donc étudiants non boursiers aujourd'hui. Comment on réagit à cette annonce autour de vous ?
9: Eh ben, l'annonce est très très bien accueillie parce que même repas, même quantité, même qualité, mais 2,30 euros d'économiser. Avant, c'était 3,30 euros le repas pour les étudiants non boursiers. Elodie a fait le calcul, elle va pouvoir mettre de côté 50 euros par mois. C'est colossal pour son petit budget. Avec ça, elle espère manger un peu mieux le soir et pourquoi pas partir en vacances. En tout cas, cette mesure était très attendue. On l'a dit, certains sont venus spécialement déjeuner aux rues ce midi, comme Anna. D'habitude, elle cuisine chez elle pour faire des économies, mais là, le repas à 1 euro, c'est imbattable, même à la maison. Et justement, l'université Grenoble-Alpes s'attend à une augmentation de l'affluence. 13% de convives en plus, ça représente 2000 repas supplémentaires par jour. Pour ça, il faut plus de matériel, plus de personnel. L'État verse donc 351 000 euros à l'université pour absorber ce surcoût. Pour l'instant, ce ne sont que des estimations, hein, ces 2000 repas supplémentaires par jour. C'est pour ça que le repas à 1 euro est testé en ce moment, en mai, période de révision plutôt calme sur les campus, histoire de pouvoir racheter du matériel et peaufiner l'accueil des étudiants aux rues et dans les cafettes avant la rentrée de septembre.
4: Merci beaucoup. Louise Joyeux pour ici, Isère, à Belfort, devant le restaurant universitaire du Villard. Les étudiants se réjouissent aussi de ce repas à 1 euro, sans condition.
13: Ici, pour 1 euro, c'est des repas très originaux. En plus, on a végétarien chaque fois. C'est de la super bonne qualité. On mange super bien, on mange très équilibré. Il y a du choix. Donc franchement, je trouve ça parfait. Je suis très heureuse de venir manger dans mon Crous.
14: C'est mieux que de partir au magasin et acheter un sandwich. Voilà quoi.
15: On a la chance d'avoir des chefs qui font des plats super bons. Et non, je trouve que ça vaut le coup. Surtout la diversité de plats qu'on a tous les jours. Et on est sûr d'avoir des plats qui vont être différents avec des légumes et pas forcément toujours la même chose. Donc ouais, c'est quelque chose de positif.
4: Il est 13h09 et en politique, Jean-Luc Mélenchon a officialisé hier soir sa quatrième candidature pour une élection présidentielle. Candidature approuvée dans la journée de dimanche par les élus LFI. Une équipe, un programme, un seul candidat, c'est carré chez nous. Voici ce qu'il a déclaré sur TF1, installant par ailleurs dès à présent son duel avec le Rassemblement National.
16: La discussion ne s'est pas portée sur quel est le meilleur candidat du point de vue de je ne sais quoi, quelle esthétique. C'était qui est-ce qui est le mieux préparé pour faire face à la situation qui arrive. Nous entrons dans une saison très agitée de l'histoire du monde. Nous sommes menacés d'une guerre généralisée. Nous sommes menacés par un changement spectaculaire du climat qui va avoir lieu là. Et puis nous avons une crise économique et sociale qui s'avance vers nous. Alors, face à tout ça, pour pas simplement se contenter de réagir, mais dans chaque crise, tirer une opportunité pour le pays, pour tenir bon, Eh bien, ça ne s'improvise pas.
4: Jean-Luc Mélenchon et sa candidature pour la présidentielle 2027. Une bonne nouvelle enfin pour l'emploi en France. Le groupe Bouygues, troisième recruteur privé du pays, cherche de la main-d'œuvre face à des carnets de commandes bien remplis, de la construction au BTP, du numérique à la transition énergétique. 8500 postes proposés en France, dont la plupart en CDI. Des techniciens de maintenance sont recherchés, ainsi que des conducteurs de travaux ou des conseillers de vente. Les activités de construction sont au beau fixe pour Bouygues, avec de gros chantiers programmés, comme ce pont-canal de la Somme ou les grandes serres de Pantin en Seine-Saint-Denis.
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4: Et pour notre tour des régions, nous voici d'abord dans le Cher, sur la commune de Cornus, qui accueille à ses dépens depuis vendredi un technival non autorisé par la préfecture sur un terrain militaire à risque. Hier soir encore, 11 000 participants étaient encore sur ce site après un week-end très tendu. Les teufeurs présents contestaient notamment ces derniers jours une proposition de loi adoptée le mois dernier qui durcit les sanctions contre ces free parties. Michel Benoît, on vous retrouve pour ici Berry sur ce site qui est loin d'être vide. Michel, où en est-on de l'évacuation de ces derniers festivaliers à 13h11.
17: Les enceintes continuent de cracher leur rythme de basse saccadée. Ce midi, quelques dizaines de danseurs un peu zombies bougent frénétiquement sur un sol de plus en plus boueux avec les petites averses qui se succèdent. Beaucoup de festivaliers sont déjà partis et régulièrement, des véhicules quittent le terrain par les petites routes sinueuses. Mais ils n'y couperont pas. Tous les axes sont verrouillés par la gendarmerie. Contrôle systématique des véhicules et amende de 135 euros pour les occupants pour participation à un rassemblement non autorisé. 3500 amendes dressés déjà. Certains partent à pied par les champs pour échapper au PV. Peut-être la moitié des festivaliers a déserté les lieux. Des sacs poubelles sont laissés sur les emplacements et finalement, peu de déchets jonchent le sol. Certains irréductibles se disent prêts à danser jusque mardi soir ou mercredi. Tant qu'il y aura du son, on reste, me dit une jeune femme venue de Bayonne, un de ses amis tempères. Pas sûr que les groupes électrogènes tiennent encore longtemps. Les réserves de carburant risquent de tomber à sec.
4: Merci Michel Benoît. Au quatrième jour de ce Technival, donc près de Bourges, à Cornus dans le Cher, vous y êtes pour ici Berry. C'est un symbole du Made in France qui finalement ne serait pas produit chez nous. Je vous parle du petit doudou en caoutchouc, Sophie la girafe, qui ne serait plus fabriqué à Rumilly, en Haute-Savoie, depuis des années, mais en Chine. Une tromperie pour les clients, c'est ce que révèle Mediapart. Tromperie de la part de l'entreprise Vully et de son PDG, Yannick Damon. Une enquête de la répression des fraudes est d'ailleurs en cours.
18: Mediapart affirme avec photo à l'appui qu'un grand nombre de Sophie la girafe sont produites dans des usines chinoises, au moins depuis 2013. La production au Savoyarde sur le site de Rumilly n'est qu'infinitésimale, assure le site d'information. Selon des témoignages, l'atelier au Savoyard ne serait qu'une vitrine pour cacher la réalité. Une ancienne salariée témoigne n'avoir jamais vu tourner les machines. D'anciens cadres expliquent même que cette ligne de production ne fonctionnait que pour des visites extérieures de journalistes ou de clients. Alerté début 2024, la Direction générale de la concurrence, de la consommation et de la répression des fraudes a ouvert une enquête pour pratiques commerciales trompeuses. Le PDG de l'entreprise Vully a répondu à Mediapart qu'il s'agissait de fake news et de mensonges émanant de personnes qui veulent porter préjudice à Vully.
4: Yannick Damon pour ici. On termine avec notre page primeur, avec d'abord l'une des stars du marché, l'asperge verte ou blanche. La récolte bat son plein dans la Somme, notamment jusqu'à la mi-juin. En à peine un mois, il faut arracher à la main ces légumes savoureux avant qu'ils ne fleurissent. En revanche, c'est une période de crise pour les producteurs de pommes de terre, avec une offre qui dépasse cette année largement la demande. 1 million de légumes récoltés en plus. Les conditions météo ont été favorables, mais l'industrie achète moins et les stocks débordent. En conséquence, les professionnels producteurs de pommes de terre n'ont pas d'autre choix que de brader ou de donner une partie de leur production. Exemple en Touraine, dans la ferme d'Alexis Gruson, à Somme, à Saint-Paterne-Racan, Chloé Geoffroy.
19: En attendant de connaître leur sort, les pommes de terre d'Alexis Gruson sont stockées au frais dans de grandes caisses en bois.
20: Il fait frisquer, il fait 4,5 là. C'est pour éviter la germination de la pomme de terre.
19: L'agriculteur a entre 50 et 100 tonnes de surplus.
20: Ça représente un peu plus de 2 hectares de pommes de terre sur les 15 qu'on plante.
19: Difficile d'imaginer un tel gâchis, tant les industriels de la frite étaient confiants sur la demande.
20: Ils ont cru avaler le monde entier au niveau de la frite et en fait, il s'est avéré que dans beaucoup de pays, tout le monde se met à faire un peu de pommes de terre. Il y a des usines de transformation qui poussent un peu partout dans le monde aussi. Ce qui fait qu'on a un excédent d'à peu près 25-30% de pommes de terre au niveau de l'industrie.
19: Alors que faire des pommes de terre en trop ?
20: Je vais les vendre à un prix dérisoire à un agriculteur pour nourrir nourrir ses vaches.
19: Le producteur tourangeau espère des jours meilleurs, lui qui a déjà réduit sa surface agricole.
20: Je préfère limite en manquer un peu l'année prochaine. La patate, c'est la vie, il faut manger de la patate, point barre.
19: Mais les Français continuent de bouder la pomme de terre. Les ventes d'Alexis Gruzon ont récemment baissé de 20%.
4: Chloé Geoffroy, ce reportage pour Ici Touraine, il est 13h15. Merci d'être à l'écoute de votre radio de proximité. 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
4: Et dans Ma France, on vous parle d'un temps que les moins de 20 ans ne peuvent pas connaître. Et comment, ô combien, le temps de la libre pensée, du politiquement incorrect. Un temps qui attise la nostalgie, héritage de Coluche ou de Pierre Desproges. Et c'est justement de cette figure dont on vous parle aujourd'hui, 50 ans après son départ du Petit Rapporteur. Bonjour Jean-Michel Dian.
3: Bonjour.
4: C'est vous, le collègue journaliste et auteur qui avait voulu affiner, analyser encore ce Desproges en gros caractère. Qu'est-ce qui vous a donné envie, une nouvelle fois, d'étudier ce personnage si singulier ?
3: Il y a plusieurs raisons, mais la première, c'est peut-être un petit ras-le-bol, sinon un gros ras-le-bol du politiquement correct.
4: Oui.
3: Et au fond, Desproges, c'est celui qui incarne le mieux la fin du politiquement incorrect. Et je ne sais pas si les jeunes générations mesurent à quel point la langue a changé, elle s'est métamorphosée, pas forcément en mal, mais sur le terrain des idées, le terrain de l'humour, on n'est plus sur le même registre qu'il y a 20 ans, qu'il y a 30 ans, qu'il y a 40 ans. Voilà, donc c'est tout la première raison qui m'a amené à ça. Hein.
4: Oui, et ce que j'ai beaucoup aimé dans votre livre, Jean-Michel, c'est que notamment vous mettez en avant l'érudition de Pierre Desproges, mais surtout son amour de la langue, ce travail de la rhétorique. C'était vraiment un laborieux du langage et un amoureux des mots.
3: Absolument. Là, c'est vraiment le point de départ du talent de ce bonhomme. Hein. C'est un vrai héritier de Vialat, qui était écrivain, journaliste à la montagne d'ailleurs. C'est un héritier de Marcel Aimé, de Pierre Dac, de Pierre Doris. Voilà, des personnages pour qui l'écriture comptait. Mmh. Et chez Desproges, c'est même pire que ça, c'est presque une obsession, hein. Une fixation. Il s'endort le soir avec trois dictionnaires à côté de lui, c'est un fou furieux des mots, il peut inventer des néologismes, donc il crée des mots comme ça, et il y a même des académiciens qui l'admirent pour ça. Mmh. Il a une audace folle, de faire fonctionner les 26 lettres de l'alphabet comme on joue au loto avec une grille, voilà, et les mettre dedans. Il arrive à créer des mots, créer du sens et nous faire rire surtout, parce qu'il nous fait rire.
4: C'est ça, bien sûr, ça, on va y venir, mais il tombe dans cet amour des mots assez jeune, au fond. Hein, vous rappelez qu'à 15-16 ans, il dévore Marcel Aimé, Maupassant, Boris Vian, San Antonio. Ça ne l'a jamais quitté.
3: Hein, ça ne l'a jamais quitté, ça a même commencé un peu plus tôt. Il se vante d'avoir lu La Comtesse de Ségur à 7 ans. Et rien que pour épater sa mère. Et puis surtout, il fait le malin à Chalut, dans le Limousin.
4: Oui, vous êtes rendu aussi.
3: Je me suis rendu parce que c'était le salon du livre et c'était la fête à Desproges.
4: Oui.
3: Et je suis allé avec Pierre Bonde, qui est un vieux compère au petit rapporteur de Desproges. Et c'est vrai que les anciens que j'ai rencontrés à Chalut sont l'incarnation même de ce type d'humour qui circulait autour de la fontaine, de la place, du village, et tout le monde s'en souvient. Mmh. C'est-à-dire que c'était quelqu'un qui était capable de se frayer un chemin dans les petits groupes, dans une charcuterie ou dans une boulangerie, et de raconter un bobard, une ânerie qui lui passe par la tête.
4: Chalut, c'est la maison de ses grands-parents.
3: Voilà.
4: Maison familiale, il y a grandi en partie.
3: Tenait une mercerie. Mmh. Et je l'ai revisité la semaine dernière. Et c'était un petit moment de nostalgie quand même pour beaucoup de gens.
4: On est dans le Limousin, Chalut. Hein.
3: On est dans le Limousin. Mmh. Enfin, en Haute-Vienne exactement. Mmh. Mais dans le Limousin.
4: Oui. Jean-Michel Dian, vous nous livrez ce Desproges en gros caractère aux éditions du Cherche Midi. Et vous dites finalement, avec Desproges, mort très tôt, hein, à 48 ans, c'est la fin du politiquement incorrect. Alors je voudrais quand même qu'on réécoute tout de suite des propos qui disent beaucoup de sa pensée, extraite d'un rendez-vous avec les Français, vous vous en souvenez peut-être, c'est Chronique de la haine ordinaire. Sur les nonnes handicapées, nous sommes le 24 avril 1986, écoutez Pierre Desproges.
21: Mes chers amis, c'est avant tout en tant que président de l'Association des non-handicapés de France que je m'adresse à vous ce soir. C'est vers vous, les non-vieux, les non-jeunes, les non-chômeurs, les non-femmes, les non-affamés, les non-émigrés, les non-homosexuels, les non-infirmes, les non-mongoliens, c'est vers vous que vont ce soir toutes mes pensées. Nous formons, mes chers amis, dans ce pays, une minorité, certes, Mais cette minorité, comme les autres minorités, a le droit de se faire entendre. Pas plus tard qu'hier, mon fils, qui vient d'avoir 7 ans, est rentré de l'école en larmes. Papa, m'a-t-il dit, qu'est-ce que c'est qu'un blanc ? Je dois dire que je ne m'attendais pas à cette question si tôt. C'est quoi, papa, un blanc ? Un blanc, c'est un homme comme un autre. Nous portons des pantalons, nous mangeons avec des fourchettes, nous buvons du vin, et c'est vrai qu'il y a dans le vin comme un goût primitif qu'on ne retrouve pas dans l'eau. Cela peut surprendre. Mais tu ne dois en aucun cas, mon enfant, en avoir honte. Nous sommes blancs, descendants des Gaulois et des Francs, et alors ? Les raisons de nous en féliciter ne manquent pas, le franc est stable. Et jamais les Gaulois n'ont donné la gallo-romaine. Nos Charolais sont laids, mais nos Bordelaises sont girondes. L'Alsace nous a donné ses ballons, Sophia nous a donné la Lorraine. Nos ancêtres du Berry nous ont donné le béret, et nos ancêtres basques les baskets. L'art blanc, mon enfant, l'art blanc existe autant que l'art fumé.
4: Alors ça, c'est aussi un hommage à tous ceux qui nous écoutent partout en France sur votre radio ici. Bon, nous avons fait l'un et l'autre ce choix en connaissance de cause, parce que vous citez un extrait de ces chroniques non ordinaires qui sont absolument géniales, il y a 40 ans. C'est au cœur aussi de votre ouvrage, Jean-Michel Djian. Quelle pensée non-wokiste, universaliste, on peut dire, de des proches à l'époque ?
3: Il est d'une actualité, j'allais dire, éblouissant, oui, des proches. C'est-à-dire qu'aujourd'hui même, quand on relit en gros la moitié des textes, on se dit, mais il les a écrits hier. La seconde moitié, comme d'habitude dans l'humour, il y a des époques, donc ça marche moins bien. Oui. Mais le cœur central du travail d'écriture de Desproges est toujours d'actualité. Et c'est ça qui est assez intéressant. Et en plus, il est visionnaire. Quand il a, dans une chronique qu'il a écrite, dans l'Aurore, en 77, vous voyez, oui, un peu. Il écrit une chronique dans, bref, ça s'appelle. Et dedans, il commence à dire, il serait peut-être temps d'envisager de recruter un psychiatre à la Maison Blanche. Voilà, à l'époque de Nixon. Ouais. Il arrive à se glisser dans une actualité, la tordre, et arriver à faire rire le monde. Mais là, quand on parle aujourd'hui de wokisme, d'identitarisme, de communautarisme, on a un des proches qui a un surmoi tellement peu développé, qui se lâche complètement, et il dit ce qu'il pense. Mais en fait, il dit ce qu'il pense, ce que pensent beaucoup de gens qui, eux, ne peuvent pas s'exprimer sur le sujet.
4: Vous évoquiez tout à l'heure les charcuteries. C'était un homme qui vivait dans le monde, qui allait sur le terrain, qui ne vivait pas reclus dans son bureau, des proches, même s'il était érudit et surtout, qu'il regardait les mots.
3: Surtout, oui. et depuis qu'il est petit, il ne supporte pas d'être soumis à qui que ce soit. Dès qu'il voit des groupes, il a un accès de fièvre. Voilà. Donc, il ne peut pas supporter les groupes, il ne peut pas supporter l'armée, pourtant il l'a fait, mais il passait son temps à écrire à ses copains pour leur dire « je vais être antimilitariste » et ainsi de suite. Ouais. Il ne supporte pas l'autorité, c'est un vrai nanar.
4: Ouais.
3: C'est un vrai anarchiste.
4: Anarchiste et la liberté guidant
3: sa plume. Anarchiste. Mais sa force, c'est pouvoir d'avoir incendié autant Giscard que Mitterrand. Et à l'époque où il l'incendiait un peu plus Giscard, on disait, bah oui, il est de gauche. Et puis après, on s'est dit, mais il est de droite. Puisqu'il faisait exactement la même chose dans l'autre sens. Donc, il était assez impalpable, assez indéfinissable, même pour ses propres amis.
4: Ouais.
3: Mais il faisait rire énormément de gens.
4: Il va jusqu'au bout, Jean-Michel, hein, Jean-Michel Jean-Pierre Desproges, même s'il l'écrit aussi dans ses chroniques de la haine ordinaire, donc à la fin de sa vie. « Je me heurte parfois à une telle incompréhension de la part de mes contemporains qu'un épouvantable doute m'étreint. Suis-je bien de cette planète ? Et si oui, cela ne prouve-t-il pas qu'eux sont ailleurs ?» C'était, ouais, un peu lui contre les autres quand même, à un moment donné, hein, Jean-Michel
3: Jean. Il est seul, il assume sa solitude. Il a eu la chance de tomber sur une femme extraordinaire qui s'appelle Hélène, qui a géré en fait sa carrière, parce que lui-même est absolument incapable de gérer sa carrière. Mmh. Il a eu deux filles, mais cet homme était totalement solitaire et ne pouvait se faire plaisir qu'en buvant du vin, en embrassant les femmes et en ayant des amis avec qui il pouvait se lâcher. Mmh. Et il a fabriqué sa vie comme ça, en se moquant de tout. Et surtout aussi de lui-même, ce qu'on sait très peu.
4: Oui. Lui qui se considérait comme un humoriste, mais pas comme un comique. Et là, vous faites aussi la distinction, ouais, dans cet ouvrage, Jean-Michel. Ouais. Donc c'est important pour lui.
3: D'ailleurs, il y a eu beaucoup de conflits. Bah, conflit, c'est un grand mot, entre Coluche et lui, entre, oui, le Luron et lui. Et ils étaient tous les trois très complémentaires à la même époque. Et ils sont morts très jeunes aussi, les trois. Mmh. Mais les comiques... comme Coluche ou même Le Luron, participaient à un travail beaucoup plus collectif. Coluche n'écrivait pas ses textes, hein, donc tandis que des proches, c'est lui qui écrivait tous ses textes. Quand il faisait les flagrants délires, quand il était, quand il a été au petit rapporteur ou sur scène. Il passait des heures à tripoter, tripatouiller les mots, et jusqu'à la dernière seconde, il les calait, il fallait pas l'embêter. Voilà, donc il montait sur scène, c'était un poète contrarié au fond, c'est-à-dire que c'est un poète qui a fait rire.
4: C'est ça, avec une carrière intense, une mort précoce. Dans ce livre, vous lui rendez hommage, Jean-Michel Jean, on cherche midi, des proches en grand caractère, en gros caractère. Vous dites, c'est vrai qu'il a mis la barre très haut aussi, et finalement, il est parti en laissant un héritage, mais aussi une difficulté à atteindre de nouveau son irrévérence.
3: Oui, c'est vrai, et il n'y a pas beaucoup d'héritiers de des proches aujourd'hui, il y en a une. Il y en a deux. Il y a une femme et un ouvrage, c'est Blanche Gardin, qui est vraiment dans cette lignée-là. Et puis un journal qui s'appelle Le Gorafi, qui est un peu l'écho de cette espèce d'esprit de l'imaginaire satirique, sarcastique, qui permet de mettre du sel un peu sur le quotidien et permet aux gens de se parler de manière un peu plus simple.
4: Sauf que des proches ne se mêlaient pas de politique, ce que Blanche Gardin a fait.
3: Oui, de la même manière que Coluche s'engageait aussi politiquement en se présentant aux élections présidentielles, Bedos s'engageait à gauche, pas des proches, vous l'aurez jamais vu, s'engager politiquement, c'était absolument loin de son propre monde.
4: Ça vous a fait du bien d'écrire aussi sur des proches, comme vous nous faites du bien, nous autorisant à le lire dans ce monde qui pète de trouille, ça c'est ce que vous dites, oui. Jean-Michel Jean, la communauté des vivants qui a peur de tout, alors relisons des proches.
3: Ah oui.
4: C'est ce que ça nous fait
3: ça
4: du
3: vaut,
4: bien.
3: Ça vaut quelques médicaments. Hein.
4: Oui, voilà. Des proches morts en 1988. Un ado qui meurt finalement aussi.
3: Oui, c'est ça. Un adolescent.
4: Ouais. Merci beaucoup, cher Jean-Michel. Élisez, merci, chers Wendy. Amis, cette biographie des proches en gros caractères aux éditions du Cherche Midi.
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4: Et on se quitte avec votre rendez-vous quotidien anti-arnaque, c'est pas vrai, au Drazo, alors que la police tire la sonnette d'alarme, car de plus en plus d'escrocs se font passer pour des policiers, justement.
1: Oui, et quand quelqu'un toque à la porte et vous dit « bonjour, c'est la police », c'est vrai que c'est un peu intimidant, même si on a un doute, on ne se sent pas forcément de lui dire « merci monsieur, mais je préfère vérifier ». Pourtant, c'est ce qu'il faut faire, même la vraie police le dit. Je vous raconte une histoire, une vraie histoire aussi. Une dame reçoit un coup de fil, on lui dit que son compte bancaire a été piraté et que la police va venir chez elle. Une fois sur place, les faux policiers récupèrent non seulement sa carte bleue, mais ils embarquent aussi les bijoux, au prétexte qu'il faut les mettre à l'abri. Retenez bien ça, un policier ne demandera jamais de bijoux, d'argent, de cartes bancaires, de codes secrets. Il ne se déplace jamais à domicile pour récupérer des objets de valeur.
4: Alors qu'est-ce qu'on doit faire, Aude, si quelqu'un justement toque à la porte et dit, il nous dit qu'il est policier ?
1: Déjà, vous lui demandez sa carte de police, il doit vous la présenter. Et attention, ce n'est pas parce qu'il porte un brassard police ou un uniforme que c'est un vrai policier. Après, vous me direz, il peut toujours me présenter une fausse carte de police. De toute façon, je ne sais pas trop à quoi une vraie carte est censée ressembler. En fait, je vous le dis, c'est un format carte de crédit, recto verso, avec puce électronique et photo du policier. Donc là, autre conseil, vous appelez le commissariat pour vérifier que la personne en face de vous est bien censée être chez vous. Quand je dis ça, souvent vous me dites « Ah mais j'ose pas, si ce sont de vrais policiers, ils vont mal le prendre ». Eh bien non, j'ai trouvé pas mal de témoignages sur Facebook, des gens l'ont fait et ça s'est très bien passé. Donc n'hésitez pas.
4: Bon alors merci, on suivra vos conseils au Drazo avec « C'est pas vrai », cette chronique du quotidien qu'on retrouve sur ici.fr, comme Ma France et l'ensemble de nos programmes. Je vous laisse avec l'info locale, la proximité, la musique, la bonne humeur. Je vous dis à demain.
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2: Ici La Rochelle, 13h30, ça fait plaisir de vous retrouver pour une nouvelle semaine ensemble. Alors une nouvelle fois, on va écouter de la bonne musique et surtout des infos pratiques toutes les heures dans les deux Charentes. Et dans un instant d'ailleurs, on se fera plaisir avec un titre ensoleillé, ça fera du bien, ça sera Bandolero. Mais voici tout de suite vos infos avec une offre d'emploi.
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2: J'ai trouvé un poste de fleuriste responsable en Charente-Maritime à Saint-Tégulin. C'est un magasin de fleurs et services de pompes funèbres indépendants. Alors vos missions, gérer l'activité quotidienne du magasin, ouverture, fermeture, organisation aussi. Hein. Réaliser des compositions florales, bouquets, arrangements, compositions funéraires aussi. Assurer la gestion des stocks et des commandes auprès des fournisseurs. Veiller à la bonne présentation du magasin. En bref, si ce poste vous intéresse, il faut quand même avoir une formation en fleuriste CAP, BEP équivalent. C'est un contrat par contre en CDD, hein, CDD potentiellement renouvelable sur le long terme. Pour postuler, envoyez vos candidatures à Ciel et Terre au 68 bis rue Victor Hugo à Saint-Tégulin. Bon après-midi avec Ici La Rochelle.
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0: Bandolero avec Ici La Rochelle. Bienvenue pour redémarrer cette nouvelle semaine. On va parler, vous savez quoi ? Eh bien de cognac, à consommer, oui, avec modération. On va surtout parler d'une nouvelle entreprise et d'une recette à base de cognac créée donc par cette entreprise qui s'appelle Laurière Spirit, à découvrir dans moins de 10 minutes dans votre chronique Ici Ça Marche. Car juste avant, allez, on a rendez-vous avec la musique et le bon son de Taylor Swift. Ça arrive pour vous très vite. Bel après-midi.
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2: Oui, nous sommes en Charente, à Cognac, à Mérignac pour être précis, pour découvrir un nouveau produit à base d'eau de vie, à consommer bien sûr avec modération. C'est Hugo Delaurière. Bonjour Hugo.
3: Bonjour monsieur, merci de nous recevoir.
2: Alors, pouvez-vous d'abord nous présenter cette entreprise, Laurière Spirit?
3: C'est une entreprise donc de production de cognac et à la base viticulteur, à Villars exactement, un petit village à côté de Mérignac. Où nous sommes installés au château de Villars. Alors pour la petite histoire, le château de Villars, c'est un château qui a appartenu à François Ier et que mon grand-père a pu racheter en 1959. Et donc voilà, historiquement, nous sommes producteurs de cognac sur la propriété familiale.
2: Moins de personnes consomment aujourd'hui de l'alcool. Alors, quelle est la solution que vous avez trouvée dans votre entreprise?
3: Eh bien, nous, la solution, on s'est déjà posé la question, quel produit on pourrait faire? On a déjà la base, on a de l'audit qui nous sert à faire du cognac, donc on a ce savoir-faire qui nous a été transmis depuis 3 générations, et on s'est dit on va faire un produit avec la même base que le cognac, mais un produit qui va être un petit peu plus parlant, surtout aux Français qui consomment eux très peu de cognac. Et donc on s'est dit qu'on allait faire un spiritueux pour les apéritifs et pour les cocktails. Donc c'est tout récent, là on est en plein lancement justement de production et de communication, de campagne. On a fait la maison bouteille très récemment. Et pour vous expliquer plus précisément quel est ce produit, donc c'est une eau de vie de raisin dans laquelle on a fait infuser des fruits. Donc là, on est sur du fruit de la passion, de l'orange, du citron jaune et de la violette. Et cette eau de vie, qui vous doutez bien, n'est pas à 70 degrés comme elle était en sortie d'alambic, on l'a réduit à 30 degrés. Donc c'est un spiritueux à 30 degrés.
2: Et bien évidemment, à consommer avec modération. Alors Hugo, si vous avez fait ça, c'est parce que vraiment vous avez constaté qu'il y avait une différence de consommation du grand public pour le cognac?
3: Ouais, complètement. Alors en fait, si vous voulez, à la base, la baisse de consommation, elle a surtout été marquée dans les pays étrangers qui étaient consommateurs de cognac, comme la Chine ou les États-Unis. En France, effectivement, on consomme très peu de cognac. Il n'y a que 2% de la production de cognac qui sont consommés en France.
2: Comment s'appelle cet apéro? Comment s'appelle ce produit?
3: Alors ce produit, écoutez, c'est très simple, il s'appelle Apéro Now. Donc apéro, classique, à la française, et Now pour la partie internationale, maintenant, pour l'apéro maintenant.
2: Alors avant de vous quitter, parce qu'on est hyper curieux, nous, à la radio, elle va ressembler à quoi, votre journée, aujourd'hui?
3: Là, juste après notre appel, je pars voir des équipes qui sont en train de faire des travaux dans les vignes pour faire un petit peu le point avec eux. Et cet après-midi, je pars en prospection terrain, donc à La Rochelle.
2: Laurière Spirit, donc une entreprise qui marche avec Hugo Delaurière. Ben, merci beaucoup, en tout cas, et à bientôt.
3: Ben, merci à vous, c'est très gentil, merci, à bientôt.
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0: Belle journée avec Ici La Rochelle, le retour de la musique arrive très bientôt avec vos chansons préférées. Sans oublier l'actu de ce lundi 4 mai, c'est dans 5 minutes avec votre radio locale Ici La Rochelle.
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2: Bonjour Emmanuel.
3: Bonjour à tous.
2: On décrypte avec vous le temps en Charente et en Charente-Maritime, mais on voit qu'on profite encore du soleil là.
4: Vous êtes ici ? Nous aussi.
5: Eh oui, effectivement, on en profite. Alors, notre anticyclone, il a quand même une petite faiblesse. Hein. On a une petite goutte froide d'altitude qui arrive par le nord-ouest. Et aujourd'hui, c'est sans conséquence.
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2: Ici La Rochelle, il est 14h. Et à 14h, voici tout de suite toute l'actualité.
3: Ça n'était pas arrivé depuis près de 90 ans. Un coureur de 19 ans va prendre le départ du Tour de France en juillet. Pas n'importe lequel, le prodige français Paul Sexas. Il a mis fin au suspense ce matin en postant une vidéo sur les réseaux sociaux. Un clip émouvant dans lequel il annonce la nouvelle à ses grands-parents. Il est à découvrir sur notre site ici.fr. 5 passagers français sont à bord du bateau de croisière qui stationne au large du Cap-Vert. 3 personnes sont mortes à bord de ce navire lors d'une traversée de l'Atlantique. L'Organisation mondiale de la santé soupçonne un possible foyer d'hantavirus, une infection qui peut provoquer un syndrome respiratoire aigu. L'OMS qui indique qu'il y a un faible risque de propagation. Prudence si vous avez consommé des lardons fumés de la marque Herta au mois d'avril. Plusieurs lots sont rappelés dans toute la France à cause de la présence de salmonelle. Détails sur le site Rappel Conso et sur ici.fr. Présenté comme un produit made in France, Sophie la girafe, icône de notre enfance, est massivement produite en Chine. C'est ce que révèle Mediapart. Le dirigeant de l'entreprise le reconnaît, mais assure qu'il s'agit d'une situation temporaire. Le repas à 1 euro pour tous les étudiants. C'est à partir d'aujourd'hui dans tous les restaurants universitaires de France. C'était l'une des mesures obtenues par le Parti Socialiste lors des négociations avec Sébastien Lecornu sur le vote du budget.
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2: Pensez aux parapluies aujourd'hui, car les averses orageuses sont au programme toute la journée dans les deux Charentes. Alors pour demain, on retrouvera un ciel encore bien gris, mais pas d'orage, seulement de faibles averses et des rafales demain matin de 45 km/h. Parlons des températures, elles sont en chute libre pour cet après-midi. 15 degrés à Villemain, 15 degrés à Royan, 16 degrés à Angoulême et de 17 degrés à La Rochefoucauld. Avec tout ça, eh bien passez une belle journée à l'écoute de ICI La Rochelle.
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0: Marche à l'ombre, Renaud, toujours un plaisir de vous accompagner dans les deux Charentes, mais aussi sur ici.fr. Allez, à suivre vos trois chansons françaises à la suite. Axel Bauer, Marine et France Gall avec la déclaration d'amour. Dans deux minutes, vive l'amour avec Ici La Rochelle. Bel après-midi.
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1: Allez, bienvenue ici La Rochelle avec vos infos pratiques. Envie de vous acheter des vêtements sympas, pas chers, et de faire une bonne action. Alors sachez que la ville de Saintes et l'association familiale vous invitent à leur grande friperie vendredi et samedi prochain. Vous serez accueillis de 9h à 17h au Hall Mendes France, une friperie organisée en soutien aux aidants des sinistrés des inondations à Saintes en février dernier. Alors, n'hésitez pas. Et puis d'autres infos pratiques, ça arrive dans une petite heure avec ici La Rochelle.
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0: Les Rita Mitsuko, ça fait du bien. À suivre, les infos de 15h, mais aussi, et pourquoi pas d'ailleurs, le bon son qui fait du bien, vous savez, en ce lundi. Le retour de la musique, avec dans un instant, Françoise Hardy. Elle nous chante dans une petite minute, message personnel, et ça c'est pour vous, avec Ici La Rochelle.
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1: Ici La Rochelle, il est 15h. Et à 15h, il est l'heure de retrouver toute l'actualité.
2: Le navire de croisière, possible foyer d'hantavirus, une maladie qui provoque une infection respiratoire, reste au large du Cap-Vert. Il n'est pas autorisé à accoster. 3 personnes sont mortes à bord de ce bateau lors d'une traversée de l'Atlantique. Parmi les 149 touristes présents, 5 Français, le risque de propagation est faible, selon l'OMS. L'évacuation se fait au compte-gouttes dans le Cher, près de Bourges. Les participants à la Rêve Party sont en train de partir, mais ils sont encore plusieurs milliers sur place. Selon les gendarmes, depuis vendredi, plus de 3500 PV ont été dressés lors de ce Technival dans un contexte de discussion au Parlement pour durcir les sanctions. Les distributeurs de carburant de nouveau conviés au ministère de l'économie aujourd'hui pour faire un bilan des hausses des prix à la pompe. Les profits records engendrés par Total depuis janvier sont au menu des discussions. Le gouvernement demande des plafonnements. Autre annonce de l'exécutif, les gros rouleurs pourront bientôt faire leur demande pour l'indemnité carburant. Elle s'élève à 50 euros. Depuis ce midi, tous les étudiants peuvent bénéficier du repas à 1 euro, ce qui va faire augmenter la fréquentation de 15 à 20%. Or, il n'y a pas de personnel suffisant dans les restaurants universitaires pour faire face, s'inquiète la CGT des Crous. Et puis Paul Sexas met fin au suspense. Dans un clip diffusé sur les réseaux sociaux, la star montante du cyclisme français annonce sa participation au Tour de France cet été. À seulement 19 ans, le Lyonnais devient le plus jeune coureur à prendre le départ de la Grande Boucle depuis près de 90 ans. Les détails sur ici.fr.
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1: Pensez aux parapluies aujourd'hui, car les averses orageuses sont au programme toute la journée dans les deux Charentes. Alors pour demain, on retrouvera un ciel encore bien gris, mais pas d'orage, seulement de faibles averses et des rafales demain matin de 45 km/h. Parlons des températures, elles sont en chute libre pour cet après-midi. 15 degrés à Villemain, 15 degrés à Royan, 16 degrés à Angoulême et de 17 degrés à La Rochefoucauld. Avec tout ça, eh bien passez une belle journée à l'écoute de Ici La Rochelle.
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0: Bienvenue, j'ai une bonne nouvelle pour vous. 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Allez, ne bougez pas, voici tout de suite vos trois chansons françaises à la suite. Pierre Bachelet, Luisa avec Soleil Bleu et Michel Jonas. Ça arrive dans moins de 2 minutes. Bel après-midi.
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2: Et c'est avec ce titre d'Amir qu'on va se séparer maintenant, puisque la radio, c'est finito pour Jean-Luc Porte.
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2: Merci d'avoir été là, fidèle, pendant ces presque 40 ans de proximité. Allez, je vous dis pour la toute dernière fois, vous écoutez ici La Rochelle, il est 19h.
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10: 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Réponse dans un instant.
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1: Ici La Rochelle, votre radio locale dans les Deux-Charentes, avec tout de suite une info pratique. Si vous circulez surtout en voiture à Angoulême, attention, l'ascenseur du parking Bouillot est temporairement hors service. Une intervention est en cours et la remise en service est estimée au 14 ou le 15 mai. En attendant, il faut emprunter les escaliers. La mairie vous remercie pour votre compréhension. Et moi, je vous remercie d'avoir choisi Ici La Rochelle pour passer votre début d'après-midi avec nous et surtout avec le retour de la musique.
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0: vos chansons préférées avec Ici La Rochelle. À suivre, Daniel Gimenaud, de retour en ce lundi de 16h à 19h, avec entre autres votre chronique testée et approuvée. On parlera tiens d'un livre et d'un événement à ne pas manquer, ça arrive très vite. En attendant, retour de la musique avant les infos de 16h, avec Les Innocents, l'autre Finistère. C'est dans moins de 2 minutes, avec Ici La Rochelle.
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1: Ici La Rochelle, il est 16h. Allez, voici tout de suite un nouveau point sur l'actualité.
2: Le carton de Blablacar, dans un contexte de hausse des prix du carburant, la plateforme enregistre une augmentation de 20% du nombre de sièges proposés par rapport à la même période l'an passé. Les distributeurs avaient de nouveaux rendez-vous à Bercy aujourd'hui. L'enjeu du gouvernement est simple, arracher un geste commercial d'envergure pour freiner cette flambée des prix. 5 passagers français sont à bord du bateau de croisière qui stationne au large du Cap-Vert. C'est un possible foyer d'ontavirus, une infection qui peut provoquer un syndrome respiratoire aigu. 3 personnes sont mortes à bord de ce navire lors d'une traversée de l'Atlantique. L'Organisation mondiale de la santé soupçonne donc un possible foyer, l'OMS, qui indique qu'il y a un faible risque de propagation. Le repas à 1 euro pour tous les étudiants, c'est à partir d'aujourd'hui dans tous les restaurants universitaires. C'était l'une des mesures obtenues par le Parti socialiste lors des négociations avec Sébastien Lecornu sur le vote du budget. Présentée comme un produit made in France, Sophie la girafe, icône de notre enfance, est massivement produite en Chine. C'est ce que révèle Mediapart. Le dirigeant d'entreprise le reconnaît mais assure qu'il s'agit d'une situation temporaire. Ça n'était pas arrivé depuis près de 90 ans. Un coureur de tout juste 19 ans va prendre le départ du Tour de France en juillet. Pas n'importe lequel, le prodige français Paul Sexas. Il a mis fin au suspense ce matin en postant une vidéo sur les réseaux sociaux, un clip émouvant dans lequel il annonce la nouvelle à ses grands-parents. La vidéo est à découvrir sur ici.fr.
3: Une amélioration relative annoncée et ça se confirme. Météo France nous annonce pour demain une journée qui se passera sous un ciel souvent encombré de petites averses qui devraient se produire en courte journée. Toutefois, sur les îles, le temps devrait rester sec et le soleil pourra se montrer plus généreux. Les températures du matin, 12 degrés en maximale, ce sera le cas à Saint, 18 degrés l'après-midi à La Rochelle, 17 pour Angoulême.
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0: Bonjour tout le monde, très heureux de vous retrouver. Oui, les hommes travaillent entre deux ponts. C'est le cas également du groupe australien que nous écouterons, les Men at Work. Et on n'oubliera pas non plus, elle a fait du chemin depuis ses premières apparitions à la télé avec la série Anna Montana. Miley Cyrus arrive dans un instant. Et notre jeu de l'énigme se lance. Comme chaque après-midi, on joue au travers d'indices pour géolocaliser un ambassadeur ou une ambassadrice. C'est le cas aujourd'hui. Quelle est cette ville que nous recherchons? On va le découvrir avec les différents indices. Comme nous aimons à vous le faire gagner, nous vous offrons des expériences uniques avec votre radio ici La Rochelle et avec notre partenaire Charente Tourisme, à savoir une expérience d'immersion dans un atelier fer de lance, ou plutôt fer de terre, à Saint-Savinien, Charente-Maritime, et vous allez pouvoir fabriquer un griffé. Qu'est-ce qu'un griffé? C'est un couteau à huître avec manche en coquille d'huître recyclée. Vous allez pouvoir vous initier à cet art séculaire de la coutellerie. Vous allez apprendre toutes les étapes de la fabrication de ce couteau à huître avec l'artisan coutelier Jérôme, qui vous accueillera avec la personne de votre choix. C'est un cadeau unique pour deux personnes, valeur totale 300 €. Voilà ce qu'on gagne cet après-midi. 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Un premier indice pour géolocaliser cette ville, le voici, l'indice. Crime de lèse-majesté pour Jonzac. Crime de lèse-majesté pour Jonzac. Quelle est cette ville selon vous? On attend vos premières propositions. Bonne chance à tous. 05 46 50 67 68.

Et c'est la Rochelle Manatoire, Who Can It Be Now? Dans un instant, le son de Julien Clerc, Hélène. Julien Clerc qui sera bien là pour les Francofolies, événements ici à La Rochelle. Vous allez pouvoir gagner très prochainement vos invitations pour participer à cette nouvelle édition. Un événement ici à La Rochelle avec cette perspective cet après-midi de gagner une place en finale, une chance sur cinq pour découvrir l'atelier de coutellerie Fer de Terre à Saint-Savinien avec notre partenaire Charente Tourisme. Vous allez pouvoir, avec l'artisan coutelier, réaliser toutes les étapes de la fabrication de ce couteau, ce griffé couteau à huître avec manche en coquille d'huître recyclée. C'est vraiment une expérience unique que vous allez pouvoir vivre. Avant tout cela, il faut géolocaliser le lieu. Nous attend notre ambassadrice. Elle sera là avec nous dans une demi-heure maintenant. Premier indice, crime de lèse-majesté pour Jonzac. Quelle est, selon vous et selon ces mots et ces indices, la cité que nous recherchons? Je vous attends. 05 46 50 67 68.

0: Ah, leur retour du jeu Voyage, Voyage avec le disque, le son rayé. C'était le cas cet après-midi avec ce bon souvenir de Julien Clerc, Hélène. 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Ce que je peux vous dire, c'est que le prochain disque rayé, ce sera demain dans la matinale. Vous restez bien fidèles, ce sera entre 7h et 8h.
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Ça a raison d'être le collectif Tous contre le sida. Ça a raison d'être, c'est aussi le son qui arrive dans un instant. Conduire, très belle chanson signée Louane. Notre jeu de l'énigme nous rejoint, nous réunit plutôt entre Charente, Charente-Maritime. Avec cette perspective, s'offrir une place en finale pour gagner une expérience unique avec Charente Tourisme et votre radio. Réaliser un couteau à huître avec manche en coquille d'huître recyclée à Fer de Terre à Saint-Savinien chez un artisan coutelier. Une valeur totale de 300 euros pour ce cadeau. Avec un premier indice pour géolocaliser notre ambassadrice du jour, crime de lèse-majesté pour Jonzac. Je rajoute le dernier de France à faire le pont en ce mois de mai. Le dernier de France à faire le pont. Quelle est cette ville? 05 46 50 67 68. Je sais pas, frère.

0: C'est le son de Louane, ici La Rochelle avec Conduit.
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0: Avec, si vous habitez La Rochelle, et si vous êtes un particulier, et si vous avez besoin d'une salle pour une réunion, un mariage ou un événement familial par exemple, vous pouvez remplir le formulaire de service des salles municipales et réserver l'une des 11 salles de la ville. Les réservations pourront être prises en compte au plus tôt un an avant la date de la manifestation. Et toute réservation devra être confirmée au plus tard 15 jours avant le début de la manifestation pour les salles de réunion, 2 mois pour les salles polyvalentes et 3 mois pour les salles événementielles.
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0: Et comme ça, suffisait pas de la grisaille, Bernard Lavilliers, voici Noir et Blanc.

0: Des Indous, ici La Rochelle avec Étienne Dao. Et notre jeu de l'énigme arrive à son terme, son dénouement. En savant, nous attend notre ambassadrice qui allait cette ville liée à l'actualité de notre invité. Nous sommes avec Chantal qui est à Bernay-Saint-Martin. Bonjour Chantal.
1: Oui, bonjour.
0: La pluie a cessé chez vous, Chantal?
1: Oui, pour l'instant, mais bon, c'est toujours entre des averses, il y a l'éclaircie, quoi. Donc.
0: En mai, fais ce qu'il te plaît, mais n'oublie pas ton parapluie.
1: Voilà, c'est exactement
0: c'est
1: ça.
0: C'est le nouvel adage. Bon, allez, deux indices pour géolocaliser une ville, nous attend notre ambassadrice. Crime de lèse-majesté pour Jean-Zac et le dernier de France à faire le pont. Que vous ont inspiré ces deux indices, Chantal?
1: Ben en fait, la première, j'ai hésité, j'ai pas trop trouvé. Et puis c'est en fait un deuxième indice que j'ai eu le tilt, voilà, ouais. le pont, en fait, le pont transborder.
0: Et donc la ville?
1: C'est Rochefort.
0: Yes. Eh oui, le dernier pont transborder de France. Voilà. Qui avait servi de cadre majestueux pour le tournage de Jacques Demy avec Demoiselle de Rochefort, bien évidemment. Et oui, il y en a assez peu dans le monde d'ailleurs, hein, me semble-t-il, qu'il y en a au Pays de Galles, un autre au Pays Basque espagnol, à Bilbao, peut-être aux États-Unis, il y en a assez peu. Bon, bravo, le pont transborder. Alors, le premier indice, un peu tiré par les cheveux, certes, vous allez essayer de comprendre avec moi mon raisonnement. Ben oui, il faut toujours trouver quelque chose d'assez tornicoté pour pas que ce soit trop simple sur le premier indice. La ville de Rochefort a été créée par un certain Louis XIV.
1: Oui.
0: Que l'on surnommait le roi soleil.
1: Uh-huh.
0: Voilà. Donc, crime de lèse-majesté pour Jean-Zac. Pourquoi Jean-Zac? Eh bien, Jean-Zac est une ville thermale également, comme Rochefort. Oui. Sauf que Jean-Zac appartient à la chaîne thermale du soleil.
1: Ok.
0: Ouais, je vous dis, je travaille là-dessus toute la nuit. Moi. Ah oui, ma femme n'en peut plus. Quoi. Donc, ville créée par le roi Soleil et ville thermale, qui ne fait pas partie de la chaîne thermale du Soleil comme les Jean-Zac. Voilà. Bon, en tous les cas, pour vous.

0: cher Chantal, vous êtes en finale. Et pour vous, cette perspective de créer votre propre couteau à huîtres, un griffé, c'est-à-dire que c'est un couteau fabriqué avec un manche en coquille d'huître recyclée. Vous allez pouvoir vous initier à la coutellerie, apprendre toutes les étapes de la fabrication avec la personne de votre choix, sous les conseils d'un artisan coutelier, Jérôme, de l'atelier Fer de Terre à Saint-Savinien. Très beau cadeau, expérience unique, avec donc ce formidable couteau que vous allez vous-même réaliser. J'espère que vous aimez les huîtres, Chantal.
1: Oui, tout à fait.
0: Ça sera génial d'ouvrir ses huîtres avec son propre couteau, franchement.
1: Voilà.
0: Tout le monde ne peut pas en ce privilège. Bon, si vous êtes. Si le sort vous désigne, on vous rappelle vendredi.
1: Oui,
0: et vous gagnez donc cette immersion pour deux personnes, valeur totale 300 euros avec notre partenaire Charente Tourisme. Bon, bravo, cher Chantal, et peut-être
1: merci
0: à vendredi.
1: Merci beaucoup. Peut-être à vendredi, j'espère.
0: On vous embrasse.
1: Merci beaucoup.
0: Et nous prenons la direction de Rochefort. Ambassadrice de Rochefort cet après-midi. Nous sommes avec la chanteuse, comédienne et professeure de la Star Academy, Sophia Morgavie est avec nous. Bonjour madame l'ambassadrice.
2: Bonjour.
0: Nikos vous appelle, bonjour madame la professeure, mais vous êtes notre ambassadrice pour nous.
2: Écoutez, je suis très honorée.
0: Voilà. Puisque vous venez à notre rencontre, vous serez à la FNAC de Rochefort. Ce sera ce mercredi, ce sera à 16h, avec votre ouvrage « Et bien chanter maintenant » paru aux éditions de l'Observatoire. Alors, vous êtes un personnage familier de nos soirées, bien évidemment, Sophia Morgavie. Combien d'années à la Starac ?
2: Eh bien, deux ans. Deux saisons pour moi.
0: Deux années complètes, on vous voit effectivement dans les primes. On a du mal à appréhender toute cette somme de travail. On a presque l'impression que c'est presque normal, naturel, que ces jeunes arrivent à performer comme ça devant des millions de téléspectateurs. C'est quoi ? C'est le fruit de l'intelligence artificielle ou ce sont vraiment, vraiment de vrais chanteurs ? Expliquez-nous, on a besoin de savoir.
2: Ah là là. Alors, ce sont de jeunes artistes en devenir avec évidemment la passion au cœur, chanter et bien sûr le talent et le don, mais sans le travail tout cela ne vaut rien. Tout le monde peut chanter, peut performer et c'est grâce au travail du corps professoral qu'on obtient comme ça des résultats et qu'on arrive à mettre en lumière ces artistes avec leur singularité. Donc il y a beaucoup de travail. C'est le secret.
0: Secret. Et ce secret, quelque part, vous le dévoilez au travers de cet ouvrage, puisque vous allez nous parler de cette méthodique d'enseignement. 27 leçons accessibles à tous, qui va nous permettre de pouvoir acquérir un niveau, sûrement pas le niveau de la Starac, mais pouvoir effectivement développer peut-être cette envie de chanter.
2: Et pourquoi pas le niveau de la Starac, j'ai envie de dire, on peut avoir de belles surprises. Moi, j'ai voulu écrire une méthode qui s'adresse à la fois à des professionnels, des amateurs, des amatrices, et qui repose évidemment sur un apprentissage qui met de côté le solfège, en m'appuyant sur l'expérience des sensations liées à la voix pour proposer des exercices ludiques. Par exemple, des images, des gestes simples, respirer, soupirer, rire, parler fort, chuchoter, s'étirer. Donc, dans mon livre, j'ai voulu expliquer que l'enjeu, finalement, c'est de prendre conscience, de coordonner des mouvements et de surtout de se faire plaisir. Au-delà de la performance, j'ai voulu aussi mettre en avant que chacun de nous, nous possédons un instrument qui nous permet, bien sûr, pourquoi pas pour certains de devenir des professionnels, mais pour d'autres, c'est un moment qu'on s'accorde pour se découvrir, c'est du temps pour soi, donc il y a aussi des vertus thérapeutiques dans la voix.
0: Absolument. Nous sommes malgré tout dans une société qui chante de moins en moins, Sophia Morgavie.
2: Oh, vous trouvez ?
0: Vous entendez beaucoup de gens chanter ? Alors oui, bien sûr, vous êtes dans un univers de chant, mais dans la rue où chanter, on vous prend pour un fou.
2: Oh non, plus maintenant, tout est possible. De toute façon, les gens sont fous aujourd'hui. C'est donc, c'est pas un fou de plus qui se met à chanter. On va pas le remarquer, vous voyez ce que je veux dire?
0: Absolument.
2: Qu'est-ce que la folie?
0: C'est vrai, on a tous un gras. Dites-moi, racontez-nous un petit peu ces premières notes, peut-être entonnées dans ce salon de coiffure. On était bien loin des plateaux de la Star Academy.
2: En effet, ma maman tenait un salon de coiffure. Elle voulait, quand elle était enceinte, elle voulait absolument une fille chanteuse lyrique. Bon, eh bien, son vœu a été exaucé. Je suis venue au monde avec une voix, ce qu'on appelle un don. Et dès que c'était possible, dès que j'en avais l'occasion, d'abord spontanément, je chantais, comme vous dites, dans la rue, à tue-tête, en voiture, à l'école et dans le salon de coiffure de ma maman, où là, j'ai eu mon premier public. Donc, c'était un salon pour dames, toutes ces dames qui venaient se faire coiffer. Et maman me demandait de chanter, de danser. Alors voilà, je chantais à la fois des comptines. Après, j'ai grandi, j'ai chanté du Claude François, du Dalida, du Sylvie Vartan. À cette époque, des yéyés, hein, la chanson française était à l'honneur, et des chanteuses à voix. Donc, mon premier public, c'était dans le salon de coiffure de ma mère, en effet.
0: Avec toujours, on le retrouve dans votre ouvrage, dans ce livre en trois actes, hein, parce que vous partagez vos souvenirs, bien évidemment, cette enfance méditerranéenne, ce salon de coiffure, ce conservatoire, mais aussi ces années de galère, Sophia Morgavi.
2: Oui, parce que je veux expliquer que c'est pas si simple, mais qu'il ne faut jamais baisser les bras, il faut croire en ses rêves, et bien sûr, j'insiste sur ce point, avec le travail, faire le ménage aussi des personnes qui peuvent être toxiques dans notre entourage, qui ne croient pas en vous, qui vont vous empêcher, bien sûr que j'ai rencontré, comme je le dis dans mon livre, des fâcheux, mais ça ne m'a pas empêché. Il faut croire en soi. Si on a un désir profond, peu importe la discipline, tout est possible. Et les rencontres, la chance, le travail, l'endroit que vous choisissez, que vous prenez pour moi, Paris, c'est évidemment arrivé à Paris, le Graal, l'endroit magique où j'allais pouvoir exercer ce métier.
0: Mesdames, Messieurs, nous allons avoir une révélation qui va nous être faite grâce à vous, Sophia Morgavi, dans quelques instants. Vous allez nous révéler le secret de cette technique de modification du tractus vocal qui produit un son brillant, percutant et extrêmement efficace pour la projection. C'est ce qu'on appelle le twang.
2: Oui, alors le twang, bon, c'est un mot un petit peu générique. Dans l'opéra, on parle du spinto, de la brillance de la voix. C'est l'accroche dans le masque. Alors, dans mon livre, pour permettre à mes lecteurs d'accéder à cet espace résonantiel, cette petite grotte magique dans laquelle la voix vient rayonner, être colorée, timbrée, donc je parle du twang. Et twanguer, c'est par exemple, il y a l'exercice du buzzer. Vous allez le faire si vous voulez bien, vous pouvez le faire en direct. Imaginez un buzzer devant vous, vous appuyez sur le buzzer. Je vais vous faire une fois.
0: Ah oui, là, c'est... Ça, on chante un peu avec le nez là.
2: Alors, on chante pas avec le nez parce que là je ferais.
0: Ah oui, c'est pas pareil.
2: Là je vous parle, je suis dans le nez, vous voyez. Bon, non, l'idée c'est de ressentir une résonance dans ce qu'on appelle le masque. Je vais pas rentrer dans les termes trop technique, en tout cas physiologique, hein, c'est les sinus frontaux, les ethmoïdes, tous ces espaces creux où l'air vient résonner. Eh bien, en faisant on atteint cette hauteur de résonance qui est souhaitable pour projeter sa voix sans se faire mal.
0: Tout simplement, mais ça paraît tout simple. Mais c'est des années de travail, surtout le talent de Sophia Morgavi qui sera à vos côtés ce mercredi à 16h à la Fnac de Rochefort. Ça va être un moment de grand échange parce que voilà, les gens vous aiment. C'est vrai qu'il y a Johnny chanté, on a tous quelque chose de Tennessee et on a tous quelque chose de la calasse grâce à vous, Sophia Morgavi.
2: Merci, c'est un honneur. Je vous remercie, mais vous ne m'avez pas fait le buzzer. Je suis un peu déçu.
0: Ça l'est rappelé. Bon, je me suis un peu défilé. Hein, donc, il me reste encore 3 heures d'émission pour me rendre ridicule, donc j'ai encore le temps. Chère Sophia Morgavi, merci beaucoup.
2: Merci à vous.
0: Merci d'avoir été là avec nous. Et bien chanter maintenant aux éditions de l'Observatoire, l'ouvrage de Sophia Morgavi qui sera à vos côtés à la Fnac de Rochefort ce mercredi à 16h.
3: Merci.
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0: Jean-Pierre Madère nous amener au Macumba ici à La Rochelle.
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0: Et si c'est un bel après-midi qu'on partage, merci d'être avec nous. Il est 17h. L'actualité, c'est avec vous, Sophia Bernard.
2: Heureusement, il n'y a pas eu de blessés, mais 6 personnes se retrouvent sans logement aujourd'hui à la Tremblade. La nuit dernière, un incendie s'est déclenché dans un immeuble du centre-ville, rue Foran, c'est face aux Halles. Les flammes sont parties du premier étage, elles se sont propagées au second, puis elles ont atteint les combles. Les pompiers ont éteint l'incendie et constaté les dégâts. 3 logements ont été affectés par le feu ou par les fumées qui s'en sont dégagées. On en sait plus sur l'indemnité carburant de 50 euros destinée aux travailleurs modestes qui roulent beaucoup en voiture. Cette aide annoncée par le Premier ministre il y a 2 semaines face à la flambée du prix du carburant a été confirmée officiellement par un décret ce week-end. À partir du 27 mai, une plateforme numérique sera ouverte et si vous roulez plus de 15 km par jour pour vous rendre au travail et que vous percevez un revenu modeste, vous pourrez déposer une demande et vous recevrez l'indemnité sur votre compte en banque dans un délai de 10 jours. Près de 300 riverains en avaient fait leur combat, la lutte contre les pollutions aériennes. Eh bien, ils en ont gagné un de combat à La Rochelle. Les vols touristiques en hélicoptère au départ de l'aéroport de La Rochelle, et s'ils durent moins d'une heure, sont maintenant interdits. Si cette décision a été prise, c'est parce qu'il y a trop d'habitations à proximité de l'aéroport. Un article du Code de l'environnement peut donc s'appliquer. Les activités de la société et Liberté, spécialistes du tourisme aérien dans l'Ouest, ont donc été gelées.
0: C'est un coin de champ où il y avait des termes.
2: Oui, c'était au IIe siècle. Les Charentais de l'époque, que l'on n'appelait pas encore comme ça, les ont fréquentés pour l'hygiène, les soins esthétiques ou encore pour y pratiquer des exercices physiques. Aujourd'hui, ce sont des vestiges très bien conservés et ils ont été présélectionnés pour l'édition 2026 du monument préféré des Français. Pour qu'ils participent véritablement à l'émission diffusée sur France Télévisions et animée par Stéphane Bern, il faudra récolter plus de votes en ligne qu'un autre site de la Nouvelle Aquitaine, site qui se trouve en Dordogne, c'est le gouffre de Proumessac. La plateforme ouvre demain matin à 10h. Cap vers New York pour Notre-Dame-des-Flots. Ce vieux gréement à deux mâts emblématique du bassin des Chalutiers à La Rochelle partira du port dans une demi-heure. Il espère arriver à temps aux États-Unis pour la fête de l'indépendance le 4 juillet prochain. 2 mois de trajet, 2 escales prévues à Madère puis aux Bermudes. C'est une aventure que vous pourrez suivre en ligne puisqu'un satellite permettra de regarder le bateau tout au long de sa traversée. Et c'était la dernière fois qu'il a porté le maillot fidjien, c'était à la Coupe du Monde 2023. Le Rochelais Levani Botia est présélectionné pour faire partie de l'équipe des Fidji en vue du championnat des nations qui aura lieu début juillet. On saura si le troisième ligne jaune et noir fera véritablement partie de la sélection à la fin du mois de juin. La météo, Daniel.
0: Eh bien, une météo qui s'améliore pour ces prochaines heures. Météo France nous donne de l'espoir également, mais pour demain, ça va être refroidi puisque c'est le retour des nuages avec des averses qui seront bien présentes demain. Des températures qui commencent à baisser progressivement puisqu'on aura péniblement un petit 8 degrés le matin, ce sera surgère. 18 degrés l'après-midi sur le Vieux-Port à La Rochelle et 17 degrés pour Angoulême.
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0: Vous revenez bien évidemment à 18h pour un autre
2: Comptez
0: journal.
2: Sur moi, je serai là.
0: C'est ce qu'on appelle la loi de Murphy. La loi des séries.
2: Oui.
0: C'est un petit peu ce qui se passe aussi dans ce très joli souvenir. Chain Reaction. Ça s'enchaîne, ça s'enchaîne. Diana Ross nous accompagne cet après-midi.

0: Chain Reaction, ici la Rochelle, Diana Ross. Et la suite du son se conjugue à l'imparfait avec l'ami Amir.
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0: Et dans un instant, Chloé Bidet nous fera souffler sur 400 bougies, gros gâteau hein, pour la Marine Nationale qui fête son anniversaire. Testé, approuvé chaque après-midi sur votre radio ici La Rochelle. Aujourd'hui, on vous parle d'un livre qui célèbre cet événement. C'est dans la suite de nos aventures, dans un instant.

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1: Parfaite, la suite du son également avec quelque chose de magique et le groupe Queen.
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1: Testé, approuvé chaque après-midi avec Ici La Rochelle. On vous parle aujourd'hui d'un livre et d'un événement à ne pas manquer, Chloé Bidet.
4: La Marine nationale fête ses 400 ans en 2026 en France. L'occasion de revenir sur les temps forts qui ont marqué son histoire à travers un livre. Il est signé du Rochefortais François Guichard, amiral, et d'un illustrateur Jean-Benoît Héron. Dedans, vous allez vous plonger donc dans l'histoire de la marine, de Richelieu, premier ministre de Louis XIII, qui a permis la naissance de la marine d'État, à aujourd'hui, avec les différents moyens de transport, les différentes choses utilisées comme les drones. L'amiral Guichard nous raconte l'objectif de ce livre.
5: L'idée, c'était de raconter, d'être capable de raconter en 10 chapitres très courts, de 2 pages finalement, l'histoire de la marine. Et ensuite de détailler chacune de ces périodes avec 3, 4, 5 bateaux ou architecture ou 5 éléments caractéristiques qui viennent soutenir le discours et aider le lecteur à rentrer dans cette histoire, la personnifier, l'objectiver avec des bateaux extraordinaires.
4: L'amiral Guichard qui était au micro de Jean-Luc Porte dans Prenons le temps et qui nous rappelait aussi l'intérêt de notre marine nationale.
5: La marine, en tout cas depuis 400 ans, protège les Français, ses intérêts sur toutes les mers du monde. Et ça, c'est assez particulier. Il n'y a pas beaucoup de marines à l'échelle mondiale aujourd'hui. Et c'est vrai que la marine nationale est l'une de ces rares marines.
6: Et ça s'expliquait aussi parce que la France avait beaucoup de territoires un peu partout sur le globe.
5: Oui, ça s'est construit petit à petit. Hein. À l'époque de Richelieu, ce n'était pas le cas. Mais aujourd'hui, on est en fait la seule marine avec la marine des États-Unis à avoir des intérêts sur tous les océans. Et on est en fait la deuxième marine occidentale au monde, hein, c'est très net, et la première marine d'Europe.
4: Une journée exceptionnelle est organisée demain au musée de la marine de Rochefort, à l'occasion également du lancement du timbre qui célèbre ses 400 ans de la marine. Il sera vendu en avant-première par la poste de Rochefort. Il y aura même une boîte aux lettres installée dans la cour du musée. Vous pourrez accéder gratuitement à la cour du musée et au stand de la poste. Il y a un accès gratuit aussi aux collections pour les moins de 26 ans et demi-tarif pour les adultes. Vous pourrez également donc rencontrer l'amiral François Guichard et l'illustrateur Jean-Benoît Héron pour vous faire dédicacer ce livre, Ces bateaux qui ont écrit l'histoire de la marine. Franchement, il est passionnant. Foncez, en tout cas, c'est testé et approuvé par votre radio, Ici La Rochelle.
1: Vous avez raison, quel enthousiasme, Chloé Bidet. Et puis, rendez-vous au Musée National de la Marine de Rochefort, 10h, 12h30 et 13h30, 18h. Vous êtes passionné par cet univers. Retrouvez notre invité de 8h45 ce matin, Charlotte Drey, administratrice du musée, que vous pouvez retrouver sur ici.fr.

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2: Difficile d'imaginer La Rochelle sans ses tours. Fruit d'un vaste programme de fortifications médiévales édifiées à partir du XIIe siècle, elle continue d'offrir une vue imprenable sur la ville et l'océan. Si la tour de la chaîne avait une fonction défensive, la tour de la lanterne, elle, fit office au fil du temps de phare, puis d'amer, mais aussi de prison.
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0: des éclairs.
1: Quittons Zaoud Sagazan, est-elle un éclair? Elle apparaît, Émilie Mazoyer.
2: Salut tout le monde! Émilie, au rapport pour votre dose quotidienne d'actualité musicale. Préparez-vous à chanter très aigu. C'est l'anniversaire de Dave aujourd'hui. Il a 82 ans.

Le plus français des Hollandais, Dave, débarqué à Paris au milieu des années 60. Des débuts pas faciles, où il s'est souvent retrouvé à faire la manche en chantant pour subsister. Le succès est arrivé 10 ans plus tard avec notamment cette sacrée Vanina, plus d'un million de 45 tours vendus en 74. Manœuvre avait sorti en 2018 ses mémoires intitulées Rock. La suite vient de sortir et s'appelle tout naturellement End Roll. Led Zeppelin, Johnny, les Stones, Gainsbourg, Philippe Manœuvre les a tous rencontrés pendant ses près de 50 ans de carrière de journaliste le plus rock de France. Ils font partie de sa vie et c'est ce qu'il raconte dans ce livre, End Roll, qui vient de paraître aux éditions Hugo et compagnie. Vous pouvez aussi le voir en vrai raconter son histoire. Philippe Manœuvre est en tournée avec son premier spectacle, Un enfant du rock raconte, accompagné sur scène par le guitariste Yarol Poupeau qui met en musique ses meilleures anecdotes. Axel Bauer cartonne avec son nouvel album Grand 8.

0: Plus de 40 ans après son premier tube, Cargo, Axel Bauer a toujours la flamme et attire le public dans les salles. Sa tournée ne cesse de s'allonger. Vous avez jusqu'en février 2027 pour aller l'applaudir. Et franchement, je vous le recommande, il n'a jamais aussi bien chanté. Remarqué en 2023 dans le télécrochet de TF1 Star Academy. Révélé en 2025 avec un premier album ailé, disque de platine et une tournée à guichet fermé. Accueilli dans la bande des Enfoirés et enfin récompensé il y a quelques semaines aux Victoires de la Musique. Elena a décidé de faire une pause après ses concerts de l'automne prochain. Salutaire après cette ascension vertigineuse.
1: Mais moi je reste, dis-moi pourquoi je reste.
2: Avec Mauvais Garçon, Elena. C'est toi, gentil garçon, qui sera avec nous ce soir, 20h décibel. Bilal Hassani qui vient de dévoiler une nouvelle chanson qui s'appelle Beaucoup. Et ils ont beaucoup, beaucoup d'humour. Ceux qui ont réalisé cette petite parodie à l'image de Dev qu'on évoquait avec ses panneaux d'éviation, vous savez, avec le visage de Dev en début, ça fait Dev-i-ation. Bien vu. Allez, c'était le son d'Alain Chamfort maintenant.

0: Ici La Rochelle, avis de Vanfort pour le Bagnuréva. Alain Chamfort.
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0: Pour demain, le ciel sera souvent encombré des petites averses qui devraient se produire en cours de journée. Toutefois, sur les îles, le temps devrait rester sec et le soleil se montrera plus généreux. Les températures du matin, 12 degrés en valeur maximale pour Mirambeau, 8 degrés pour Angoulins. L'après-midi, ce sera 18 degrés attendus à Royan, 17 degrés pour Cognac ou Angoulême.
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0: Et le parfum des savanes avec le piano d'Elton John.

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0: Une chanson sur la fin et les recommencements, tout s'en va. C'est le nouveau son de Gaëtan Roussel avec des thèmes universels qu'il apprécie particulièrement, la perte et le manque.
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0: Il ne manque pas et à l'appel. Il est bien là pour sa carte blanche. C'est monsieur Camille Lagrange qui est là. Bonjour Camille.
3: Et salut Daniel.
0: La confiture, c'est comme la culture ou inversement, et avec aujourd'hui une mention spéciale à la mémoire.
3: Eh oui, aujourd'hui, on va parler de la mémoire. Alors, pas celle qui flanche après deux verres de Pinot, non, mais de notre mémoire collective. Celle qui choisit soigneusement ce qu'elle garde et ce qu'elle oublie. La Rochelle, depuis une quarantaine d'années déjà, a décidé de regarder en face la partie sombre de son histoire. Le commerce triangulaire, l'esclavage, la déportation de 160 000 hommes, femmes et enfants depuis son port, vers les côtes d'Afrique et les îles sucrières. Et ça, c'est une bonne nouvelle, parce qu'il faut le dire, pendant longtemps, cette mémoire-là, elle était un peu comme les vieilles médailles de papy, on sait qu'elles existent, mais on préfère les laisser au grenier. À l'occasion d'une passionnante manifestation dans toute la ville durant le mois de mai, La Rochelle ose et expose son passé inconfortable et ça fait du bien. Au menu, reconnaissance, transmission et pédagogie. On va expliquer comment des centaines de navires sont partis d'ici, que la ville, comme Nantes, comme Bordeaux, a été un port majeur de la traite négrière, qu'elle s'est construite puis enrichie sur le commerce d'êtres humains. Bref, on raconte sans détour l'histoire complète, la vérité. Chers auditeurs, foncez donc voir sur le site de la ville le programme de ce mois des mémoires. Mais c'est une autre zone d'ombre mémorielle qui m'intéresse tout particulièrement aujourd'hui, Daniel. Durant tout le mois de mai, on va donc parler du 18e siècle sans détourner le regard. C'est formidable, mais le 18e, c'est loin. Très loin. Tellement loin qu'on peut en parler presque calmement, sereinement. Mais à La Rochelle, il y a un truc beaucoup plus proche, peut-être encore plus délicat à évoquer, c'est l'exposition coloniale de 1927. Oui, 1927. Pas sous Louis XIV, ni Napoléon. 1927, votre arrière-grand-mère, la mienne, aurait pu y aller en robe du dimanche. En effet, en plein été 27, sur les allées du Mail, on a donc célébré en grande pompe l'Empire colonial français. Énorme succès, plus de 250 000 visiteurs s'y sont pressés. On y trouvait des produits des colonies, des pavillons exotiques et, clou de la visite, un village africain. Oui, un village totalement reconstitué, avec des gens dedans. Des gens exposés, venus spécialement d'Afrique, comme une attraction. Comme dans un zoo. C'est d'ailleurs aujourd'hui comme ça qu'on appelle ce type d'exposition, un zoo humain. Certes, moins violent, moins outrancier qu'à Paris en 1931, où des canaques étaient même carrément enfermés dans des cages pour impressionner des visiteurs en mal de sensations fortes. À l'époque, à La Rochelle, cette charmante sortie en famille se terminait lorsque des messieurs en haute forme jetaient des pièces dans une piscine pour que des enfants maliens plongent pour aller les chercher. Alors cette histoire-là est-elle plus difficile à assumer ? Alors peut-être oui, parce qu'elle est moderne, elle est républicaine. À cette époque, pas si lointaine, elle est organisée, financée, pensée par des entreprises locales, des élus, des associations, bref, elle est institutionnalisée. Alors, j'ai une proposition à faire, Daniel.
0: Oui.
3: L'année prochaine, 2027, ça fera 100 ans. Et si on faisait quelque chose ? Pas une fête, mais un moment de vérité. Pas une célébration, mais pourquoi pas une réparation. 2027. Et si nous allions au bout de ce chemin ? Pas pour souffler des bougies, mais pour rallumer un peu la lumière. Allez, merci de m'avoir écouté et à la semaine prochaine.
0: Avec toute une ambiance de commémoration également, Camille Lagrange, puisque nous sommes très proches du quai et c'est le Notre-Dame des Flots qui nous passe devant les yeux. Malheureusement, on n'a pas les images, mesdames, messieurs, c'est une folle histoire, hein, ce voilier coulé dans les années 70 et aujourd'hui sur le départ pour New York. Voilà, il prend le départ. Merci d'être venu nous rendre visite, Camille Lagrange. On retrouve bien évidemment toutes ces cartes blanches sur l'appli ici. Vous partez pas à New York, là, vous allez pas sur le vol.
3: Ah, j'aimerais bien, mais c'est pas prévu.
0: Ah, ouais, pas encore. D'autres projets vous attendent ici à La Rochelle. Un bal après.

0: Time avec le groupe Chic. Toujours du bon temps qu'on passe et de la passion qu'on partage. Notre 100% rugby du lundi avec bien évidemment notre consultant historique, la légende rochelaise Jean-Pierre Elissalde, qui viendra nous parler de son papa, cette légende du Stade Rochelais, Arnaud Elissalde, qui désormais a une place à son nom juste en face de son stade de cœur. Et on parlera bien évidemment de cette conférence de presse qui a eu lieu ce matin en présence d'Olivier Farloni, le maire de La Rochelle, et également de Vincent Merlingue, le président du Stade Rochelais, en vue sur le site de la Grenouillère d'un stade, des infrastructures sur ces mêmes terrains que fréquentait Arnaud Nono Elissalde pour former ces générations et générations de jeunes Rochelais. Beaucoup d'émotions dans notre 100% rugby, bien sûr, on reviendra sur la Coupe d'Europe. Et on partage tout ça avec Jean-Pierre Elissalde tout à l'heure, juste après le journal de 18h.
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0: Stay Together, c'est ce qu'on va faire juste après votre journal de 18h. On reste ensemble dans la mêlée, la légende Jean-Pierre Alissal nous rejoint, le 100% rugby qui démarre, vous restez bien avec nous.
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0: Ici, c'est une belle soirée qui s'annonce, merci de la passer avec nous, il est 18h. Le journal préparé, présenté par Sophia Berada.
2: Les vols touristiques en hélicoptère sont maintenant interdits au départ de l'aéroport de La Rochelle s'ils durent plus d'une heure. C'était le combat de plus de 300 riverains réunis au sein de l'association contre les pollutions aériennes, l'ACPA 17. Et un article du Code de l'environnement leur a donné raison. La population est trop dense à proximité de l'aéroport. Résultat, les activités de la société et Liberté sont gelées et les riverains savourent cette victoire, Gérald Paris.
3: Claude habite quartier Lalleux à La Rochelle, à moins d'un kilomètre de l'aéroport.
4: Ça fait 63 ans que j'habite La Rochelle.
3: Cette décision d'interdiction des vols de moins d'une heure, il vient de la prendre.
4: J'étais pas du tout courant. Ça ferait du bien quand même. Ça ferait un peu moins de bruit pour les personnages aussi, parce que bon, c'est un peu embêtant.
3: Madeleine est retraitée à Lagore.
5: Oui, c'est vrai que dans le jardin, l'été, on les entend vraiment fréquemment.
3: Des nuisances sonores, mais aussi de la pollution avec le carburant des hélicoptères et des avions. Cette interdiction est saluée par l'ACPA 17. Jean-Jacques Buet est président de cette association contre les pollutions aériennes, une association qui regroupe près de 300 riverains depuis 4 ans.
6: C'est vraiment le cumul avion de tourisme, hélicoptère de tourisme, plus bien sûr les vols commerciaux qui sont là. Donc tout ça, ça fait un niveau sonore très conséquent, et voire insupportable en fait pour les riverains. Il faut absolument diminuer les nuisances sonores et la pollution qui est associée.
3: Avec cette interdiction à La Rochelle, Laurent Béton est obligé de s'adapter. Le départ va se faire un peu plus au sud, à l'aéroport de Rochefort.
7: Ça fait partie des solutions.
3: Le patron des Libertés qui habite La Rochelle.
7: Quand j'ai proposé à l'aviation civile de partir d'un champ de patates, on m'a dit, bah oui, vous pouvez. Au départ de Rochefort, ils ne verront pas forcément la même chose. Alors sur le 25 et 35 minutes, je suis désolé pour les fameuses associations, mais on passera toujours sur La Rochelle. Il n'y a que le 12 minutes où effectivement on tournera autour de Rochefort.
3: Rochefort, une solution qui permet à 3 personnes de ne pas perdre leur emploi, un pilote et 2 personnes au sol.
2: Depuis La Rochelle, 3000 personnes partent chaque année en balade hélico avec Élie Liberté. Les sauveteurs en mer de la SNSM de La Rochelle n'ont pas chômé depuis ce week-end. Samedi, ils ont porté assistance à un voilier échoué sur les roches d'Antioche. Malheureusement, la mer a eu raison du bateau qui a fini par sombrer. Et puis ce matin, à 5h, nouveau déclenchement pour un voilier échoué, cette fois-ci dans l'anse du Martray. 5 heures d'intervention ont été nécessaires pour remorquer l'embarcation jusqu'au port de plaisance de La Rochelle. La nuit dernière, un incendie s'est déclenché dans un immeuble du centre-ville de la Tremblade, rue Foran, face aux Halles. Les flammes sont parties du premier étage. Elles se sont propagées au second, puis elles ont atteint les combles. Les pompiers ont éteint l'incendie, constaté les dégâts. 3 logements ont été affectés par le feu ou par les fumées qui s'en sont dégagées. Les 6 habitants ont été évacués. Ils doivent être relogés.
0: Un site de Charente va-t-il participer à l'émission du monument préféré des Français?
2: Le site de Casino Magus est en tout cas présélectionné. Ce sont des termes qui datent du 2e siècle où l'on allait pour des soins esthétiques, pour se baigner ou faire du sport et qui sont très bien préservés à Chassenon. Cette présélection au monument préféré des Français est un coup de projecteur inespéré. C'est en tout cas ce que pense Marie Dreyer, la responsable du parc archéologique de Casino Magus.
8: C'est une très grande fierté. On a vraiment cette chance de représenter la diversité de notre territoire. On est sur un ensemble monumental avec une préservation du site qui est extraordinaire. Les vestiges que l'on fait visiter aujourd'hui sont restés sous terre jusque 1958. Elles ont été mises au jour ensuite par l'Association des Amis de Chassenon. Et donc, ce que l'on découvre aujourd'hui quand on est en visite, c'est plusieurs niveaux de visite. Donc, on va partir du premier étage, qui est le niveau des visiteurs. On va voir les piscines et ensuite, on va descendre. On va voir toute la partie construction, l'architecture, la façon dont la partie technique, le chauffage fonctionnait. Enfin, voilà, tout ça est encore visible. Donc, on est vraiment sur un témoignage de notre histoire en termes de patrimoine bâti qui est vraiment sensationnel. Vraiment, on a une qualité, une convivialité qui rend la nature de notre patrimoine absolument formidable.
2: La responsable du parc archéologique Casino Magus qui répondait à Éric Le Billon. Vous pouvez voter à partir de demain matin 10h et jusqu'au 22 mai à minuit. Il faut choisir qui du site charentais ou d'un autre en Dordogne représente entrer à la Nouvelle-Aquitaine pour le monument préféré des Français. La dernière fois qu'il a porté le maillot fidjien, c'était à la Coupe du Monde 2023. Le Rochelais Levani Botia est présélectionné pour faire partie de l'équipe du Fidji en vue du championnat des nations qui aura lieu début juillet. On saura si le troisième ligne jaune et noir fera véritablement partie de la sélection à la fin du mois de juin. Et puis c'est l'heure du départ pour Notre-Dame-des-Flots. Cap sur New York pour ce vieux gréement à deux mâts emblématique de La Rochelle. Il quitte tout juste le bassin des Chalutiers sous les acclamations de nombreux passants. Il espère arriver à temps aux États-Unis pour le 4 juillet prochain, fête de l'indépendance. Il a donc deux mois de trajet, deux escales prévues à Madère puis aux Bermudes. Une aventure que vous pourrez suivre en ligne puisqu'un satellite permet de regarder le bateau tout au long de sa traversée.
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9: Un ciel souvent encombré annoncé par Météo France pour demain, des petites averses qui se produiront en cours de journée. Si vous êtes sur les îles littorales, le temps devrait rester sec, le soleil se montrait plus généreux. Les températures du matin, 9 degrés attendus à Rochefort, 18 degrés l'après-midi pour La Rochelle, 18 degrés pour Mirambeau, comptez 17 degrés pour Cognac ou Jarnac.
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0: Bonsoir à toutes et à tous et bonjour à vous qui nous écoutez en podcast, vous qui téléchargez l'appli sur votre téléphone, sur votre smartphone. Abonnement gratuit, je le précise, 100% rugby dans nos deux Charentes. La légende rochelaise nous accompagne comme tous les lundis, monsieur Jean-Pierre Elissal. Salut Jean-Pierre.
3: Salut, bonsoir.
0: Salut Jean-Pierre et salut à toi Gérald Paris.
4: Bonsoir Jean-Pierre, bonsoir à tous.
0: Bon, on va bien sûr parler de ton papa Jean-Pierre. T'étais en conf de presse, on avait l'impression que c'était le gouvernement qui était réuni dans le vieux grand pont. Ah, il y avait du beau monde, hein. Il y avait le maire, il y avait le président du Stade Rochelet, tu étais là, il y avait les fistons, il y avait toute la fratrie. Bon, c'était un grand moment. On va en parler dans un instant. Bon, il y a eu quand même des Coupes d'Europe qui se sont déroulées, même si Stade Rochelet n'est plus invité à la table des grands, mais ce n'est que partie remise. Jean-Pierre, bon, on fait un petit déroulé là. Bon, le MHR, bon, s'est imposé face à ces Gallois Dragons. Bon, et se retrouvera donc en finale de Challenge Cup face à l'Ulster, le club qui a éliminé le Stade Rochelet. Bon, un titre en vue pour le MHR selon toi, Jean-Pierre ?
3: A priori, oui, mais je retiendrai plutôt le match de l'Ulster pour faire une comparaison avec le Stade Rochelet. Ils ont gagné plus facilement contre ce week-end que contre La Rochelle, paradoxalement. Ah oui. Les jeunes de La Rochelle. Donc ça prouve quand même que ce match-là n'avait pas été inutile et qu'on avait fait le job, comme on dit. Donc c'est pas rien. Et ma chère, bon, ben, le match gagné à l'avance, il a fait tourner, il a d'autres ambitions. Hein. Je crois qu'en regardant le calendrier, ils veulent les deux premières places. C'est une évidence. On va pas s'étendre, mais... Mais une belle équipe galloise qui est un peu à l'image de son équipe nationale quand même, qui progresse, qui ambitionne dans un beau jeu avec quelques joueurs de qualité. Ouais, c'est intéressant. Bon. Moi, je trouvais que c'était intéressant.
0: Eh oui.
3: Après, les arbitrages sont un peu différents
0: de
3: notre championnat. Voilà. Donc, on a du mal à s'y faire un peu, à passer de... Pas du coq à l'âne, il n'y a pas tant de différence que ça quand même. Mais bon, c'était... Bon. Par contre, des deux matchs de Coupe d'Europe, ouais.
0: Bon, en tous les cas, cette première... Coupe d'Europe, cette finale à San Mamés, à Bilbao, ce sera le vendredi 22 mai, me semble-t-il.
4: Oui, pour le Challenge Cup, oui.
0: Challenge Cup,
4: et pardon. Et la Champions Cup, c'est le lendemain.
0: C'est le lendemain, voilà. Et ça sera donc ce MHR face à l'Ulster. Bon, allez, un mot sur la RCT. Gérald, t'as vu le match?
4: Quel dommage que les Toulonnais...
0: Alors, c'est le mot qui vient tout de suite.
4: Se réveille,
0: mais de ne pas avoir mis Baptiste Serin d'envoi.
4: Ça, c'est
0: quel dommage d'avoir laissé
4: Serin. C'est un sacré demi-mêlé. C'est peut-être pas forcément le bon choix de l'avoir laissé sur le banc et de l'avoir fait rentrer tard. Au-delà de ça, ils ont été bien tenus quand même. Les Toulonnais, bien souvent, ils ont tenté un coup à droite, un coup à gauche, assez peu imaginatif aussi, pour surprendre la défense adverse. Et oui, à un moment donné, quand Serin rentre, oui, il arrive à déverrouiller des situations, mais voilà. On y a cru quand même, parce que sur une dernière action...
0: Tu parles de trop loin.
4: Ouais, mais une dernière action sur le côté droit, tu te dis, est-ce que ça va pas aller au bout, mais c'était presque le hold-up au vu du match.
0: Ah, et ça sera toujours... Vas-y Jean-Pierre, vas-y.
3: Je retiendrai, parce qu'en fait, j'écoutais tes collègues de Moscato, là, qui étaient sur la route, il n'y a pas longtemps.
0: Oui,
3: il parle rugby, mais il parle en rigolant, donc on n'en veut pas. Mais j'écoutais, mais en fait, pourquoi Serin n'a pas joué? Parce que la Coupe d'Europe, en fait, c'est l'autre qui a joué. Il a fait 5 matchs, Serin un seul. Il a fait 13 matchs championnat et White que 3. Donc, tu vois, il y avait une logique un peu comme on fait les footeux qui font la Coupe de France et tout ça. Bon, bref. Mais comment peut-on battre une équipe en voulant jouer comme elle? À un moment, il te faut des joueurs différents. Et pour moi, Serin est différent de White. White, c'est bien, c'est l'anglais, c'est l'écossais, il joue comme c'est écrit, c'est programmé, c'est... Tu sais, le gars qui tremble la manivelle, je sais plus comment ça s'appelle, là, sur les musiciens, là. Et alors que Serin, il voit l'espace, il regarde, il cherche toujours s'il n'y a pas une embrouille à faire, un truc comme ça. Voilà, je crois que pour battre le Leinster, il faut être un peu différent de Leinster. Il faut pas jouer comme eux. Parce que si tu joues comme eux, eh ben, t'es battu.
0: Et autre point,
3: eux aussi, excuse-moi d'insister, parce que je reviens au début de l'année à notre 10 à nous, ils ont changé 3 fois de 10 cette année, le Leinster. Ils cherchent. Et en fait, il n'y en a plus aucun qui est bon.
0: Ben oui.
4: T'as aussi une génération qui est passée difficile.
3: Ah oui, non, mais on revient au problème, je disais, un 10, il faut le ménager et lui faire confiance. Voilà. Si tu commences à lui mettre un coup parce qu'il bute pas, un coup parce qu'il est pas assez, il attaque pas assez, il défend pas assez, voilà. Tu te plantes 9 fois sur 10. C'est le cas, nous 10 fois sur 10, c'est un 10 d'ailleurs. Voilà.
0: Bon. Allez, on avance parce que je voudrais qu'on parle vraiment hein, de Nono, de la famille Lissalde, puis de cette belle conférence de presse ce matin, et puis surtout ce qui va en découler, la place et puis le centre d'entraînement.
4: Tu veux bon, parler de l'UBB?
0: Non, bah, écoute, bon, parlons-en si tu veux. Je sais que Jean-Pierre était à, tu étais à Bordeaux, tu étais à la demi-finale au Stade Atlantique.
3: J'étais invité, bah, j'ai eu un contretemps, tu étais grand.
0: Ah merci, oui, c'est vrai. Tu n'as pas pu. Bon.
3: Mais j'ai regardé avec intérêt. Regardé, bon. Et quand je vois la défense sur la ligne de Bordeaux.
0: C'est impressionnant.
3: C'est impressionnant, cet engagement, cette volonté. Et on en revient toujours à ces mêmes problématiques de notre sport. Quand le Paris Saint-Germain joue contre Metz, il peut être à 70%. Quand tu joues contre une équipe qui est qualitativement comme toi, et quantitativement aussi au niveau du truc, c'est, il faut être à 100%. Et là, il l'était à 100%. Et alors que 8 jours avant, contre Montpellier, ils étaient encore un petit peu ailleurs.
0: Et c'est marrant, juste, je laisse la parole après à toi, Gérard. Les propos de Steinkamp, là, le Guntro, là, tu sais. Qui a été interrogé, effectivement, sur le choix du manager sud-africain de BAF, qui a titularisé sa bomb squad, c'est-à-dire tous ces gros porteurs sud-af, il les a mis dès le départ. Et lui, on l'a interrogé sur le fait qu'à La Rochelle, il se posait souvent la question avec Ronan O'Gara, tu fais démarrer ta meilleure équipe ou tu finis avec ta meilleure équipe?
4: On a déjà Reda Wardy terminer des parties à La Rochelle.
0: Voilà. Et lui, moi, disait bien que là, les Anglais avaient choisi de démarrer avec leur meilleure équipe pour faire très mal tout de suite.
4: Ce que j'observe, c'est que du côté de l'UBB, l'Union Bordeaux-Bègles, on a choisi encore une fois de mettre, tu m'arrêtes si je dis une bêtise, Ben Tameifuna sur le banc des remplaçants. Sauf que quand il rentre, ça c'est un impact player parce qu'il est plus si jeune que ça, hein, Ben. Mais à chaque fois, il est difficile à arrêter près de la ligne et décisif, on l'a vu plusieurs fois quand il se met en boule, quand il avance, il défonce tout le monde et il avance sur 3 mètres et il va marquer un essai. Il est impressionnant ce Ben Tameifuna, j'aurais jamais cru, parce qu'il était quoi au Racing avant aussi, qu'il aurait une fin de carrière de cet acabit-là. Bien sûr, il a pu sur la durée, mais en tout cas quand il rentre, ça
0: Jean-Pierre, je suis sûr que tu as envie de nous parler d'un Basque là, qui te régale, là, le Capitaine Lucu là, il est exceptionnel, là, il est dans la saison enfin exceptionnelle de sa carrière quoi.
3: Alors, comme tu dis que c'est un Basque, tu l'appelleras Loukou.
0: Il est voilà. Ou d'anglais tout comme ce genre de lui, je sais jamais là.
4: Loukou.
3: Voilà, c'est vrai, mais oui, Garek, comme quoi quand la mêlée, il faut être très très patriote de son sa région. Ouais. Voilà, donc bien sûr que c'est un gagnant, c'est un vainqueur. C'est un gros tempérament, il plaque. Il faut voir comment il plaque. Il se jette sous les roues du camion, ça ne dérange pas.
0: Par contre, il y a une grosse polémique autour de ce plaquage et la presse britannique s'agite, les réseaux sociaux. Il y a une décision qui doit être prise, là encore. Il reste quelques minutes à savoir s'il va passer en commission ou pas pour un gros plaquage jugé dangereux sur Alfie Barbery. Il risque de ne pas faire la finale, quoi.
3: Bon, écoute, ça m'étonnerait pas. Nous, on est assez couillons pour se priver de nos joueurs dans notre propre championnat quand ils ont sanctionné Poirot pour 2 matchs pour pas qu'ils fassent une demi-finale. Donc, je sais pas aussi, dans d'autres pays, c'est comme ça, si on est capable de s'auto-flageller comme ça. Donc, que des Anglais, ou entre guillemets, ou qui ressemblent fassent ça, peut-être, pourquoi pas. Mais quand un gosse d'1m70 plaque un gars avec 70 kilos, 75 peut-être, plaque un gars de 110 kilos lancé, je pense que c'est quand même compliqué de tout maîtriser, quoi. Voilà. Donc, ça m'a pas sauté aux yeux. Je trouve qu'on en fait beaucoup trop avec cette protection de plaqué, parce que c'est souvent le plaqué qui met la tête en avant. D'ailleurs, on regarde bien. Il est le plaqué, le porteur du ballon, a la tête penchée en avant. C'est lui qui va au contact. Et l'autre, il faut qu'il soit bas et qu'il retire sa tête. Donc, c'est quand même très compliqué quand il y a une pression énorme. Voilà. Mais quel match de Loukou. Et quelle chance, rendez-compte, qu'on a en France, quoi. C'est incroyable.
4: Ouais, bien sûr.
3: Le Garek, ça fait partie du top aussi. Il jouerait partout.
4: Bon, en tout cas.
3: On parlait de Serein, mais le Garek, il est écossais, il joue à l'Écosse. Il joue en Nouvelle-Zélande,
4: il joue partout.
3: Loukou, il est pareil. Il aurait 50 sélections déjà dans n'importe quel pays au monde. Voilà. Donc, bref, chapeau à eux. Mais j'ai beaucoup apprécié Jalibert aussi parce qu'il a été créatif, engagé, il s'est donné au placage. Vraiment un beau match, un très très beau match du rugby.
4: Bon, en tout cas, on peut saluer en tout cas l'UBB qui arrive une deuxième fois en finale, qui est un petit peu sur les traces du Stade Rochelais 2022-2023. Ce que l'on peut souhaiter, c'est qu'elle reste finalement en France, cette coupe, hein, parce que c'était Toulouse qui l'avait gagné la fois avant l'Union Bordeaux-Bègles. Donc, c'est un sacré challenge quand même à Bilbao face au Leinster, parce que voilà, Bordeaux, faut pas qu'ils soient dans leur travers avec certains matchs de championnat où ils sont pas totalement là. Donc, là, il va falloir concentré dès le départ et jusqu'à la fin.
0: Jean-Pierre, on va parler de ton papa, bien sûr. On va parler de cette place qui portera le nom de ton papa. On va parler aussi de ce centre d'entraînement sur ce site de la Grenouillère où des générations sont passées. Ton papa également qui a planté les bases du Stade Rochelais actuel, on peut le dire. Gérald Paris, tu restes avec nous. Jean-Pierre également. On se retrouve juste après ça.
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0: Gérald Paris, c'est à mes côtés. Jean-Pierre Elissalde est là. Donc, désormais, une place au nom de ton papa, juste en face du stade de son cœur. C'est ce qu'a déclaré ce matin le maire de La Rochelle, Olivier Falorni. Donc, c'est cette fois, Jean-Pierre, à la place de l'Île-de-France, ne l'appelez plus jamais place de l'Île-de-France, comme aurait chanté Michel Sardou. C'est tout proche des vieux crampons et c'est donc en face du stade Marcel de France. Elle portera désormais le nom de ton papa.
3: Arnaud Lissalde, oui, en effet, éducateur et entraîneur du Stade Rochelais. Je crois que ce sera ce qui sera marqué sur la plaque. Oui, personnellement, je sais que ça m'apaise, en fait, parce que j'attendais cette reconnaissance depuis, maladroitement sans doute, depuis quelques années. Et ça fait juste, il aurait eu 100 ans cette année, bref, il est mort aujourd'hui, enfin, entre guillemets, il y a 10 ans. Voilà, donc c'était tout à fait symbolique. Il ne faut pas oublier que Falorni, son grand-père, était un grand basketteur, qui a été aussi, lui, un précurseur. Je crois que c'est le premier sport-étude, entre guillemets, classe-étude basket qui a été créé en France. C'était à La Rochelle par son grand-père. Donc, il avait ce sens de l'éducation et de la formation. Pour en revenir à Nono, oui, parce que enfin, personne n'appelle Arnaud, tout le monde l'appelle Nono. Ouais, je pense que c'est mérité, c'est bien placé, c'est aussi à 30, même pas 20 mètres de d'où était le magasin, la poissonnerie. Bref, c'est le quartier où on a vécu tout le temps. C'est un quartier où on se connaissait tous. Voilà, donc c'est bien. C'est plus que symbolique. Et moi, ça m'apaise. Voilà.
4: Et dis-moi, Jean-Pierre.
3: Nous sommes arrivés à ce que nous espérions. Voilà.
4: Dis-moi, Jean-Pierre, je crois que ça s'est fait, cette petite conf de presse avec Vincent Merlingue et tout le monde sur la table à Nono, hein, c'est ça? Tu peux nous parler de cette table? Elle a vraiment une histoire et elle est faite en quel bois aussi pour ceux et celles qui viendront au vieux crampon. Non, mais c'est un sacré morceau, cette table la table à Nono.
3: Oui, mais c'est un peu symbolique. En fait, il faut savoir que nous sommes famille comme beaucoup de familles, mais à l'époque, on se retrouvait tous les lundis midi, les enfants, les femmes des enfants, les enfants, les petits-enfants. Baptiste a souvent loupé l'école pour être à ce repas de lundi. Et c'était la table de familiale, comme on dit, comme ça existait encore dans les fermes, quelques fermes. Alors en bois, je ne sais pas quel bois elle est. Je sais, je pourrais te dire quel bois était fait de nos. C'était dur, pas très souple.
4: Mais elle est costaud, mais elle doit être lourde.
3: Je ne sais pas, mais oui, en effet, elle est symbolique. Et moi, je l'appelais la table à Nono parce que justement, c'était la table à Nono. Et que c'était l'endroit où on se pose, on s'écoute, on se connaît pas, Et quand je tenais un restaurant, qu'on était un peu, qu'il y avait un peu trop de monde, ça arrivait quelques fois, eh bien, on mettait les gens ensemble et puis qu'ils discutent. Ça se fait beaucoup au Pays Basque aussi. Si vous allez dans les auberges ou dans les cidreries, vous verrez, vous posez, vous êtes à côté de deux personnes que vous ne connaissez pas.
0: C'est ça.
3: Et vous aurez toujours le moyen d'en parler. De parler de
0: et on se lève pour déguster le cidre. Bon, ton papa, demi de mêlée emblématique, qui fait ses premiers pas à Bayonne à 17 ans, qui va aller au Stade Français, qui va s'installer à La Rochelle pour ne plus jamais quitter cette ville, avec donc ses 269 matchs avec le maillot rochelais, qu'il quitte pour de bon, en tous les cas, le terrain, en 65, je crois, sous ton contrôle, hein, Jean-Pierre, tout en poursuivant ses missions d'entraîneur pendant 12 ans. Et ça, Vincent Merlingue, on va l'écouter, c'était ce matin dans ton café Les Vieux Crampons, pointe du doigt effectivement et souligne le rôle de technicien et de fondateur, d'architecte du Stade Rochelais actuel et ce projet qui devrait voir le jour.
6: Nous avons, avec l'ancienne municipalité, travaillé sur le dossier du stade Arnaud-Elissade, que l'on veut créer à la plaine de jeu de la Grenouillère, où Arnaud-Elissade enseignait déjà le rugby à l'équipe senior, oui, mais aussi à tous les gamins d'école de rugby, à toutes les catégories jeunes. Et sur ces terrains où Arnaud a mouillé son maillot, eh bien nous voulons créer ce stade avec tribune, clubhouse, vestiaire, afin que toutes les équipes jeunes puissent jouer sur un terrain homologué par la fédération et qui portera le nom d'Arnaud Elissade. C'est un endroit merveilleux pour rappeler l'existence de cet homme qui a tant œuvré pour le Stade Rochelais. C'est un projet qui est long, qui est bien évidemment sur des terrains qui appartiennent à la municipalité. C'est des financements à trouver. Maintenant, la balle n'est pas dans notre camp, elle est dans l'administration qui doit faire le nécessaire. C'est pour ça que j'ai demandé à M. Falorni, notre maire, d'accélérer le dossier pour que ce stade Arnaud-Elissade voit le jour le plus vite possible.
0: Vincent Merlingue, le président du Stade Rochelais, ce stade au nom de ton papa Jean-Pierre Elissade, dans ce site emblématique de la Grenouillère.
3: Alors la Grenouillère s'appelle Colette Besson, faut pas l'oublier non plus, et parce que c'est quand même une championne olympique, mine de rien, à Mexico en 68,
0: absolument.
3: Et qui était de Charente-Maritime, qui a terminé
0: Saint-Georges-de-Didonne.
3: Ça avait eu malheureusement trop tôt sur la Rochelais, j'étais naïon par exemple. Voilà, donc une pensée pour elle, notre grande championne. Et donc oui, ben c'est symbolique, et puis je comprends aussi que ça sera un peu pour le stade associatif, on va dire, hein, les jeunes, on a dit les filles, les femmes, voilà, donc ça c'est un lieu de vie un peu loin de tout ce qui est, pas mercantile, entre guillemets, mais il faut bien vivre, comme disait Coluche, il faut bien vivre, donc avec la pub, voilà, donc le stade Marcel Desflandres, ça a sa vie, c'est Marcel Desflandres, c'est pas rien, sinon nous a donné sa vie active au Stade Rochelais, et Marcel Desflandres a donné lui sa vie au sens propre du terme, donc c'est quand même bien autre chose. Voilà, donc je c'est fait, comme je le disais, ça va se faire, je suis apaisé, merci à Olivier, merci à Vincent, je pense que c'est une bonne démarche aussi, parce qu'il faut reconnaître sur nos anciens.
0: Absolument.
3: C'est un passeur de patrimoine, Nono, franchement, il a beaucoup donné, non seulement, je dis, il a entraîné le POC aussi, à l'époque on appelait ça la SCAD, un peu plus loin, voilà, où Fontaine-Pajot, pour vous donner un petit, où c'était. Voilà, donc, voilà, parfait. Je suis soulagé, heureux et soulagé.
0: Et l'histoire,
3: nous sommes heureux et soulagés.
0: Et l'histoire continue, bien évidemment, Nono Elissade, Jean-Pierre Elissade, le fiston Baptiste Elissade, et le petit-fils Sacha Elissade, et c'est sur cette plaine de Colette Besson, la Grenouillère, où il s'entraîne avec les espoirs.
3: Et tout à fait. Alors c'est aussi s'entraîne aussi la première, hein, c'est là-bas, hein, il y a le centre. Mais Sacha, on va l'oublier, loin de là, c'est le contraire, c'est lui qui nous ravive, il ne fait pas vivre, il nous ravive. Mais laissons-le un peu tranquille avec tout ça. Il a aucun devoir, il a quelques droits, mais pas beaucoup de devoirs, mais on va le laisser tranquille. Moi, j'aimerais bien qu'on le laisse tranquille.
0: On a bien compris que Baptiste, il faisait pas ses devoirs parfois, à cause de toi.
3: Ah là oui, c'est, il ressemblait beaucoup à son père. Voilà, donc et Sacha, par contre, lui, était sérieux. Alors, il a toutes les qualités qu'on n'avait pas.
0: Bon, messieurs, on n'a plus le temps de parler du Racing, mais c'est quand même c'est ce week-end, Gérald.
4: Ouais, ce qui me fait peur, c'est qu'à la tête du Racing, c'est un certain Patrice Colazo, et qu'il arrive toujours un petit peu à trouver. trouver voilà sur le plan tactique ce qu'il faut faire face au Stade Rochelais. Voilà, il l'avait prouvé justement quand il avait été quand il était venu à Trévise aider l'équipe de Trévise des Italiens pour en phase de poule arriver à battre La Rochelle, et il l'avait fait. Voilà, il avait le petit sourire après le match parce que mine de rien, c'est un sacré sorcier ce Patrice Collazo, un sorcier à grande gueule, il le reconnaît, mais un sorcier quand même.
0: Sorcier à glacière. Bon, j'espère qu'il va pas nous refroidir. Vas-y Jean-Pierre.
3: Alors juste une petite remarque, en fait, si Collazo a quelques pistes, O'Gara en a beaucoup aussi. Hein. Parce qu'en fait, on va rencontrer le Stade Rochelet il y a 4 ans.
4: Et puis attention, il y a un Nolan Le Garret que tu connais bien, qui connaît très bien cette pelouse synthétique de l'Arena, parce que ça se joue enfermé à l'Arena. Il y a certains joueurs qui la maîtrisent, et Nolan, je pense qu'il aura bien à cœur de se montrer sur cette rencontre.
0: Tu feras le match ou pas
3: C'était ça, c'est Catonio, c'est Toupou, Skelton, c'est Tao, Aldrid, c'est Youg, et Danti, c'est Tuisova. C'est-à-dire qu'en fait, ils ont le même effectif que nous, au même endroit avec leurs porteurs, comme on dit, comme ils disent. Donc je crois qu'Ougara, il sait comment battre le Stade Rochelais des années, il y a 4 ans, même si c'était pas facile.
0: Voilà, on va suivre ça avec attention, tu seras dans cette formidable
4: dimanche soir, dernier match
0: de l'Arena.
4: À mon avis, c'est l'un ou l'autre qui sera dans le top 6, mais pas les deux.
0: Il y a l'arche de la défense. Hein, donc les défenses, là, seront bien sollicitées.
4: Je croyais que tu allais me faire l'arche de Noé, qu'il y a un truc comme ça. Attention au déluge.
0: Attention aux défenses. Jean-Pierre sera là, bien évidemment, pour revenir sur ce match lundi prochain, mon Jean-Pierre.
3: Avec grand plaisir.

0: quand même un peu corail, ici La Rochelle.
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0: Il y aura quand même un sentiment de... d'ensoleillement présent demain, nous dit Météo France. Vous êtes sur les îles ou sur le littoral. Sinon, pour le reste, c'est un ciel souvent encombré des petites averses qui vont se produire en cours de journée, nous dit Météo France. Avec toujours un vent modéré assez fort sur les îles d'ouest, nord-ouest en milieu d'après-midi. Avec des températures qui baissent légèrement, 12 degrés en maximal sera le cas à Rochefort, 18 degrés à La Rochelle l'après-midi et 17 degrés pour Angoulême l'après-midi.
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0: Et avant les soldes, le son, c'est le coup de bambou. Et Marc Lavoine, dis-moi que l'amour.
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0: Ici La Rochelle, on célèbre l'amour avec Bambou et Marc Lavoine.
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0: 100% sport, on enfourche une grosse bécane, on met les gaz et on suit dans ce championnat de vitesse féminin notre charentaise maritime Lucie Botzel qui vient débriefer ces compétitions-là. Elle revient de Hongrie et on va l'accueillir tout de suite. Salut à toi Lucie Botzel.
3: Bonsoir.
0: Tu étais à Balaton Park Circuit en Hongrie ce week-end avec un circuit difficile. Hein. C'est pas le genre de circuit que tu affectionnes, Lucie.
3: Exactement, c'est un tracé qui est vraiment particulier, comme on en retrouve nulle part ailleurs, avec des petites chicanes, des petits virages très très serrés, donc c'est vraiment particulier à pratiquer.
0: L'ambiance là-bas, on a des images de la Formule 1, grosse ambiance, c'était comment là-bas dans ce circuit de Balaton ?
3: Il y avait une bonne ambiance, on a eu la chance d'avoir un beau temps pendant tout le week-end, il a fait assez beau. Il manque encore d'effervescence autour du milieu de la moto, mais ça avance.
0: Ça avance, bon ben très bien. Donc on va parler de tes prestations, on va juste recontextualiser, tu es aussi dans cette volonté de continuer à progresser, de prendre des points, de ne jamais te satisfaire, donc dans ce genre de week-end, on apprend, c'est dans ce genre de week-end qu'on apprend le plus, c'est ce que tu nous disais.
3: Exactement, oui, c'est ça. C'est vrai que c'est aussi ce pourquoi on se lance dans la compétition et surtout quand on va dans des championnats internationaux, c'est de jamais se satisfaire du niveau qu'on a et des résultats qu'on est capable de faire plus facilement, on va dire. Donc c'est vrai que quand on est confronté au plus haut niveau mondial, surtout sur un tracé qui est difficile comme ça, c'est hyper formateur et on apprend beaucoup.
0: Ces grands prix, on parle de P6, de P9. Est-ce que tu peux nous expliquer un petit peu comment ça se traduit de façon concrète ce week-end de course hein ?
3: Sur l'organisation complète d'un week-end ?
0: Oui.
3: Et ben nous, ça se divise avec des essais libres qui ont lieu le vendredi matin, suivis de qualifications l'après-midi. Alors ça va très très vite parce qu'en fait chacune des séances dure seulement 25 minutes. Donc ça veut dire qu'on apprend un tracé ou du moins on le réapprend avec une moto en plus qui n'est pas la nôtre. C'est la moto qui appartient au championnat. Donc il faut faire des settings, etc. Donc prendre du feeling et autres en seulement 20 minutes, ça va très vite. Donc après c'est les qualifications. Et donc là les qualifications, c'est une séance de 25 minutes où toutes les pilotes s'élancent et en fait c'est simplement par chrono, donc c'est celle qui fera le meilleur chrono et après ça nous sort une grille de départ pour la course du samedi et à l'issue de cette course les 9 meilleurs chronos sont repris pour faire une nouvelle grille pour le dimanche.
0: C'est pour ça que tu as fait le 6e meilleur temps de cette fameuse course.
3: Exactement. En fait, c'est pas tant la place qu'on fait sur la ligne d'arrivée, c'est vraiment le chrono qu'on arrive à faire. Donc c'est aussi une stratégie de course à avoir parfois, de plutôt rester à l'arrière d'un groupe, de suivre et de faire un chrono, que de s'acharner à la bagarre et de perdre du temps parfois.
0: Absolument. Tu as gardé la tête froide face à des pilotes rapides. Est-ce que tu peux nous parler de Paquita et Chloé ?
3: À Paquita Ruiz et Chloé Jones, c'est vrai que c'est donc une Espagnole et une Anglaise qui roulent depuis pas mal d'années et qui ont toujours été très compétitives sur circuit, notamment Chloé qui est montée sur le podium à deux reprises, il me semble, l'an dernier.

0: là-bas. Donc il y avait beaucoup d'adversité, et c'est vrai que c'était des pilotes très très rapides, donc il a fallu réussir à contenir un peu ces pilotes derrière en fermant les portes pour pas me faire doubler à chaque freinage. Donc c'était une stratégie assez de défense, on va dire.
1: Bon, et on salue également le travail de ton coach David, de ton mécano Louis. Tu es en contact avec eux, tu es équipé dans ton casque, vous parlez ou pas pendant les courses?
0: Alors nous, non, on peut pas, on n'a aucun échange avec personne pendant qu'on est sur la moto. C'est quelque chose qui est interdit, qui a été testé il y a pas très longtemps en MotoGP, mais pour l'instant c'est pas validé. Nous, le seul contact qu'on puisse avoir, c'est lorsqu'on passe dans la, au niveau de la ligne droite des stands, on n'est pas noté, donc il y a le panotage. Après, chaque pilote décide de ce qu'il veut. Moi personnellement, j'ai ma position et l'écart avec le groupe ou les poursuivants qui est derrière moi, et c'est tout. Donc en fait, c'est vrai qu'on est un peu seul sur la moto, on discute ou on n'a aucune information extérieure.
1: On va parler de cette course de dimanche. On précise que les courses sont retransmises à 13h sur Canal notamment. Et comme on peut lire sur les réseaux sociaux, notamment, tiens, je te donne le commentaire de Pascal Jogg qui te suit. Bravo Lucie, tu t'es bien accroché. Dommage que les réalisateurs n'ont montré presque exclusivement que la tête de course. La bagarre, elle est à tous les étages, mais sur les réalisateurs, à Lucie. Hein.
0: Ouais, c'est vrai que souvent c'est la tête de course qui est filmée et après ils filment pas trop les bagarres qu'il y a derrière. Je pense que même encore plus loin derrière, où on retrouve des groupes encore plus gros, il doit y avoir des belles bagarres. C'est vrai qu'elles sont pas filmées, c'est un peu dommage, mais bon, déjà on a la chance depuis cette année d'être diffusé sur Canal+. Donc bon, déjà on va pas, on va pas se plaindre, c'est déjà très très beau.
1: Ça avance. Pas aussi vite que ta moto, mais ça avance. Lucie Boutzel, tu restes avec nous, tu vas nous parler quand même de cette épreuve de dimanche, et puis on va se projeter sur l'Italie qui te tend les bras pour ce mois de juin. Tu restes avec nous, on se retrouve juste après le son de Tencent.
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0: Ici La Rochelle, le son de Ten Sharp You. On parle du championnat du monde moto féminin avec Lucie Boutsel qui nous attend. On se retrouve juste après ça.
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0: Prête à relever le défi de ce championnat du monde de vitesse, championnat du monde féminin. On parle de moto, on est avec Lucie Boutsel qui est engagée avec les 24 pilotes dans cette compétition mondiale après le Portugal et les Pays-Bas. C'était donc ce week-end en Hongrie pour deux nouvelles courses. En frappant très fort dès le Grand Prix d'ouverture, la championne en titre avait prouvé qu'elle serait là, hein, Lucie, hein, Maria, elle est toujours là. Elle. Une saison qui sera très disputée et les Françaises, parce qu'il y a deux Français, il y a Émilie Bondy et il y a toi, Lucie Boutsel, vous tentez de vous illustrer, ça se passe plutôt pas mal hein, sur ces premières sorties te concernant. Bon, le circuit du Balaton Parc Circuit n'est pas un circuit qui te convenait, on va y revenir dans un instant. Quel type de relation tu avec Émilie, l'autre Française engagée dans ce championnat? Un petit souci avec lui?
5: On ne se côtoie pas vraiment. D'accord. En fait, comme beaucoup des...
0: On essaie de rétablir la connexion avec Lucie. Je pense qu'il y a un petit délai, donc ce qui va amener une difficulté à se comprendre. Est-ce qu'on a pu rétablir l'équilibre? Je l'espère en tous les cas, parce que ce serait intéressant d'avoir quand même son retour d'expérience sur ce circuit de Balaton en Hongrie, circuit très particulier avec beaucoup de chicanes, une typologie que l'on ne retrouve nulle part ailleurs et malheureusement opposée à son style de pilotage. Est-ce que Lucie est revenue? Est-ce que la communication est plus convenable? Si c'est le cas, donc je vais te dire une seule question. Lucie, raconte-nous cette dernière course, comment ça s'est passé, à quelle place tu termines?
5: Moi, je vous entends très bien, j'espère que c'est le cas aussi. Pour revenir sur la course, je termine donc à la 7e place, en tête du groupe, auquel je finissais à la dernière position samedi. C'est peut-être pas très clair comme ça, mais on était un grand groupe qui se battait de la 7e à la 11e position. Et donc, je termine en tête de ce groupe, donc ça faisait partie des objectifs pour dimanche.
0: Donc tu, actuellement, dans ton ordre de marche, tu te situes à quel niveau de ce championnat mondial, Lucie?
5: Compliqué à dire dans le sens où ça dépend vraiment des typologies des tracés comme on a pu le voir. La course d'avant se termine sur un podium, sur un circuit qui me convenait un peu mieux. Et aujourd'hui, sur un circuit plus compliqué, je termine 7e dimanche. Donc dans ces eaux-là, on va dire qu'on est actuellement dans le top 5 mondial. Première française et d'assez loin d'ailleurs. Mais c'est quand même assez dingue de se dire qu'on joue des places pour être la 5e meilleure pilote du monde.
0: C'est génial. Continuez d'apprendre, ramenez des points et évitez toute chute. Mission accomplie, soldat Lucie Boutsel. La prochaine étape, ce sera 12, 13 et 14 juin. Ce sera à Misano en Italie. Avant de se quitter, Lucie, c'est un circuit qui te convient un peu plus?
5: Un peu mieux, oui, et en plus sur l'histoire qu'il a par rapport au MotoGP et toutes ces histoires avec Valentino Rossi qui est très proche du circuit, ça rend tout ça encore plus mythique, donc ça correspond mieux et il y a une belle histoire, donc ça devrait bien se passer.
0: Ah, Valentino Rossi, le dottore. Bon, eh bien, on a hâte d'avoir ton débrief. Lucie, bien évidemment, on continue à te suivre sur tes réseaux sociaux et tu sais qu'on est là à tes côtés, ta radio te suit pour cette belle aventure et on est très fiers de toi. À très vite, Lucie Boutsel.
5: Merci beaucoup, à très bientôt.

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0: gourmandise, point de rumeur, il sera bien là pour nous ambiancer avec le meilleur des années 80, 100% années 80. Laurent Petit-Guillaume est déjà au platine, on le retrouve juste après votre journal.
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0: Ici, c'est une belle soirée qui s'annonce. Merci de la passer avec nous, il est 19h. Et voici le journal de la rédaction.
2: Aucune raison de céder à la panique, le risque de propagation est faible. L'Organisation mondiale de la santé tente de rassurer ce soir après la découverte d'un possible foyer d'ontavirus sur un bateau de croisière dans l'Atlantique. 3 personnes sont mortes de ce syndrome respiratoire à bord du navire, où se trouvent au total 149 passagers, dont 5 Français. Alors Marie Mollet, où est ce bateau en ce moment ?
3: Eh bien, il se trouve en ce moment même au large du port de Praia, au Cap-Vert, selon les données de Vessel Finder. Au large, bloqué, sans pouvoir accoster, car les autorités capverdiennes ont refusé tout accès à leur territoire. Refus également de voir débarquer les 2 passagers qui présentent des symptômes. Ce sont des membres de l'équipage, l'un britannique, l'autre néerlandais, qui nécessitent des soins médicaux urgents. Assure le croisiériste Oceanwide Expedition dans un communiqué, la compagnie envisage désormais de faire cap sur les Canaries, à 1500 km du Cap-Vert, les îles de Las Palmas et Tenerife pourraient servir de porte d'entrée pour débarquer. Là, sur l'archipel espagnol, la prise en charge pourrait avoir lieu, selon l'opérateur. 5 Français, en effet, figurent sur la liste des passagers, confirmation du ministère de la Santé. Ce matin, l'OMS a tenté de rassurer. Aucune raison de céder à la panique, vous l'avez dit, ni d'imposer des restrictions de voyage, assuré le directeur de la zone Europe. Le risque de propagation est faible, dit-il, car l'antivirus ne se transmet pas facilement d'homme à homme.
2: Marie Mollet, merci pour ces précisions. En Allemagne, une voiture a fauché des piétons cet après-midi dans les rues de Leipzig. Bilan, 2 morts, 2 blessés graves. On ne sait rien encore sur les motivations du conducteur qui a été arrêté par la police. C'est le second gaz responsable du changement climatique après le CO2. La réduction des émissions de méthane est au cœur d'une conférence internationale à Paris aujourd'hui. Et les regards se tournent vers le secteur des énergies fossiles. Il pourrait contribuer à la baisse des émissions de manière rapide, massive et rentable, Grégoire Le Callot.
4: Les industries du pétrole, du gaz et du charbon émettent plus du tiers des émissions d'origine humaine de méthane, un gaz au pouvoir de réchauffement 80 fois supérieur au CO2, mais dont les émissions sont moins importantes. Il s'agit essentiellement de problèmes de fuite sur des vannes ou des gazoducs, de combustion incomplète dans les torchères des installations industrielles ou de dégazage volontaire. Les solutions sont à notre portée, souligne la ministre française de l'écologie, Monique Barbu. Cela permettrait une réduction rapide de 30% des émissions pour ces secteurs, calcule l'Agence internationale de l'énergie. Et en plus, c'est rentable, car le méthane récupéré peut être revendu, puisque c'est le composant essentiel du gaz naturel. Le commissaire européen à l'énergie y voit même une occasion de limiter la dépendance de l'Europe au marché international et ses crises qui ont fait flamber les prix pour les consommateurs.
2: Grégoire Le Callot, la flambée des prix du pétrole, cette fois au cœur d'une nouvelle réunion à Bercy. Les distributeurs de carburant étaient de nouveau conviés au ministère de l'économie pour faire un bilan des hausses des prix à la pompe. Le gouvernement demande des plafonnements plus généreux. Autre annonce de l'exécutif, les gros rouleurs pourront bientôt faire leur demande pour l'indemnité carburant. Elle s'élève à 50 euros. On revient sur la polémique du jour. Elle concerne une icône de notre enfance, Sophie la girafe, symbole du savoir-faire français, qui, selon Mediapart, serait en grande partie fabriquée en Chine, au moins depuis 2013. Le fabricant Vully le reconnaît aujourd'hui, une situation qu'il présente néanmoins comme temporaire. À Rumi, où l'entreprise est historiquement implantée, habitants et clients sont déçus, mais pas forcément surpris, Richard Vivian.
5: L'usine Vully est à peine à 500 mètres à vol d'oiseau. Là, je suis dans le centre-ville de Rumi. Il fait pas beau, il pleut. Alors, on va se mettre à l'abri avec
6: Michel.
5: Si je vous dis, petit animal adoré par les enfants, fabriqué à Rumi.
6: La fameuse Sophie, ouais. La girafe.
5: Fabriqué pas très loin.
6: Ouais, juste là, chez Vully.
5: Oui, sauf que l'entreprise l'a reconnu. Hein, la majorité des Sophie la girafe actuellement sont fabriquées en Chine.
6: Je ne le savais pas.
5: Ça vous déçoit ou pas
6: ça? Un petit peu, oui.
5: Alors, tant l'image de Sophie la girafe est associée à celle de la ville, les Rumiliens sont globalement étonnés par cette annonce. Étonnés, mais aussi résignés, à l'image de Laurie venue chercher ses enfants à l'école.
7: Quand je dis c'est fabriqué à Rumilly, oui, c'est l'image de Sophie qui est fabriquée à Rumilly, mais ça ne me surprend pas. Non, moi j'ai travaillé longtemps dans le commerce et donc effectivement, donc, je ne dirais pas la marque, mais c'est une marque française, on flirtait là-dessus.
5: Alors même si les dirigeants de Vully affirment que toutes les girafes sont terminées et contrôlées une à une en France, cette jeune maman a pris sa décision.
8: Enfin, tout le monde fabrique en Chine maintenant, donc autant l'avouer.
9: Du coup, vous en achèterez une ou pas ?
8: Non, vu que c'est fabriqué en Chine, je préfère les petits producteurs qui mentent pas.
2: Richard Vivion et ses pays de Savoie dans les rues de Rumi. Paul Sexas met fin au suspense dans un clip diffusé sur les réseaux sociaux. La star montante du cyclisme français annonce sa participation aujourd'hui au Tour de France cet été. À seulement 19 ans, le Lyonnais devient le plus jeune coureur à prendre le départ de la grande boucle depuis près de 90 ans.
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0: Un ciel souvent encombré annoncé par Météo France pour demain, des petites averses qui se produiront en cours de journée. Si vous êtes sur les îles littorales, le temps devrait rester sec, le soleil se montrait plus généreux. Les températures du matin, 9 degrés attendus à Rochefort, 18 degrés l'après-midi pour La Rochelle, 18 degrés pour Mirambeau, comptez 17 degrés pour Cognac ou Jarnac.
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11: Bonsoir à tous, les collecteurs sont de retour, ils ont bien l'intention de vous faire chanter jusqu'à 20h, c'est comme chaque soir, place aux refrains qui depuis trois générations font bouger la planète, et ça commence comme ça.

0: C'était Survivor avec Eye of the Tiger. 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
0: Bon, alors pour la suivante, c'est du réchauffé, mais presque meilleur que l'original. C'est l'histoire de The Locomotion, le premier tube mondial de Kylie Minogue. En 1987, elle reprend ce titre, né dans les années 60, qui avait donné à l'époque naissance à une danse en ligne très populaire, enfin surtout chez les yéyés. Quelques années plus tard, donc en 87, la starlette australienne en fait une première reprise, numéro 1 dans son pays. Et c'est quand elle arrive en Angleterre que son remix par les célèbres Stock Aitken et Waterman devient le tube planétaire.
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0: Début de soirée, c'était Nuit de folie. 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En attendant, Jean Schultes, Confidence pour Confidence, juste après ça.
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0: Ici La Rochelle, 100% des 80, ça continue. Mais avant, quelques infos près de chez vous.
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0: Moonlight Shadow, c'était Michael Field.
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0: Moonlight Shadow, en français, une ombre au clair de lune. Bon, alors ça, c'est signe de temps couvert le lendemain. Et ça tombe bien. Dans un instant, on enchaîne avec de la pluie violette. Purple Rain en anglais, bien sûr. Mauvaise nouvelle en matière de météo, mais excellente nouvelle en matière de musique. C'est bien sûr le titre du chef-d'œuvre de Prince en 84. Cette chanson est la dernière interprétée au piano par Prince lors de son dernier concert, le 14 avril 2016, 5 jours avant de rejoindre les étoiles.
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0: Roxette, c'était Listen to Your Heart. Ah, ils sont forcés suédois. Après le quatuor le plus célèbre du monde, ils nous offrent en 88 un duo inoubliable, Marie et Per. L'espace de 20 ans, c'est leur carrière. Ils totalisent 50 millions d'albums vendus. Eh ben, on va souhaiter ça à Bilal Hassani. C'est l'invité d'Émilie Mazoyer dans un instant, c'est Décibel des 20h. Mais avant cela, toujours dans les années 80, Laurent Voulzy et ses nuits sans Kim Wilde, juste après ça.
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2: Et c'est avec ce titre d'Amir qu'on va se séparer maintenant, puisque la radio, c'est finito pour Jean-Luc Porte.
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2: Merci d'avoir été là, fidèle, pendant ces presque 40 ans de proximité. Allez, je vous dis pour la toute dernière fois, vous écoutez Ici La Rochelle, il est 19h.
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1: Et la soirée continue sur votre radio locale, ici, il est 20h.
2: Et à 20h sur votre radio ici, c'est l'heure de Décibel, toute l'actualité musicale avec ce soir un auteur, compositeur et chanteur, depuis peu acteur, entré dans l'œil du grand public en 2019. Il avait alors 19 ans, bébé, et avait représenté fièrement la France à l'Eurovision.

0: s'en est passé des choses depuis pour Bilal Hassani. 3 albums, des tournées, des collaborations diverses et variées. Et toujours cette même idée, avancer, évoluer, se dépasser. Bilal Hassani vient de dévoiler une toute nouvelle chanson qui s'appelle « Beaucoup » et qui me laisse penser qu'il a beaucoup de choses à vous raconter. Ça tombe bien, il est ce soir l'invité de Décibel.
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0: Salut à toutes, salut à tous et bienvenue dans Décibel. C'est parti pour une heure en direct autour de l'actualité musicale. Et sachez que l'anniversaire de Gérard Jugnot, qui fête aujourd'hui ses 75 ans, fait partie de l'actualité musicale. Il fallait juste un peu tirer le fil des bandes originales des films du Splendid. Vous pouvez compter sur moi, j'ai bien tiré. Ce sera à la fin de l'émission. La découverte du jour, ce sera la nouvelle chanson de Vernis Rouge. Ses origines libanaises font que, évidemment, elle est très sensible à l'actualité en ce moment. Et à la guerre et aux bombes qui frappent son pays. Alors Vernis Rouge en a fait une chanson, vous la découvrirez tout à l'heure. Le thème du blind test, eh bien les reines, puisque Bilal Hassani, notre invité, chante roi, les reines sont à l'honneur dans le blind test. Si vous avez envie de jouer avec nous, vous pouvez nous appeler dès maintenant, 0810 055 056. C'est Alexandra qui vous attend au standard, 0810 055 056. Et c'est le dernier album en date de Bilal Hassani, en attendant le prochain, qui sera à gagner ce soir au blind test. Bilal Hassani, bonsoir.
3: Bonsoir Émilie Mazoyer.
0: Comment vas-tu Bilal ?
3: Ça va super, et toi ?
0: Moi ça va très bien, ravie de te voir en pleine forme.
3: Oui.
0: Avec plein de projets. Ça c'est important. La nouvelle chanson s'appelle Beaucoup, mais avant, pour savoir d'où on part, j'aimerais qu'on écoute ensemble la dernière chanson qu'on a écoutée quand t'étais là dans ce studio tous les deux. Elle s'appelle La Question.

En fait, t'avais prévenu dans cette chanson-là que t'allais sortir de la cage et sortir et casser les cases. Et donc, on est sur un gros changement d'ambiance puisque ta nouvelle chanson, beaucoup, c'est plutôt comme ça.

0: 10 ans ne séparent pas les deux extraits précédents, mais simplement quelques mois. Raconte-nous ce changement d'ambiance, même si encore dans la question, sur un mode très doux de piano, voix et cordes, tu disais que de toute façon, tu n'allais pas rester sage.
1: C'est ça, moi je ne suis jamais sage. Mais je pense qu'après L'Affreuse, qui était une création pour l'Hyper Weekend Festival, ici même à la Maison de la Radio, j'avais fini un petit peu ce trajet-là.
0: Ouais. La question, ce n'était pas juste une chanson,
1: oui.
0: C'était dans le cadre de tout un spectacle
1: qui
0: était très posé, très piano-voix.
1: Exactement, ouais. Piano-voix, où je voulais m'essayer à l'exercice de la chanson. Et après, je me suis posée, je me suis dit, tu sais quoi ? Attends un peu et on verra si ça revient. Et donc, les idées ne me venaient pas tout de suite parce que la priorité, je pense, avant d'arriver à beaucoup, avant d'arriver à faire un album, c'était de me reconnecter avec moi-même et aussi avec mon public et mon audience. Et c'est là où la première étape a eu lieu, qui était celle de reprendre un peu contact avec mon public de manière un peu plus directe.
0: C'est intéressant, tu as dit public et après tu as dit audience. Alors même si in English audience, c'est public, en vrai, dans la vie, et notamment dans ta vie, c'est pas le cas de tous les artistes, mais en fait, t'as deux publics. C'est-à-dire, t'as ton public de musique, des gens qui vont aller à tes concerts, qui vont écouter ta musique, etc. Mais t'as aussi quand même 3 millions d'abonnés, je crois, sur Instagram, etc. Et ça, est-ce que c'est les mêmes? Pas forcément. Donc, quand tu parles de la reconnexion avec le public, tu parles de ceux qui suivaient ta musique?
1: Je parlais plutôt de ceux qui me suivaient au quotidien.
0: Ah oui.
1: Parce que ceux qui me suivent au quotidien, ça faisait des années que je les avais un petit peu mis de côté.
0: Oui, d'accord.
1: Pour prioriser, du coup, de la création artistique, les albums, les films que j'ai pu faire, toutes ces choses-là. Et donc, du coup, j'étais en train de me dire, bon, je m'ennuie un peu, je suis à la maison, je vais bien, je vais discuter avec eux, on va voir ce qui va en découler. Et en fait, de là, je me suis à la fois réconciliée avec cette partie de moi que j'avais un peu mis de côté. Et ensuite, des idées me sont revenues un peu pour écrire de la musique.
0: Et oui, et alors, tu t'étais déconnecté de ça. Pourquoi ? Parce que tu t'étais dit que pour être un vrai artiste, tamponné, artiste, chanteur, il ne fallait pas faire des vidéos, il ne fallait pas être trop marrant, en fait.
1: C'est ça. En fait, c'est le côté drôle, c'est le côté internet aussi qui est assez neuf. Et le fait que le métier demande un petit peu... Il y a cette quête de légitimité qui vient parfois même pas de nous, mais qui nous a un peu imposée. Et en fait, je me suis rendu compte que je m'en foutais un peu.
0: Bah oui.
1: Parce que de toute façon, ce que je fais, c'est assez inconventionnel. Et que les personnes qui m'ont permis aujourd'hui d'être là et de pouvoir produire de la musique, un peu comme bon me semble, c'est toutes les personnes qui me suivent au quotidien et qui sont tombées un peu sur ma chaîne YouTube au début, sur mes reprises.
0: C'est vrai que toi, tu avais commencé sur YouTube avec des reprises.
1: Voilà.
0: Plutôt des chanteuses qu'on adore d'ailleurs.
1: Ouais.
0: Tu reprenais qui
1: Ariana Grande, Lady Gaga, c'est toutes les choses comme ça.
0: C'est ça. Et c'est vrai qu'après, quand tu as commencé à sortir ta musique à toi, tu t'es dit, mince, entre les reprises sur YouTube et l'Eurovision, si je veux être considéré comme un artiste,
1: il faut un pivot.
0: Il faut un pivot.
1: C'est
0: et
1: ça.
0: Là, maintenant, tu peux concilier les deux.
1: Ouais, parce que, en plus, je vois toutes mes idoles qui sont maintenant des Instagrammeuses, des TikTokers. Et donc, du coup, je me suis dit, bon, si tout le monde y est, moi, c'est un outil que j'utilise depuis toujours et que j'aime bien pratiquer. Donc, j'ai commencé juste par refaire des petites vidéos, des choses comme ça. Et en fait, par l'humeur de tout ça, des chansons me sont venues, un concept et puis un disque. Et je me suis dit, ok, bon, bah alors on va faire un disque maintenant. Peut-être que c'est tôt, mais j'y vais.
0: Ok, donc décomplexé, pour nous dire, et détaché de ce que les uns ou les autres peuvent penser. Donc ça, c'est plutôt une bonne chose,
1: toujours,
0: je pense, quand on écrit de la musique. Donc tu dis, des idées me sont venues. Donc une de ces idées concrétisées, c'est beaucoup, qu'on va écouter évidemment dans quelques secondes. Mais alors avant, prépare ton audience ici radio à ce qu'ils vont entendre.
1: Beaucoup, c'est une chanson de dance music, c'est de la musique dansante, de la pop électronique qui est très inspirée de la musique avec laquelle j'ai grandi. Ça peut être la French Touch, tous ces courants-là avec Daft Punk, Justice, mais aussi Bob Sinclair, Martin Solveig, David Guetta, et aussi le Madonna des années 90.
0: Mais oui, j'allais dire, moi ça m'a rappelé, moi qui étais vivante, contrairement à toi à l'époque, ça m'a rappelé pas mal les années 90.
1: C'est ça, c'est très 90, très house 90, parce que c'est des courants que j'aime beaucoup, c'est la musique que j'écoute énormément, et j'avais envie de créer vraiment la musique... La BO de mes soirées, la BO des bonnes soirées que je passe avec mes amis. Et vu que je suis le musicien du groupe, c'est pratique. Je peux faire de la musique pour nos ambiances. Et là, on avait une ambiance que j'ai vécue et je me suis dit, ça peut faire un bon titre.
0: Et de quoi ça parle beaucoup?
1: Beaucoup, ça parle de plein de choses. Il y a plusieurs lectures. La première lecture, c'est une chanson qui parle d'amour, qui parle d'un amour un peu artificiel, un peu en surface, où on décide de s'amuser avec son amant sans trop réfléchir aux responsabilités que demande l'engagement. Mais il y avait cette autre lecture que je trouvais assez intéressante avec l'idée du mot beaucoup, parce que on peut souvent penser à Bilal Hassani, à ma personne, et se dire que j'en fais trop. On m'a beaucoup dit que j'en faisais trop. Et moi, j'aime bien répondre à ça en disant que j'en fais beaucoup et que ça part d'une générosité plutôt. Tout mon enthousiasme, que ce soit capillaire, vestimentaire, dans mon interprétation, ma musique, mes clips, mon esthétique, tout ce que je présente, c'est de la générosité. C'est vraiment juste parce que j'aime donner. Bah donc, oui. C'est pas trop, c'est beaucoup.
0: Mais évidemment.
1: Et beaucoup, c'est bien.
0: Évidemment. Et non, et puis surtout, trop peu, c'est chiant.
1: Exactement.
0: C'est là où la vie est intéressante, c'est quand c'est trop, quand on est trop amoureux ou trop en colère, ou enfin, on t'a reproché ça.
1: Hey, bon,
0: en même temps, toi, on aurait pu te reprocher à peu près tout à un moment. Non, mais c'est vrai, c'est quand même terrible. Eh bien, découvrez beaucoup.
1: Oui.
0: Bilal Hassani, ça vient de sortir et donc ça annonce ton 4e album.
1: Oui.
0: On a une date
1: déjà,
0: ou pas?
1: On a une date. Fin de l'été. Voilà.
0: Fin de l'été.
1: Voilà.
0: Ok, ça j'aime bien. Parce qu'il aurait pu dire la rentrée, mais non, il nous met dans l'ambiance de l'été.
1: Ouais, quand même.
0: Fin d'été. On adore Bilal Hassani. Il est ce soir l'invité.

0: Et Bilal, il fait beaucoup. L'album arrivera, on n'a pas la date exacte, mais à la fin de l'été. Bilal, est-ce qu'on a le titre de l'album?
1: Oui, le nom de l'album, c'est « Bonsoir Paris
0: ». J'adore. Mais comment tu vas faire quand tu seras en tournée? Alors, tu diras « Bonsoir Paris à Saint-Malo ».
1: Non, on va pas dire bonsoir Paris. On s'entraîne déjà parce que sur le titre, beaucoup, la première phrase c'est la nuit s'allume dans Paris. Et vu qu'en ce moment on est déjà en train de faire les premières dates avec Laurie, on dit bonsoir, on dit la nuit s'allume à et on dit la ville où on est. Et on va faire bonsoir Toulouse, bonsoir Lyon. Et on passe partout en France avec le bonsoir tour. Mais donc voilà, on va adapter l'album à toutes les villes de France, mais l'album s'appelle Bonsoir Paris.
0: J'adore l'idée. Alors par contre, tu as dit Laurie, c'est comme Beetlejuice. Si on dit Laurie, on écoute Laurie.

Valérie, qui donc t'emmène en tournée, c'est génial. Tu es du 1er au 24 mai, donc tu as commencé le 1er mai, c'est jusqu'au 24 mai, en tournée de Zénith avec Laurie. C'est pas la première fois qu'on t'entend près d'elle, hein, vous aviez même fait un duo.

0: Bilal, toi t'as 26 ans, ça veut dire que quand Laurie était toute la journée à la radio, à la télé, à ses débuts, t'étais tout petit, t'avais 6-7 ans.
1: Exact.
0: Qu'est-ce qu'elle représente pour toi ?
1: Laurie, c'est ma première idole. Donc on a tous une première idole. Le premier poster qu'on affiche dans sa chambre, moi c'était Laurie. J'adorais Laurie. Je pense que on peut comprendre mon blond platine, tout mon esthétique, il part quand même de cette première impulse là. J'ai découvert plein d'artistes après, mais Laurie c'est ma source initiale quoi. Donc le live 2006 de Laurie, qui était un concert que j'avais en DVD, c'était un DVD rayé quoi. Je le regardais en boucle. Donc vraiment c'est ma Je suis très très très content d'être avec elle sur scène.
0: Est-ce que tu te souviens de la première fois où ta carrière l'a mise sur ta route, où vous vous êtes croisés ?
1: On s'est croisés pour la toute première fois à un concert de Angèle au Zénith. Donc c'est pour vous dire que ça remonte un petit peu autour du premier album. Et donc en fait on était tous les deux, je pense, invités à l'after show, ce qui était très neuf pour moi, mais où pour elle c'était tranquille. Et en fait elle est venue me voir et elle a dit: est-ce que tu sais où est-ce que c'est? Pour aller en coulisses. Et j'ai vu Laurie et je me suis liquéfiée. J'ai dit: vous êtes Laurie. Voilà.
0: Tu lui as dit.
1: Une affirmation à quelqu'un qui sait très bien qui il est. Et elle m'a regardée, elle a fait: oui, c'est moi. Je m'appelle Bilal, je suis très fan de vous. Et je lui serrais la main. Et voilà.
0: Oh, c'est beau.
1: Je m'en suis pas remis.
0: Donc, quelques années plus tard, tu pars en tournée avec elle. Tu joues devant 5000, 6000 personnes tous les soirs. Tu as déjà joué à Paris et Bordeaux, c'est ça ?
1: Non, j'ai fait Bordeaux, Toulouse et Nantes.
0: Ah, oui.
1: On a joué devant 9000 personnes quand on était à Nantes, il me semble.
0: Ouais.
1: C'est très impressionnant. C'est beaucoup, beaucoup de monde. Donc voilà, c'est très le format Zénith, c'est un format que je ne connaissais pas. J'ai fait des plateaux avec des radios, des choses comme ça, mais un set comme ça et revenir aussi sur scène avec elle pour interpréter Play, qui est notre morceau, c'est très très spécial. Très particulier.
0: Et là, t'es en plein dedans. Ouais. Ça t'inspire, j'imagine, pour ta propre tournée, hein, puisque la sortie de l'album Bonsoir Paris à la fin de l'été, il va aussi y avoir une tournée qui suit ça. Tu joues par exemple à Rouen le 30 octobre, Paris la Cigale le 17 novembre. Tu seras à Aix-en-Provence ou encore Clermont-Ferrand au mois d'octobre, etc. Et tout ça jusqu'au mois de décembre. C'est pas ta première tournée, mais
1: c'est ma plus grosse tournée.
0: C'est ta plus grosse. Ouais.
1: J'ai jamais fait autant de dates de ma vie, donc venez, prenez vos places, ça va être trop bien, ça part très vite. On est très très contents parce que voilà, on s'est associé avec 3C qui est un super tourneur pour monter le Bonsoir Tour. Le but c'était d'aller rencontrer le maximum de personnes. Le spectacle qu'on est en train de monter, le show qu'on est en train de monter, il est évidemment à mon image, donc grandiloquent. On veut offrir quelque chose de en fait on veut donner un espace aux gens pour se séparer un petit peu de leur vie quotidienne qui peut être un peu morose. Je pense qu'on est dans une époque qui est très cynique, où il est difficile même d'aller chercher la culture pour s'évader.
0: Ouais.
1: Moi, je veux un petit peu prendre les gens avec le crochet comme ça et leur dire: venez, moi je vous prends avec moi et on va aller s'amuser un petit temps. Et c'est vraiment la mission de ce show. Ouais.
0: Parce que par les temps qui courent, tu penses que prendre le temps de s'amuser, d'écouter ou de regarder du beau, du drôle, du doux, c'est presque un choix politique, quoi.
1: Je pense que c'est important. Il faut pas oublier la culture dans les époques. Dans l'époque, c'est très important de prendre la culture comme un échappatoire et il faut pas se sentir mal de se faire du bien, quoi. Mmh. Il faut savoir trouver.
0: Parce qu'on peut reprocher, c'est vrai, certains artistes, on dit: ah, mais ils ne s'engagent pas, on ne l'a pas entendu, il ou elle d'ailleurs, sur tel ou tel sujet, etc. Et en fait, offrir de la joie et ne pas forcément prendre la parole sur les sujets, sans dire que ça t'intéresse pas, mais c'est aussi préserver finalement les gens qui viennent te voir, les sortir justement du marasme.
1: Peut-être, moi je pense que c'est important de s'engager quand on a l'impression que notre propos est légitime et pertinent surtout. Parce que si on est impertinent, ça sert à rien de parler. Aujourd'hui, je pense que beaucoup de gens parlent tout le temps.
0: Oui.
1: Donc ça, c'est bien. Il faut se rappeler de son rôle. Moi, évidemment, je suis artiste. Donc ma mission première, elle va être de divertir, d'offrir à travers de la musique, à travers des chansons, à travers du spectacle, de donner du bien aux gens. Et puis ensuite, dans ma place donc de personnalité publique, si je peux utiliser ma plateforme pour discuter de choses qui comptent pour moi et où j'ai l'impression que je suis pertinent d'en parler, je le fais aussi. Je pense que tout ne s'annule, rien ne s'annule, tout peut exister ensemble, mais que c'est important de faire vivre la culture dans cette époque-là.
0: Tu l'as fait, notamment au travers de tes chansons, on parlait de sujets pas faciles, Par exemple, avec Gisèle Pellico, on a entendu voilà et son procès et puis ensuite son livre La soumission chimique. T'en as parlé dans une de tes chansons, récemment dans le podcast aussi de ton amie Léna Situation. T'as expliqué que t'avais été tentée par certains paradis artificiels qui auraient pu vraiment te faire du mal. Donc en plus, oui, on peut pas dire que tu refuses les sujets difficiles.
1: Non, je les refuse pas. Et puis surtout, là encore, j'essaye toujours de trouver la bonne place et le bon moment pour en parler. Avant d'arriver sur le déroulé de cet album de Bonsoir Paris, qui est vraiment genre une bulle d'air frais et de bonne humeur et aussi un album de fête, je voulais quand même parler à ma communauté qui est quand même encore relativement jeune, c'est des jeunes adultes.
0: C'est moi la plus vieille.
1: Mais voilà, leur dire que l'existence de ces paradis artificiels dans l'époque aussi et dans ces temps sont des échappatoires rapides mais pas efficaces et qui durent pas dans le temps. Donc voilà, quand on peut, il faut discuter, il faut parler avec les gens et aux gens aussi.
0: C'est important. Bilal, on le disait, ton Bonsoir Tour, c'est 25 concerts pour le moment. En France, en Belgique, en Suisse, en cette fin d'année, à quoi ça va ressembler? Tu nous as déjà dit que ce serait évidemment du spectacle et qu'il y aurait de la couleur, etc. Mais je parlais en termes de cette liste parce que mine de rien, alors 3 albums et puis ton EP aussi et puis les nouvelles chansons, etc. Est-ce que tu vas les piocher dans toutes les périodes? Est-ce qu'il y aura des moments plus calmes comme sur l'Affreuse, des moments très dansants? Comment tu l'imagines tout ça?
1: Je pense que l'histoire du concert, je vais pas la révéler tout de suite, mais il va y avoir de la place.
0: Il y a une histoire, en tout cas. Tu
1: bien
0: dis
1: sûr,
0: histoire.
1: Toujours. Oui, on part de la narration. Moi, j'ai fait une école de comédie musicale. Oui. J'adore Broadway, j'adore Fosse, j'adore, voilà, quand on peut utiliser tous les médiums pour raconter des histoires, on le fait. Moi, tout part d'une histoire pour moi. Mais, je pense que du coup, avec les 4 albums, on a de quoi faire une jolie BO. À l'histoire qu'on va raconter, et c'est ce qu'on va faire. Donc il y aura des temps calmes, il y aura des temps plus excitants, il y a de la musique qui va venir de partout, il y aura le premier disque, il y aura les plus grandes chansons, mais on va aussi donner de la place à des morceaux qui sont peut-être un peu moins connus. On va peut-être aussi adapter un petit peu cette liste à l'endroit où on sera. Parce qu'aujourd'hui, les tournées, malgré le fait qu'elles existent en direct avec les gens, elles sont très digitalisées, donc on va aussi quand même essayer de proposer quelque chose qui évolue pendant qu'on va être sur scène. Comme ça, on n'offre pas exactement le même concert tous les soirs.
0: Voilà, ça j'adore. Il est ambitieux, Bilal Hassani. Et il a envie de vous faire plaisir et de vous offrir un vrai moment à vous qui irez le voir en concert. On va écouter une chanson. Oh, je sais pas si elle est beaucoup passée à la radio, celle-là, mais moi je l'aime beaucoup. Souvenir d'un été.
1: Oh, j'adore ce titre.
0: Tu vois ? Il est surpris. Ça veut dire qu'elle est peut-être pas assez passée à la radio, mais elle est très très belle. Bilal Hassani est en décibels.

0: y avait eu les albums Kingdom, Contre Soirée et Théorème en 2022. Et puis en 2024, un super album que Bilal n'a jamais voulu appeler album. Il disait c'est une mixtape, Glitter Sleaze Utopia. Mmh. Tu maintiens, toujours c'est pas un album, c'est 10 titres. Hein.
1: Non, c'est 10 titres, mais c'est une mixtape. Ouais.
0: Je l'adore.
1: C'est un autre,
0: mais qu'il est têtu, bon sang.
1: Je suis désolée.
0: Donc sur la mixtape Glitter Sleaze Utopia, il y avait cette chanson qui est magnifique, voilà, qui s'appelle Souvenir d'un été.
1: Que j'ai pas écouté depuis la dernière fois que je suis venue ici, je crois.
0: Vois.
1: Donc merci de la faire vivre, Emilie.
0: Il faut que tu reviennes. Le nouvel album de Bilal Hassani ne va pas tarder à sortir. Ça sera à la fin de l'été. La chanson Beaucoup, elle, est disponible. Et Bilal Hassani reste avec nous dans Décibel. À tout de suite.
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0: Une Ronettes qui est partie, un blind test avec des reines, la nouvelle chanson de Vernis Rouge et l'anniversaire de Gérard Jugnot. Oui, ça fait partie de l'actualité musicale. Et c'est ce soir, dans Décibel, en direct jusqu'à 21h, je file retrouver Bilal Hassani, mon invité. Je me souviens la première fois que je t'ai interviewé, Bilal, bah, t'étais pas bien vieux. T'es toujours très jeune, évidemment. Mais je me souviens de quelqu'un qui voulait vraiment bien faire, qui voulait être vraiment très très bon élève. Alors, ce qui est évidemment pas un défaut, mais qui peut-être t'a fait beaucoup de nœuds au ventre.
1: Oui.
0: Comment va le ventre ?
1: Le ventre va tellement bien maintenant.
0: Ah.
1: Oui. Alors, je suis toujours aussi perfectionniste, mais j'ai trouvé un meilleur endroit où aller puiser le parfait. Voilà. Donc j'avais des quêtes qui étaient un petit peu trop distancées et cumulées avant. Je me disais, il fallait à la fois que je fasse ça et ça et ça bien pour ces personnes, ces personnes, ces personnes. Maintenant, j'essaye de me faire plaisir à moi d'abord et j'essaye de faire des choses qui me font du bien parce que j'ai l'impression que ça se traduit mieux après quand j'en vois.
0: Et comme le pays a besoin de danser en ce moment, Bilal Hassani vous propose beaucoup.

0: Bilal qui écrit de la musique, qui écrit les paroles. Cette chanson, par exemple, beaucoup. Comment tu les fabriques, tes chansons? T'es où? T'es tout seul? T'es comment?
1: Là, j'étais en before, en avant-fête, chez ma copine Marie-Victoire, à qui je fais des gros bisous. On était une quinzaine. Et en fait, j'ai reçu une ébauche de Sutus, qui est le producteur avec qui je travaille depuis Théorème, qui est aussi un très bon ami à moi. On a le même âge, on fait des mêmes trucs et tout. Et en fait, il m'a envoyé la maquette et le refrain était écrit. Donc, il avait une proposition de parole sur le refrain que j'ai maintenu, que j'ai gardé. Et en fait, j'ai habillé tout le reste, j'ai fait tous les couplets et tout, en regardant mes potes. Voilà. Donc, je me suis mis au calme, j'ai mis mes écouteurs en réduction de bruit, je les ai regardés vivre. Et ça m'a inspiré les couplets, le pont et toute la thématique du coup de la chanson comme ça dans la vie.
0: Bon, et ça va, tes proches, ils sont au courant qu'à certains moments, tu vas prendre juste 3 mètres de recul,
1: ouais,
0: les regarder,
1: savent.
0: Écrire, ils savent,
1: ça arrive souvent. et après, je leur dis, voilà, c'est ça la chanson, ça c'était ce soir-là, ça c'était quand on a fait cet après-midi-là, c'est quand on est parti en week-end. Et ils sont, ah, c'est marrant, ils recollent un petit peu les morceaux, mais c'est très fun. Mais voilà, la vraie mission, je pense, dans mon écriture, surtout sur ce disque, c'est que pour moi, la pop française, elle existe. On la met vraiment souvent sous le tapis. On dit qu'elle n'existe pas, on dit qu'on fait de la variété très bien, qu'on fait de la chanson très bien, mais on a fait de la très bonne pop. C'est ok d'écrire en français de la musique pop.
0: Ouais.
1: Ça, c'est possible, ça peut sonner bien, ça peut être de la très bonne musique et on l'a montré. On a plein d'exemples qui, enfin, moi, quand j'ai grandi, de mes 0 à mes 12 ans, il y avait une scène pop française qui.
0: Tu penses à qui, par exemple?
1: Tellement de gens. Je pense à Laurie,
0: ouais.
1: Je pense à Jennifer. Je pense à Chaim, oui. Que je pense était super pertinente. Je pense que même Étienne Dao, c'est de la pop.
0: Lio,
1: c'est de la pop, de la vraie, vraie pop. Et tous ces artistes-là, et en vrai, Guetta, tout ce qu'il a fait, Solveig, Sinclair, c'était de la pop. Et bon, c'était pas tout le temps en français, c'était pas en français, mais la pop en français, elle existe, et on en a eu de la très bonne. Je pense qu'il y a juste eu un moment où c'est assagi, où il y a eu, ou peut-être par humilité, ou par sobriété, on a décidé, ouais, de baisser un petit peu toute l'exubérance, mais moi, je suis là pour la ressusciter. Voilà, c'est ma mission.
0: Tu sais que si tu te présentais aux élections présidentielles, on vient de trouver ton slogan, ressusciter
1: la pop française.
0: La pop française, ressusciter l'exubérance.
1: Oui,
0: j'adore ça.
1: C'est ça, c'est mon slogan.
0: Il est trop fort.
1: Votez pour moi.
0: Ah, je voudrais te faire écouter quelques notes de la chanson de la jeune Monroe. Je le disais tout à l'heure, toi, quand t'as défendu la France à l'Eurovision, t'avais 19 ans. T'étais déjà pas bien vieux. Elle a 17 ans. Peut-être que tu l'as déjà entendue. C'est la chanson avec laquelle elle va défendre la France dans 10 jours.

0: C'est une chanteuse lyrique.
1: Et évidemment, il y a toute une partie qu'on ne pourra pas chanter sous la douche, mais c'est pas grave.
2: Ouais, c'est très beau.
1: Qu'est-ce que tu si tu pouvais aller la voir et lui dire un petit truc à l'oreille juste avant qu'elle monte sur scène, tu dirais quoi ?
2: Reste concentré. Je pense que c'est un exercice qui est très particulier, l'Eurovision, parce qu'il y a beaucoup de forces parallèles qui rentrent en jeu de ce concours-là, mais je comprends sa mission, qui est la même que la mienne quand je le faisais en 2019. C'est, on a envie de chanter, on veut une scène. Elle est sur une très grande scène. Je lui dis d'essayer de s'imprégner. Je lui dirais de s'imprégner de ce qu'elle voit. Les câbles, ses écouteurs, son micro.
1: Qu'elle regarde. Des trucs très concrets, en fait.
2: Très, très concrets. Voilà. Qu'elle les regarde avec beaucoup d'attention pour se souvenir. Parce qu'on oublie vite les choses comme ça. Et que surtout quand il y a des résultats, quand il y a des votes, des choses comme ça, on a l'impression qu'il faut penser à après. C'est vraiment l'un des rares moments où j'ai l'impression que... Non, il faut toujours être dans l'instant présent, mais c'est très important de le faire aussi à ce moment-là.
1: Et toi, 7 ans après, si tu pouvais, par une magie quelconque, aller murmurer à l'oreille du Bilal de 19 ans qui est monté sur scène, tu lui dirais quoi ?
2: Pas grand-chose, en réalité. Non, je pense que ça allait. J'étais très, très insouciant, même si concentré. Et j'étais surtout... Ma mission, en fait, en devenant pendant quelques mois le visage de mon pays, de la France, c'était de pouvoir ouvrir une grande porte avec mon identité, parce que je savais que ce que je proposais était assez neuf pour beaucoup de Français. Et je m'étais dit, ouais, tu y es là, c'est bon, voilà, t'as ouvert cette porte-là. Maintenant, tout ce que tu feras après, ce sera ce que ce sera. Mais c'était par ce début-là qu'il fallait que tu rentres, sinon on ne t'aurait pas ouvert la porte, quoi.
1: Et pourtant, Dieu sait que ça t'a coûté cher après, en insultes, en fait. T'as été maltraité, pas par tout le monde évidemment, mais par une partie de la population qui, alors je ne sais pas si c'était prêt ou pas prêt, si c'était à eux d'être prêt ou pas prêt, mais qui en tout cas ont très mal réagi au fait de voir un garçon qui se maquille, qui met des perruques et qui est en robe et qui est canon. Et tu dis que c'était important pour toi de le faire, ça t'a coûté cher après. 7 ans plus tard, on a bien fait ? Ou alors, pouah, si j'avais su, je sais pas si je l'aurais fait.
2: Ah non, on a bien fait. Moi, je vais être la plus grande popstar de la planète. Donc du coup, il faut bien commencer quelque part. Et je m'en fiche d'essuyer. Je m'en fiche de devoir faire face à l'adversité quand il est de mon apparence et toutes ces choses-là. Parce que si ça peut faire bouger les choses, c'est très bien. Mais aussi, dans le présent, j'essaie de pas trop me concentrer sur la réaction. On se souviendra pas de moi parce qu'on m'a insulté. Ça, je le sais. Je sais que j'ai beaucoup de choses à construire encore et que du coup, le biopic sera très très agréable. Et en vrai, ils en feront partie. Ce serait une scène, un montage un peu dramatique.
1: Oh, Bilal the biopic.
2: Ouais, bientôt.
1: J'ai tellement hâte.
2: Non, pas bientôt, pardon.
1: Pas bientôt.
2: Dans très longtemps.
1: Ah non, mais il y en aura un, c'est sûr.
2: Ouais, en 2112, on va dire comme ça. Imaginez. 2112. Juillet 2112, vous le sortez.
1: Ok.
2: Voilà, comme ça me fait vivre au moins 112 ans.
1: J'aime bien.
2: Ouais.
1: J'aime bien, on peut faire ça.
2: Ouais.
1: On peut faire ça. J'espère que je serai dedans.
2: Ah ouais, bah bien sûr, évidemment.
1: Avant le biopic de Bilal Hassani, qui promet d'être absolument fascinant, il y a son nouvel album, le 4e, Bonsoir Paris, à la fin de l'année. Donc, dessus, il y aura beaucoup que vous avez découvert tout à l'heure. La tournée, ça sera à l'automne. Si vous allez voir Laurie ces jours-ci, vous verrez Bilal en première partie et aussi dans le concert, hein, puisque Laurie et toi, voilà, vous partagez un duo. Et puis donc, on peut maintenant te suivre sur tes réseaux et tu refais des vlogs sur YouTube.
2: Oui, j'ai des vlogs, j'ai Bonsoir Beauty qui est une série où j'apprends à me maquiller tout seul. Où tu es la bienvenue d'ailleurs.
1: Oui, il va falloir. Hein.
2: Mais non, c'est moi qui apprends à me maquiller. J'invite des gens que pour que j'aime bien le maquillage.
1: Ah ouais, mais
2: moi, j'aime bien comment tu te maquilles.
1: C'est vrai.
2: Ouais.
1: Tu vas voir, c'est très simple. Mais d'accord, ok, si tu veux en faire.
2: Allez.
1: Bilal Hassani, il ou elle
2: Là, on va dire elle, parce que c'est très très beau ce qui se passe.
1: Ok, il ou elle, version elle. Merci d'être venu nous voir, Bilal. À bientôt.

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0: Ah, les Ronettes, c'était Ronnie Bennett, Estelle Bennett et Nedra Tally. Ronnie Bennett qui allait devenir Romney Spector puisqu'elle s'est mariée avec le producteur des Ronettes, le très connu et on va dire personnage peu recommandable, Phil Spector. Alors, les Ronettes, c'est un des grands girl group, groupe de filles américains des années 60. Et la dernière Ronette vient de mourir. Ronnie Spector est morte assez récemment, hein, c'était en 2022. Et Nedra Tally, qui était la dernière encore en vie, elle vient de nous quitter. Elle est morte chez elle, en Virginie, aux États-Unis, à l'âge de 80 ans. Voilà, plus aucune des Ronettes n'est sur cette planète. Le producteur Phil Spector non plus. Alors heureusement, il nous reste de grandes chansons, et notamment celle-ci, Be My Baby, produite par Phil Spector en 1963. Une chanson qu'on retrouve aussi dans des films aussi différents que Les Affranchis et Dirty Dancing. C'est vous dire si ça parle à tout le monde. Be My Baby, les Ronettes.

0: les chansons des années 60, les Ronettes avec Be My Baby. Mais attention, ne vous imaginez pas qu'il s'agissait de trois jeunes filles de bonne famille avec des chansons sucrées. Elles étaient par exemple très copines avec Jimi Hendrix. Je vous laisse imaginer les soirées.
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0: Oh, j'aurais payé cher pour être là, mais j'étais panée. Bon sang, bonsoir. Allez, il est 20h43, il est temps de jouer au Blind Test. Ce soir, c'est le dernier album de Bilal Hassani, hein, puisque le prochain sort à la fin de l'été. Donc, on va pas vous faire patienter jusque-là. Donc, c'est Théorème, le dernier en date, qui est à gagner ce soir au Blind Test. Et pour jouer avec nous, il y a Caroline. Bonsoir, Caroline.
2: Bonsoir.
0: Bienvenue dans Décibel. Comment ça va, Caroline ?
2: Ça va très bien.
0: Bon, face à Caroline, on retrouve Delphine. Bonsoir Delphine.
3: Bonsoir Émilie.
0: Comment ça va ce soir Delphine ?
3: Ouais, ça va, on fait avec le temps, mais on met du soleil, on joue. Oh, voilà.
0: Mais oui, mais moi aussi j'ai eu de la pluie toute la journée, j'avais un beau brushing et maintenant j'ai les cheveux tout frisés.
3: Bon, pareil.
0: Pareil, Caroline, aussi de la pluie aujourd'hui ?
2: Oui.
0: En fait, il a plu partout, c'est pas possible.
3: Il y a
0: pas.
3: Oui, j'ai encore ça, moi, il n'y a pas de jaloux.
0: C'est ça. Bon, eh bien, la bise à tous les coiffeurs qui feront des brushings la semaine prochaine, hein, mais là, pour cette semaine, on va laisser tomber. Et donc, je vous accueille dans ce Blind Test pour jouer ce soir avec des chansons qui parlent de reines, puisque mon invité Bilal a représenté la France à l'Eurovision en 2019 avec la chanson « Roi ». Je me suis dit que les reines pouvaient aussi être représentées ce soir. Il va falloir reconnaître le plus rapidement possible, Delphine et Caroline, qui sont les artistes qui chantent les reines qui vont arriver. Et puis à la fin, tout le monde gagnera parce qu'il n'y a jamais de perdant dans Décibel. Ça vous va comme programme ?
2: Oui, yes.
0: Formidable. Alors, une première chanson avec une reine à l'intérieur et en vrai, une reine aussi qui la chante. Mais dites-moi, qui est-elle ? Il ne faudra pas oublier de me donner votre prénom aussi avant de me donner votre réponse.
4: D'accord. Si seulement elle savait comment tu la regardais.
0: Delphine.
3: Angèle,
0: Angèle. Oui, Angèle, bravo.

avec Angèle qui chantait Ta reine sur son premier album Brol. On continue avec les reines Delphine et Caroline. Voici une deuxième chanson.

0: Il s'agit d'un chanteur français, vendéen. Oui, Caroline. Comment, Caroline?
1: Non, j'ai pas dit.
0: Ah, c'est pas Caroline. Delphine. Alors, c'est Delphine.
1: Philippe Catherine.
0: Mais oui, Philippe Catherine, évidemment. Qui dirait oh, qui d'autre? Qui d'autre? C'est notre bon Philippe Catherine, voilà, qui donc s'imagine.
1: On n'a pas le costume, c'est dommage.
0: Oui, c'est vrai, mais je crois qu'il doit y avoir. Il doit exister des photos et sûrement des vidéos aussi hein, de Philippe Catherine déguisé en reine d'Angleterre. Je pense qu'il n'y a aucun problème. Il est tellement fou, Philippe Catherine. Il était nommé Victoire de la musique, c'est pas lui qui l'a eu, mais pour la tournée de l'année. Mais voilà, quand même. Disons qu'il l'aura la prochaine fois. Delphine et Caroline, un petit bilan d'étape. Delphine, ça se passe plutôt bien.
1: Mmh.
0: Oui, on peut le dire. Caroline, un petit peu moins. Est-ce qu'il y a une chanson royale que j'ai oubliée? Non? On essaye une dernière. Là, si vous n'avez pas le nom de l'interprète, vous pouvez me donner le nom du film. Caroline? Non, c'est pas Bilal Hassani.
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0: Dites-vous que ça parle aux parents qui nous écoutent, car c'est la musique d'un film Disney.
1: Le vent. C'est pas la Reine des Neiges quand même.
0: Oui.
1: Libérée.
0: Je sais, je suis désolée.
1: Merci,
0: tous les parents partent en burn-out.

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1: Le froid est pour moi le prix de la liberté. Ah, je suis désolée, hein, mais depuis 2013, tous les parents, enfin en tout cas un bon nombre de parents, de plusieurs générations d'enfants connaissent cette chanson par cœur, libérée, délivrée. Alors il faut quand même donner le nom de l'interprète, elle s'appelle Anaïs Delva. Voilà, bravo à elle, parce que c'était un énorme tube quand même. Et alors, très bizarrement, elle n'a pas été réembauchée par Disney pour la Reine des Neiges numéro 2 pour chanter des chansons. Ils ont pris une fille qui chantait vraiment comme elle, mais qui n'était pas la même. Donc il y a eu un petit micmac, mais on n'a jamais tellement su les dessous de l'histoire. Pour être complet sur la question. Delphine et Caroline, merci beaucoup d'être venues jouer avec nous.
2: Merci, bonne soirée.
1: Merci, merci, je vous embrasse et je vous envoie l'album de Bilal Hassani. Donc, pas le nouveau, puisqu'il n'existe pas encore, mais celui d'avant, ça vous fera réviser. Allez, double dose de Rennes pour terminer le blind test, puisque le groupe s'appelle Queen et la chanson Killer Queen. Une des plus cool, je trouve, et elle passe jamais à la radio. Réparons ça immédiatement.

0: 1974 et Sheer Heart Attack, le troisième album de Queen. Tellement glam, et dessus il y a ce Killer Queen inoubliable.
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0: Bon allez, pendant qu'on danse et qu'on chante, parfois faux mais très fort sur du Queen, dans certains pays c'est la guerre et c'est le cas du Liban. La chanteuse Vernis Rouge, qui est née au Liban, qui était là-bas dans ses jeunes années avec sa famille, avec ses parents, a décidé de chanter une chanson pour le Liban, une chanson qui raconte son histoire à elle. On ne reviendrait plus jamais, c'est le nom de cette chanson. Et les droits de cette chanson sont reversés à la Croix Rouge libanaise. Voilà, c'est son histoire intime à elle, déjà marquée par la guerre à l'époque. La chanson parle toute seule, il suffit de l'écouter. Vernis Rouge, autrice, compositrice et interprète. On ne reviendrait plus jamais.
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0: Tous les bénéfices qui pourraient être faits voilà, autour de cette chanson de Vernis Rouge, « Je ne reviendrai plus jamais », seront reversés à la Croix-Rouge libanaise. Donc n'hésitez pas à faire vivre cette chanson, à la partager, à l'écouter, à la streamer, à l'envoyer sur YouTube, etc. C'est une cause importante.
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0: Alors il est 20h55, ça veut dire que c'est l'heure de la dernière chanson de l'émission. Un anniversaire joyeux. Bah oui, on le disait tout à l'heure avec Bilal Hassani, hein, la joie c'est important. Il faut se préserver des moments de joie. Et s'il y a bien un acteur qui, moi dès que je vois sa tête, me fait ressentir énormément de joie, c'est Gérard Jugnot. Il a 75 ans aujourd'hui, joyeux anniversaire Gérard Jugnot. Merci pour ses fous rires, ses heures passées à le regarder jouer dans Le Père Noël est une ordure, jouer dans Papy fait de la résistance. Bah oui, Adolfo Ramirez quand même, c'est pas n'importe qui. Et puis un des grands rôles de notre ami Gérard Jugnot, c'est Bernard Morin et sa femme Nathalie. Bernard Morin dans Les Bronzés avec le Scrabble qu'il balance dans la neige. Bernard Morin dans Les Bronzés font du ski. Just Because of You, c'est la chanson anniversaire de ce soir et je crois que c'est une bonne nouvelle.

0: Toubiloua, 1979, les bronzés font du ski. Bernard Morin, Gérard Jugnot, qui fête ses 75 ans aujourd'hui. Et j'ai oublié de vous parler d'un de ses films qui est moins une 100% comédie, mais qui est très drôle quand même et aussi dramatique. Une époque formidable, sortie en 91. Si vous ne l'avez pas vu, regardez-le absolument. Merci à l'équipe de l'émission, Iris Guitenier, Laurie Rossillon, Elodie Bianca Maria, Alexandra Sackberg et Franck Moilier.
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0: Et à 21h, la musique continue sur votre radio ici. Chantez bien et montez le son.
2: 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Charles Cardin, Feel Good, la chanson préférée d'Alyosha Schneider.
3: 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La chanson s'appelle Feel Good et je ne m'en lasserai jamais.

0: tout de suite accroché. 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Très heureux qu'une artiste comme ça soit au devant de la scène musicale française. Je trouve qu'elle a tout. 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

0: Imaginez une chambre d'hôtel, un piano et une seule nuit pour changer le cours d'une carrière. Ce sont les coulisses d'un tube de Gilbert Montagnier.
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0: En 1984, Gilbert Montagnier et le parolier Didier Barbelivien s'enferment avec une mission, créer le tube ultime. Au petit matin, les Sunlight des Tropiques est né. Barbelivien a jeté les mots sur le papier en quelques minutes, inspiré par l'optimisme débordant de Gilbert. Le résultat, un mélange parfait de disco à l'italienne et de chaleur tropicale.

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3: Françoise Hardy, j'écoute de la musique soul, la chanson préférée de Michel Jonas.
5: Je suis assez fier que ça s'appelle « J'écoute de la musique soul » de Françoise Hardy. La musique est de Gabriel Yared, qui a joué un rôle important dans ma vie. Et Gabriel s'occupait de Françoise. Et il m'a demandé d'écrire des textes pour Françoise. Et j'avais écrit ce texte, donc il a fait la musique, avec un arrangement très original. C'est drôle parce que ça ne lui ressemblait pas. C'est-à-dire, c'était pas dans son style. Et elle le disait, mais enfin, moi, je pourrais jamais chanter ça, etc. Je l'ai même entendu un jour dire, non, mais moi, j'aime pas cette chanson. Mais ça n'empêche, moi, j'ai une grande admiration, je l'ai toujours, pour Françoise, qui est une chanteuse magnifique.
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0: Mon monde à moi, Dame de Carreau. Un coup de cœur ici même. 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
1: Salut Brézizel.
2: Qui êtes-vous? Qu'est-ce que vous faites ici et à qui ai-je l'honneur?
1: Je m'appelle Jérémy Thierry.
3: C'est quoi ces prénoms? Qui s'appelle comme ça?
4: C'est Jérémy.
5: Tu as quel âge, mon grand?
1: J'ai 34 ans et je suis chocolatier glacier.
2: Bah, c'est super, c'est ce que tu voulais. Tiens, je t'ai amené un peu de glace, mûre pistache.
1: Et je suis dans les petits bonheurs.
6: On va se régaler.
7: Il va manger.
4: Et elle est où ta maison?
1: Je suis de la forêt Fouesnant, je vis à la forêt Fouesnant, j'ai grandi à la forêt Fouesnant, j'étais à l'école à la forêt Fouesnant.
8: C'est bon, on a compris.
1: Et si j'avais à la caractériser, c'est la mer forcément. C'est une commune du littoral avec un des plus gros ports de...
8: De quoi ?
1: Plus gros ports de plaisance de la région.
8: Ah ouais ?
1: Donc on y passe beaucoup de temps.
9: Et le temps, c'est de l'argent aussi.
1: Il y a beaucoup de boulot aussi à la forêt Fouesnant, donc on n'a pas trop le temps d'en profiter. Mais il y a les Glélans, l'archipel des Glélans. On y passe souvent des vacances, des week-ends, des soirées, histoire de décompresser après des journées compliquées au boulot. On a de la chance d'avoir un petit paradis comme ça à 30 minutes de navigation de la côte.
4: C'est un endroit magnifique.
2: Allez, viens, on va se balader.
1: Mon coin préféré quand je me balade, c'est le lac de Guerre-les-Dents. Il y a plein de petites balades sympas à faire au départ de Guerre, où il y a une station nautique, une base nautique avec de quoi faire du pédalo.
10: En pédalo, mais c'est que c'est pas tellement la saison pour faire du pédalo.
1: Et une petite plage de sable blanc, voilà, il y a des restos, des bars, je trouve ça sympa, ça nous évade un peu. D'autant plus quand il est vidé, ça n'arrive pas souvent, mais on peut découvrir ce paysage lunaire et puis les maisons qui ont été ensevelies par les eaux. Qui sont découvertes.
4: Ça se passe sur la Lune, tout ça?
1: Quand tu marches dessus, ça, le sol est souple, ça, et puis ça fait des grands cratères comme si on était sur la Lune, quoi.
4: Tu veux voir mon coucher de soleil?
8: Non, sans blague, c'est pas la peine.
11: Ce matin, exercice d'expression orale.
1: L'expression bretonne que j'utilise est quand j'ai été martelé. Mon grand-père le disait souvent, non dégueu.
12: Mais du rythme, du mouvement, mettez-y vos poyaux, dans ta gueule.
1: Non dégueu.
13: Pas un gueu, j'en prie, Jean-Pierre aussi est un gueu, ça n'empêche pas d'être un mari sympa.
12: Lui, un gueu, oh, pff, quoi.
1: Et en général, quand il disait ça, fallait courir. Allez, salut.
12: Allez, bonne santé, les gueux.
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14: Avaler des légumes aux ados, c'est souvent mission impossible.
15: Parce que c'est pas bon.
14: Et si en plus les légumes sont moches, bah là c'est carrément la guerre.
16: Oh, toi, file dans ta chambre, avec ça saute. Dépêche-toi, allez, ouste.
14: Carottes tordues, navets craquelés, patates trop grosses ou trop petites, difficile de leur faire avaler tout ce qui sort des standards parfaits des supermarchés.
17: Non, j'ai pas faim.
14: Du coup, les légumes moches finissent à la poubelle. Pourtant, ces légumes-là ont autant de goût, voire plus de caractère. Mais non, ils ne rentrent pas dans le moule. Comme dans la vie, ce qui n'est pas dans la norme est souvent mal perçu. Et dans l'alimentation, bah, carrément jeté.
18: Je me rappelle dans le temps que, quand j'étais petite, qu'on ne gaspillait rien.
14: Au lycée d'Avier à Joigny, on a décidé de casser les codes et de ne rien gaspiller avec une soupe un peu spéciale.
19: Tiens, ça c'est de la soupe au chou.
14: Alors, elle n'est pas forcément au chou, mais tous les mercredis, entre 10h-10 et 10h10, c'est l'effervescence dans la cafétéria. Des centaines d'ados, des cuillères qui s'agitent, des verres de soupe qui disparaissent en un clin d'œil, 150 portions englouties avec le sourire. Le secret? Une soupe préparée avec des légumes moches. C'est tellement bon. Bah oui, des carottes difformes, des pommes de terre irrégulières, transformées en un délice réconfortant.
20: Avant, j'étais moche. Ma vie était un enfer.
14: Et puis l'équipe choc de l'association Lycévasion, née en 2025, est arrivée et elle a tout changé. Avec cette idée choc, et si on montrait que moche ne veut pas dire mauvais? Et ça marche, les élèves adorent, tout se passe comme sur des roulettes au lycée Louis Davier. Voilà un geste d'éducation de bon goût, doublé d'un geste solidaire et anti-gaspi, qui met dans le mille. Du coup, j'ai envie de m'y mettre aussi. Allez, sauvons les légumes moches.
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5: On raconte, on vous rappelle aussi les mille raisons d'aimer la Côte d'Azur. Tout ne se passe pas que sur le plancher des vaches. Salut Tom Aubry.
7: Salut Quentin, bonjour à tous.
5: C'est un bon moyen justement d'ouvrir la page du jour.
7: Allez, c'est parti.
5: Allez hop.
7: Raison numéro 5, journée spéciale. Aujourd'hui, ce 28 novembre, on célèbre une vieille dame. Une vieille dame que l'on connaît tous. C'est la mère de centaines de millions de personnes, car elle borde notre littoral. Je parle bien sûr de la Méditerranée. Méditerranéum, la mer au milieu des terres en latin. Ou Mare Nostrum, notre mer. Et il faut bien dire, ici dans les Alpes-Maritimes, on est tous méditerranéens.
5: Alors, ça veut dire que la Méditerranée fait aussi partie de notre patrimoine.
7: Bien évidemment, un patrimoine que l'on partage avec des millions de personnes. C'est un carrefour de culture, un pont entre trois continents. La Méditerranée a vu naître des civilisations, des philosophes, des poètes et les plus anciennes routes commerciales. Et aujourd'hui encore, elle abrite l'une des plus fortes biodiversités du monde. Des herbiers, des coraux, des tortues, des mérous. Un patrimoine naturel incroyable, juste sous nos yeux.
5: Alors, qu'il y ait une journée mondiale de la Méditerranée, pourquoi pas? Mais pourquoi le 28 novembre? Pourquoi aujourd'hui précisément?
7: Car il y a 30 ans, jour pour jour, une décision historique a été prise. À Barcelone, le 28 novembre 1995, l'Union européenne et 12 autres pays bordant la Méditerranée se sont réunis pour signer un accord fondateur. C'est le lancement du processus de Barcelone, dont l'un des piliers stipule qu'il faut renforcer les échanges entre les peuples, promouvoir l'éducation, la culture, les droits humains et développer une identité méditerranéenne partagée. En bref, il faut faire de cette mer un lieu de dialogue plutôt qu'un lieu de fracture. Alors aujourd'hui, que l'on vive à Nice, à Menton, à Barcelone, à Tunis ou à Alexandrie, on partage tous un bout de cette mer, de cette histoire et de cette culture commune.
5: Mais on le sait, Tom, hein, la Méditerranée est aussi en danger.
7: Le changement climatique détruit cet écosystème hors norme. Des cachalots aux phoques moines, en passant par le corail rouge et le mérou brun. Car oui, il y a du monde qui vit sous la surface. 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
7: En plein dans le mille.
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1: Bonjour Lise, bonjour à tous.
2: Les Suisses ont décidément besoin de nous pour tout.
1: Ouais, alors je vais pas vous faire toute la liste, on y passerait la journée, mais il y a quand même un truc qui est indiscutable. Est-ce que vous connaissez la langue suisse ? Eh ben non, et c'est normal, parce qu'ils n'en ont pas, ou plutôt si, ils en ont quatre, mais en fait, ils les piquent aux pays voisins. Et donc, nos voisins romands, faute d'avoir leur langue à eux, eh ben ils parlent la nôtre. Oui, les Suisses, ne vous étouffez pas, mais pensez qu'à chaque fois que vous ouvrez la bouche, c'est du français qui en sort. Sans nous, vous seriez muets. Remarquez que des fois, ce serait peut-être pas plus mal.
2: Bon, et d'après vous, on est trop gentils.
1: Bah, déjà, plutôt que de leur prêter, on devrait leur louer. Eux qui savent si bien dire qu'on est pauvre à côté de leur pays coffre-fort. Mais ça, bon, passe encore. Par contre, il y a une attitude qui est insupportable, c'est de se croire proprio de ce qu'on vous prête. Quand vous invitez des amis à manger, ils viennent avec un petit cadeau, mais ils n'amènent pas leurs meubles pour s'installer. Eh bien, les Suisses, si.
2: Bon, ça mérite une petite explication, là, quand même.
1: Alors, ils n'ont pas de langue, donc pas de dictionnaire. Nous, on a le Robert. Eh bien, je vous le dis, si on les laisse faire, ils vont nous le naturaliser suisse, le Robert. Leur université a en effet fait le forcing pour entrer des mots de leur dialecte dans notre dico. Le carac. Est-ce que vous savez ce que c'est le carac ?
2: Non.
1: Évidemment non. Eh ben, ça y est, le carac est dans le Robert. C'est une tartelette garnie d'une ganache au chocolat et recouverte d'un glaçage de couleur verte surmontée d'une pastille de chocolat. Mais une tartelette suisse.
2: Oh là là.
1: Et comble de l'insolence, ils ont même proposé d'y entrer le mot frouze. Alors je vous le dis, méfions-nous de leur intrusion dans notre belle langue française, sinon on n'est pas à l'abri d'une lente annexion. Et ça, eh ben c'est impossible ou bien ?
2: Merci beaucoup David. On entend le message, attention, ça commence par le dictionnaire et puis après on ne connaît pas la suite. Très bonne journée et puis on se dit à demain comme d'habitude.
1: À demain.
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3: Et on retrouve Patrick Citeau qui nous emmène chaque week-end découvrir les communes de notre Poitou. Ce matin, Patrick, vous évoquez l'histoire de Mellerand, une commune des Deux-Sèvres qui a vu naître la femme de lettres Claire Sainte-Soline.
4: Intéressons-nous dans un premier temps aux origines du nom de cette commune située près de Mel. C'est le mot latin mel, qui veut dire miel, qui donne le point de départ de la dénomination de la commune. Une production de ce mets sucré devait ainsi exister aux origines de la bourgade. Le préfixe « rang » proviendrait pour sa part du mot « ranc » qui signifie « boiteux ». On ne sait comment les deux particules se sont trouvées unies pour venir former le nom de la commune. Toujours est-il que cette partie du territoire de Sévrien a vu naître la femme de lettres Claire Sainte-Soline. De son vrai nom, Nelly Eva Fouillet, elle y voit le jour le 18 septembre 1891. Son père, Pierre Fouillet, qui sera maire de Niort de 1932 à 1935, et sa mère, Henriette Léontine Barbeau, sont instituteurs. Jeune fille, Nelly Fouillet fait des études brillantes à Niort. Elle poursuit son parcours scolaire à l'école normale supérieure de Sèvres à Paris. Elle y obtient une double agrégation de sciences physiques et naturelles et de physique-chimie. Suivant les traces de ses parents, Nelly Fouillet devient professeure. Elle enseigne successivement à La Châtre, Blois, Grenoble, Auxerre et Paris.
3: C'est en 1934 qu'elle publie son premier roman sous le pseudonyme de Claire Sainte-Soline, Patrick.
4: Intitulé « Journée », le roman évoque la vie d'un village des Deux-Sèvres. Une des communes du département, Sainte-Soline, située près de son lieu de naissance, lui a d'ailleurs inspiré son nom d'auteur. Tout au long de sa carrière d'écrivaine, elle expérimente de nombreuses formes. Romans, nouvelles, essais, recueils de témoignages, récits de voyages et vulgarisations scientifiques sont ainsi au cœur de ses travaux littéraires. Au total, elle publie une vingtaine d'œuvres dont certaines ont marqué l'époque. Le Dimanche des Rameaux, publié en 1952, est notamment une belle réussite. La parution du recueil de nouvelles Mademoiselle Olga en 1954 reçoit également les éloges des critiques littéraires. En 1957, son écriture précise et rigoureuse, héritée de sa formation scientifique, fait mouche. Avec son roman intitulé « La mort de Benjamin », elle connaît une belle renommée. Le livre manque en effet d'une voix le prix Fémina. Dès l'année suivante, elle entre au jury de ce prix. Elle est également membre du jury du prix du roman populiste. Claire Sainte-Soline s'éteint le 14 octobre 1967 à Paris. Elle est inhumée le 17 octobre suivant au cimetière des Sablières à Niort, où elle repose avec ses parents.
3: Merci Patrick Citeau pour cette découverte de la commune de Mellerand.
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5: Laetitia Ribeiro est biographe familiale. Pourriez-vous l'accueillir chez vous et lui raconter votre vie? Laetitia Ribeiro, légende ici.
6: Bonjour, je m'appelle Laetitia Ribeiro, j'ai 50 ans. Je suis née au Mans et j'ai grandi à Parigny-l'Évêque. Ma particularité, je suis biographe familiale. J'écris des récits de vie pour les personnes qui souhaitent laisser une trace. Et donc, je suis biographe à Encre d'Humanité.
7: Écoutez-moi.
6: Qu'est-ce qu'être biographe familiale? Eh bien, c'est raconter des histoires de vie, accompagner des personnes, en fait, qui ont le souhait de laisser une trace, de témoigner de leur histoire, soit pour eux, soit pour leurs enfants. En fait, léguer un petit peu leur récit de façon à ce qu'ils se perpétuent dans les générations à venir. Comment est-ce que je procède? Donc, la plupart du temps, je me rends au domicile des personnes. C'est avant tout une rencontre humaine et mon travail, c'est à la fois de les guider dans le récit de leur vie, mais aussi de comprendre et de percevoir les émotions, les silences, pour pouvoir écrire tout cela. Qu'est-ce que l'écriture permet? Alors, au-delà effectivement du récit, l'écriture, elle permet parfois de s'alléger. Hein. J'ai aussi cette particularité d'être biographe accompagnante. L'écriture permet parfois de témoigner, mais aussi de s'alléger. L'écriture, elle permet de revisiter son histoire, faire un peu parfois le bilan ou l'avancée. Elle peut permettre une avancée, en tout cas, sur ce qui a été vécu. Si j'ai fait pleurer des gens, ce n'est pas moi qui fais pleurer les gens. Ce sont souvent leur histoire et l'émotion que ça peut dégager effectivement de raconter son histoire, mais c'est souvent aussi à la lecture de ce que j'ai pu écrire, en fait. Les gens disent souvent que c'est particulier de se relire, de se voir écrire, et que c'est une expérience qui est à la fois extrêmement émouvante et à la fois, c'est singulier. Les personnes, à la fois, ont l'impression d'avoir écrit leur récit, puisque l'idée, c'est vraiment de les rencontrer et de pouvoir, effectivement, écrire au plus près de ce qu'ils sont. Donc ça, chaque fois, en fait, les gens me disent que c'est un cadeau émouvant, mais un cadeau réciproque surtout.
8: C'est ma vie.
6: Est-ce qu'on est bien en Sarthe? Je suis revenue sur mes terres natales, donc c'est que c'était important et qu'on y vit bien. Pour moi, c'est important, que ce soit dans la biographie ou au fond d'être revenue en Sarthe. Pour moi, il y a quelque chose de l'histoire de ses racines, de savoir d'où on vient, de savoir où l'on va. Oui, on y vit bien en Sarthe. Voilà, c'était Laetitia Ribeiro, biographe à Encre d'Humanité. J'ai été très heureuse de vous parler de la biographie, de la découverte de la biographie. Et comme j'ai coutume de dire, il faut écrire son histoire, puisque chaque histoire mérite son encre.
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1: Et bonjour. Ça va, vous allez bien?
2: Ça va bien et vous?
1: Allez, oui, ça va très bien, merci.
2: Bon, alors on est ici dans l'univers de l'Italie.
1: Voilà. C'est ça, Little Italy. Voilà.
2: Little Italy, ici, avenue de Grande-Bretagne à Perpignan.
1: Exactement, depuis 2010, je crois. Je suis installé. Depuis...
2: Vous comptez plus?
1: Non, je compte plus. Vous savez, les années sont passées assez vite.
2: Alors ça s'appelle Peperoncino.
1: Oui, il s'appelle Peperoncino parce que
2: Peperoncino. Ah, Peperoncino, voilà. Pardon. Voilà. Et alors, ça, c'est le nom d'un petit légume.
1: Ça, c'est le nom de piment.
2: Alors, c'est très, très sympa chez vous. Hein. Ça sent bon l'Italie. On a d'un côté l'épicerie, Renato, avec des produits que vous ramenez d'Italie. Et de quelle région précisément?
1: L'importation de mes produits, c'est direct. J'importe directement mes produits. Pour ce qui concerne aussi les pâtes, le vin, l'huile d'olive et tout le reste. Donc, je mets l'accent, bien évidemment, sur ma région. Je suis napolitaine d'origine, donc sur la campagne. Et sur le sud de l'Italie. Je néglige pas le nord. Il y a des régions comme la Lombardie, le Piémonte, l'Emilia-Romagne qui nous amènent des choses magnifiques. Rien que le jambon de Parme, le parmesan et tout ça.
2: Et alors là, justement, vous avez quoi sous la vitrine?
1: Le gorgonzola mascarpone. Il y a le produit phare de ces derniers temps, que c'est ce que vous appelez en France le bajou de porc. C'est le guanciale di maiale. C'est ce produit avec lequel on fait la carbonara, vous savez, le fameux plat.
2: Un peu de lard.
1: Oui, c'est comme du lard, mais ça a une texture un peu différente, voilà.
2: Ça, c'est essentiel au carbonara.
1: Ah, c'est un must. Si vous n'avez pas ça, vous ne la faites pas, voilà. Et après les jambons, tout est à la coupe. Souvent, mes clients me sollicitent pour des plats de charcuterie composée. Disons, bah, j'appelle ça la raclette à l'italienne parce qu'ils me demandent des plats de charcuterie pour faire leur raclette. Et voilà.
2: Bon, vous avez un tablier, Renato, et pour cause, de l'autre côté, il y a votre cuisine.
1: Oui, donc ça, c'est ma petite cuisine. Elle est complètement ouverte. Le fait d'avoir la cuisine ouverte, c'est un concept tout à fait italien et surtout de chez moi.
2: C'est ça les peperoncino?
1: Ouais.
2: Vous allez mettre dans quel plat?
1: Ça, on les met un peu de partout. Hein. Franchement, on les utilise un peu de partout. Notamment, il y a des pâtes qu'on fait, la pasta aglio, olio et peperoncino. C'est la plus simple des recettes de pâtes. Juste un fil d'huile d'olive, de l'ail et del peperoncino, comme ça, que vous pouvez aussi casser avec vos mains. Et voilà, sa sauce est prête, on passe à table.
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4: Et Olivier, ce matin, retourne à l'école primaire aujourd'hui.
3: Eh oui, et pour y trouver du gaga. Mes blés, je voudrais aujourd'hui vous parler du mémoire de Judith Boucher, réalisé l'an dernier à l'Université Jean Monnet de Saint-Étienne, et qui s'intéresse à une question rarement étudiée. Comment le parler stéphanois, le gaga, circule encore aujourd'hui dans les écoles primaires, et dans quelle mesure le parler des enseignants influence le parler des élèves? Son travail porte sur toutes les classes de l'école primaire, en milieu urbain comme en milieu rural. Judith a formulé trois hypothèses. Premièrement, le gaga serait peu utilisé par les enseignants en situation d'enseignement. Deuxièmement, lorsque les enseignants l'utilisent, les élèves auraient tendance à le reprendre. Et troisièmement, le gaga serait plus présent dans les écoles rurales que dans les écoles urbaines. Pour répondre à ces questions, elle a observé des classes, mené des entretiens avec les enseignants et avec les élèves, et elle a mené des observations dans les temps informels à l'école. Son analyse porte à la fois sur le vocabulaire gaga et sur des structures spécifiques comme le pronom neutre Y, employé comme complément direct, j'y ai fait, l'inversion des pronoms personnels après un impératif, donne-moi-le au lieu de donne-le-moi, ce qui nous vient du patois, hein, puisque Pierre Duplay écrivait déjà en 1896 à l'inverse du français, quand un verbe à l'impératif a deux pronoms pour complément, l'un direct, l'autre indirect, c'est ce dernier qui s'énonce en premier. Exemple en patois, by my loup. Et puis aussi la formation d'adjectifs à partir de participes passés. Il est trempe de chaud, ses joussons enflent, la reloge est arrête. Donc qu'en est-il des résultats du travail de Judith? Les observations révèlent une situation un peu plus nuancée que ce qu'elle attendait. Très surprenant, 54% des enseignants utilisent au moins une fois un régionalisme en cours au cours des séances observées. Un élève sur 6 emploie spontanément un mot ou une expression gaga lors des entretiens. Et dans les classes, un régionalisme apparaît dans 20% des situations que Judith observe. Il semblerait donc que le gaga soit encore bien présent dans nos écoles. Mais quels sont les mots, les expressions, les tournures qui ressortent le plus, ou plutôt qui ressortent le mieux? Un peu de patience les amis, la suite c'est pour bientôt.
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5: Il est un beau voyage qu'on peut faire pas très loin de chez soi, un voyage dans le Saintois. Une demi-heure d'Épinal, la même chose de Nancy, c'est pas bien compliqué. Hein. Une terre qui tourne autour d'un lieu riche en énergie et en histoire, la colline de Sion. Elle en est le phare et le cœur battant, elle qu'on aperçoit si facilement au détour d'un virage émergeant d'un champ de mirabelliers en fleurs au printemps ou fendant le flot vert des haies, des bois, des plateaux, quand on la distingue au loin, au moment de traverser ce Saintois, à travers sa Via Appia moderne, la Nationale 57. Que voilà un vieux pays dont le nom se perd dans la nuit des temps au point que personne n'est parvenu vraiment à en donner une origine ou une explication. Ben oui, Sion est Sion depuis toujours et tout autour, le Saintois est toujours là. Il a ses hauts lieux, la colline inspirée, avec la basilique, ce superbe émetteur d'espoir vers les nuées, avec les restes de la forteresse de la turbulente famille de Vaudémont, cette famille des cadets des ducs de Lorraine, aussi turbulents que le sont toujours les cadets, hein, et qui sont la boule blanche du billard historique lorrain, arrivant de loin, cognant pile où il faut pour faire virevolter les boules de couleur sans qu'elles ne puissent s'y opposer. Les hauts lieux du Saintois, ce sont les châteaux. Arrouet, le palais à la campagne qui plonge ses douves d'un Madon, qui plonge ses douves dans un Madon à l'image des gens d'ici, finalement. Il est calme, il est cool, mais il peut se réveiller d'un coup et vous rappeler quelle force est la sienne. Torre Lyautey et sa mosquée intérieure, qui rappelle qu'on peut avoir ses racines à un endroit, sa vie à un autre, qu'on peut partir et revenir, comme l'a fait le maréchal Lyautey, des ruelles de Nancy à la place Jamal Afna de avant de se poser ici, sur les rives de la colline de Sion. Je n'oublie ni Aboncourt, ni Vandelesville. Dans le Saintois, il y a les Halles de Vézelise, qui sont de ces monuments qui peuvent témoigner de l'immense variété des envies, des amours, des destins humains, elles qui en ont vu tant passer. Il y a Gélocourt et ses fleurs. Il y a le petit détour bucolique par Vaudeville. Mais j'aurais pu citer tant d'autres villages, si lorrains, ces villages, rues, qui se laissent traverser par celui qui ne voit rien, mais qui se laissent admirer par celui qui voit tout. Telle grange aux murs sculptés, telle pierre de grès autour des fenêtres de telle vieille église. Le Saintois, c'est un voyage au cœur de la Lorraine de toujours. D'un pays plus vieux qu'elle encore, c'est une sensation d'éternité.
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1: On le sait, les histoires de famille sont parfois un peu compliquées. Mais voici quelqu'un qui répare les arbres généalogiques qui ont pris la foudre. Pour une succession, elle peut vous appeler à 14h un mardi pour vous annoncer que vous avez un frère caché qui élève des chèvres dans le Larzac.
2: Alors, je m'appelle Virginie Nguyen Brion, je suis généalogiste successoral.
1: Virginie, voilà un métier bien savant. Ça consiste en quoi exactement?
2: Alors, ce métier consiste à retrouver donc les héritiers dans le cadre de succession. L'objectif, c'est justement la transmission d'un patrimoine. Mais ce qui rend ce métier passionnant, c'est que ça va au-delà, en fait, de la transmission du patrimoine. On vient rouvrir une histoire familiale. Il peut arriver que ça amène à de véritables retrouvailles.
1: Alors, c'est pas commun comme métier, on y arrive comment?
2: On arrive à ce métier un peu par hasard. Pour ma part, c'était un peu un coup du destin. À la fin de mes études de droit, me dirigeais plutôt vers le notariat. Et j'ai découvert ce métier et j'ai eu la possibilité de rentrer dans un cabinet historique local. Et j'y ai travaillé pendant 16 ans.
1: Et ces gens que vous retrouvez, ils espèrent quoi et ils demandent quoi?
2: Retrouver ces photos, c'est ça qu'on nous demande. Donc c'est pour ça qu'il y a quand même vraiment une vraie partie généalogie. De s'intéresser aux défunts et voir s'il n'y a pas des photos de famille.
1: Vous devez en avoir des histoires à raconter. Une en particulier?
2: Pour moi, le cas le plus exceptionnel, c'est toujours ce côté humain. C'est-à-dire quand on vient annoncer à un frère qu'il a une sœur et donc à la sœur qu'elle a un frère. Que le papa, désolé mais c'est souvent le père, n'avait rien dit. C'est-à-dire qu'il avait eu un fils d'une deuxième union. Et il n'avait pas du tout parlé de sa fille d'une première union. Parfois, les frères et sœurs ont des destins complètement différents et ça va être compliqué pour eux de bien s'entendre. Mais là, en l'occurrence, ils étaient tellement heureux de se retrouver et je pense qu'ils se voient toujours aujourd'hui. Et ça a changé leur vie, ça a bouleversé leur vie.
1: Comment fait-on dans des histoires aussi personnelles pour que ça se passe bien?
2: Il faut à la fois être méthodique, parce qu'il faut respecter une certaine méthodologie, mais pas. Ensuite, je pense qu'il faut être empathique, parce que l'empathie, c'est ça qui va faire l'empathie dans les recherches. Parce qu'on va se mettre un peu à chaque fois à la place du défunt, mais pourquoi il serait parti par là, connaître les comportements sociaux de l'époque, etc. Et puis l'empathie, parce que quand on va retrouver les héritiers, en fait, certains ont besoin d'être écoutés, puis il y a certains qui bloquent, mais parce qu'ils ont juste besoin d'être entendus. Alors moi, c'est ici, à Lille, que j'exerce mon métier avec passion de généalogie successorale et que j'ai la chance de pouvoir exercer cette profession qui est toujours pleine de surprises.
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3: Et je suis ravie de retrouver dans cette rubrique celle qui a été la révélation littéraire dromoise de 2024, Valérie Patureau, avec sa cuisinière des Kennedy qui a conquis 100 000 lecteurs l'année dernière. Elle publie cette rentrée aux Escales, un très très beau troisième roman qui s'appelle L'Enseveli. L'Enseveli, c'est d'abord l'histoire d'Abel, poilu de la Grande Guerre, blessé au combat en sauvant un inconnu. Il est transféré dans un hôpital de fortune où il va faire la connaissance d'un mystérieux voisin de lit, une gueule cassée qui, incapable de parler, va communiquer avec lui à l'aide d'un petit carnet. Adrien, c'est son nom, est médecin et officier, tandis qu'Abel, simple soldat, vient de la Drôme paysanne. Mais là, pour passer les journées, ils vont se raconter l'un à l'autre et tisser un lien si puissant que lorsqu'ils seront séparés, il faudra à tout prix se retrouver. Pourquoi Valérie Patureau a-t-elle voulu redonner vie à des combattants de la Grande Guerre? C'est la question que je lui ai posée.
4: Peut-être parce que je suis la dernière génération à les avoir croisés. Je m'en souviens très bien, je devais avoir 7-8 ans et le frère de ma grand-mère me terrorisait parce que quand on allait chez lui, il retirait son œil de verre et donc il avait eu un terrible, voilà, sur un obus pendant la guerre de 14. Moi j'ai un intérêt très fort pour l'histoire. Pour cette période particulière de l'histoire aussi, parce qu'elle représente vraiment, je trouve, au même titre que la Révolution française, elle représente le socle de notre société moderne. Et je suis pas historienne, donc j'ai pas du tout voulu écrire un livre sur la guerre. J'ai voulu écrire un livre sur l'amitié et surtout poursuivre ma quête que j'avais déjà dans Nésida de cette interrogation sur le déterminisme social qui fait que nous rencontrons tous, sans que ce soit vraiment conscient, des gens qui partageons à peu près les mêmes choses, les mêmes, voilà. Et il y a pas 36 ces circonstances, il y a l'hôpital qui parfois vous amène à partager une chambre d'hôpital avec quelqu'un qui n'a pas du tout la même vie que vous, ni en âge, ni en lieu, ni rien. Et puis la guerre. Et c'était vraiment ça mon sujet. Et là, j'ai eu envie de m'intéresser, de m'interroger sur la sensibilité des hommes qui, en fait, n'est pas si lointaine de la nôtre.
3: Et puis, contrairement à la cuisinière des Kennedy, on est dans un roman du temps long.
4: C'est vrai que dans la cuisinière, je suivais sa vie et Dieu sait

0: de mon imagination. Ils sont nourris de tout mon imaginaire qui a été bercé par tous ces livres formidables sur cette période et de beaucoup de choses de ma propre vie. Sans s'en rendre compte, les deux grand-mères présentes dans ce livre, ce sont les miennes. Mais je ne sais pas si je l'ai vraiment décidé. Je crois que c'est vraiment arrivé au fil de l'eau.
1: Et de cette écriture puissante de Valérie Patureau qui, en quelques mots, fait naître des images fortes, des émotions qui vous envahissent, c'est vraiment une magnifique écrivaine que je vous conseille de découvrir avec L'Enseveli qui est paru aux Escales.
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4: C'est l'histoire d'une dame en noir, comme Barbara, la célèbre dame en noir. Eh bien, figurez-vous qu'avant elle exista une autre Barbara, celle du père Truitard. Une histoire de Sandra Amani, tirée de l'ouvrage « Amours et passions d'antan en pays bourguignon », édité chez l'Escargot Savant. Bonjour Sandra.
5: Bonjour Charlotte.
4: Notre dame en noir a de quoi surprendre dans cette histoire. Nous voici à Saint-Romain, dans le canton de Saintenay. Autrefois, ici, on comptait de nombreux moulins qui puisaient leur force dans le ruisseau du Verger.
5: L'un de ces moulins, en ruine aujourd'hui, fut le théâtre d'une histoire d'amour des plus étranges. Je vous emmène au milieu du 19e siècle. C'est à cette époque que vit le père Truitard. Un vieil original que l'on dit même fou. Son activité principale est d'élever dans son moulin des arachnides. Il a pour ambition de posséder les plus belles araignées. Pour cela, il fait de curieuses expériences, enfermé dans la lugubre demeure. Et il parle à ses petites protégées.
6: Oh toi, Lucette, ton ventre rebondit, me satisfait pleinement.
7: Quant à toi, Joséphide, je n'aurais jamais cru parvenir à te greffer une 9e patte. Je suis très fière de moi, vraiment.
5: Un beau jour de printemps, après de multiples expériences toutes plus étranges les unes que les autres, le père Truitard donna naissance à Barbara. Un monstre énorme. Une superbe araignée aux reflets irisés, aussi grande qu'un être humain. La première réaction du vieil ermite devant une telle création fut d'abord la peur. Mais très vite, Barbara fit comprendre au père Truitard qu'elle lui était dévouée corps et âme. Jamais elle ne le piquerait.
7: Oh, ma Barbara, tes toiles sont grandioses. Je t'admire tellement. Tu es la femme que je n'ai jamais eue et que je n'aurai jamais.
5: Très souvent, le père Truitard dépose des doux baisers sur les mandibules de l'araignée. Mais Barbara dépérit de jour en jour. Seule dans le moulin immense et froid, elle s'ennuie.
7: Bon, ma chérie, sans doute aimerais-tu des amis. Je vais en créer pour toi.
5: Bientôt, trois énormes arachnides sortirent du laboratoire du père Truitard. Comme il était heureux! Barbara, ravie de n'être plus la seule dans la vie de son maître, retrouve sa fougue et redouble de caresses pour son créateur.
4: Mais l'arrivée de ces nouvelles araignées géantes ne présage rien de bon dans la vie du père Truitard.
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4: Aimez-vous les araignées ? En tout cas, j'espère qu'elles ne vous font pas peur, parce que dans notre histoire du jour, elles sont gigantesques. Voici la suite de la légende du père Truitard de Barbara. Un conte de Sandra Amani, édité chez l'Escargot Savant. Nous sommes dans un vieux moulin, près de Saintenay. Au 19e siècle, le père Truitard était un vieil excentrique. Il avait créé trois araignées géantes. Sa préférée, c'est Barbara.
5: Imaginez quand même cet homme solitaire, vivant dans son moulin avec trois arachnides aussi grandes que lui. Il faut bien subvenir aux besoins de ces bêtes-là.
7: Mince, mes vivres s'épuisent. Je ne pourrai plus nourrir mes bébés. Mais comment faire? Je ne peux pas laisser mes amours seuls. S'il arrivait quelque chose à Barbara, je ne m'en remettrai jamais.
5: Mais le père Truitard, après plusieurs jours de diète, n'avait plus le choix. Il devait s'absenter pour faire des courses. D'autant que Barbara et ses deux compagnons

0: car sa mandibule commençait à dépérir. C'est la mort dans l'âme que le savant fou décide d'enfermer ces trois monstres à double tour dans une des pièces de son moulin.
1: Ne vous inquiétez pas, mes petites, je reviens bientôt.
0: Avant de partir, le père Truitard adresse une dernière caresse à Barbara, son araignée d'amour. Confiant, il part sans se retourner. Le soir même, le père Truitard revient chez lui dans son moulin chargé de deux énormes paniers à provisions pleins à ras-bord. En entrant dans sa sombre demeure, il est d'abord surpris par le silence. D'habitude, ces araignées font un vacarme épouvantable. Il s'approche de la chambre et sort sa clé afin d'ouvrir la porte.
1: Mes chéris doivent sûrement dormir.
2: Barbara, papa revient avec tout plein de bonnes choses pour toi.
0: Pas de réponse. À peine un grattement, un léger frottement. Il tourne la clé de plus en plus inquiet.
2: Barbara, où es-tu ?
0: Hélas, seules les deux compagnes de son araignée chérie se tiennent immobiles devant lui, penaudes. Barbara n'est plus là, et le pauvre homme sait qu'il est inutile de fouiller le moulin pour la retrouver. Truitard comprend l'horrible réalité. Le calme des deux autres en disent long. Elles viennent de dévorer Barbara.
2: Oh, assassin ! Je vous tuerai !
0: Truitard s'effondre alors sur le sol. Son pauvre cœur vient de lâcher. Il est mort de chagrin.

Aujourd'hui encore, dans les alentours de Centenay, près du Vieux Moulin, certains promeneurs racontent qu'ils croisent le fantôme du vieil homme qui inlassablement hurle à tue-tête.

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1: Prose vin là, il est ben trop bon pour le modurer.
2: Berrichon dans le texte.
1: À modurer le vin, ça veut dire y rajouter de l'eau. Je vous avoue que je connaissais pas ce mot-là, puis que je l'ai trouvé dans mes livres. Je vole souffler au grand maître des chevaliers du PSU à Mentoux, vu que là-bas, les gars, ils s'engageront à ne jamais couper d'eau un vin de qualité. Ça veut dire, les gars, qu'il faut jamais amodurer du vin, à moins qu'il soit ch'ti. Par chez nous, les ch'tivins, il n'y en a plus. 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Quand même, chez les marchands, on trouve des vins qui venons, on sait pas ben de l'avoue. Des gros rouges que tachons les nappes et le fond des verres. Et que méritons ben d'être amodurés. V'là ce qu'en dit Georges Blanchard. Si par hasard, la souée vous amène par chez nous, jabio dégraissé, ou rentrez jamais au ch'ti domaine, beuvez plutôt l'eau du fossé. Le bourgeois, il vous recevrait avec joie, vu qu'il est plus barlot que méchant. Mais, je vous préviens, il vous ferait bouer du vin de marchand. Oh, si le vieux Noé, sourtant de Sounache, n'avait pu goûter que ce jus-là, je connaîtrais encore que le vin de parche, et je dirais point de mal du Noah. Mouais, qui est pourtant bon à valouer, et qu'on dit pour ben exigeant. Oh, c'est plus fort que moi, je peux pas boire du vin de marchand. C'est épais, ça saoule, et ça tache, le fond du verre, et devient noir et bleu. Quand que ça pendait à la moustache, on croit voir goûter du sang de bœuf. Pour moi, bon gens, v'là ma consigne. Gardez le corps solide et sain, buvez surtout du vrai vin de vigne, du vin de chez nous, du jus de raisin. Et le pays connaîtra la joie en nous montrant son vrai penchant le jour qu'on n'y donnera plus à boire du vin de marchand.
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3: On sait qu'on est lorrain parce que quoi, Nicolas Turon?
4: Parce qu'on coule des bronzes.
3: Ça va?
4: Vous... Ben alors, on va parler d'artisanat.
3: Je vais essayer de tirer la chronique par le haut.
4: Oui, voilà, vous avez bien fait.
3: Des bronzes d'industrie à Amnéville?
4: Pas du tout.
3: Pas du tout.
4: Bon, alors, c'était pas mal.
3: C'est pas mal, non?
4: Si je vous dis que la fabrication de cloches a disparu depuis plus d'un siècle en Lorraine,
3: oui,
4: et que vous me répondez « Ah ouais ?» et à Toul, je vous répondrai d'y aller plutôt mollo avec Nadine Morano, en tantinet procédurière. Je vous rétorquerai sur toute la commune de Robécourt, dans les Vosges.
3: Oui.
4: Vous voyez où c'est?
3: Pas du tout.
4: C'est entre Blévincourt et Saint-Ouen-les-Paris.
3: Il aime le faire chaque fois.
4: Non, c'est au sud-ouest de Contrexéville, à la frontière avec la Haute-Marne.
3: D'accord.
4: Robécourt, qui n'est pas connu pour l'invention de la mini-jupe, contrairement à ce que son nom pourrait laisser croire. Mais oui, mais bien pour sa fonderie de cloches.
3: Il y avait la même en Moselle avec Robécourt.
4: Homécourt, pendez-le, Homécourt. Il s'agit ni plus ni moins que du dernier endroit où l'on peut couler un bronze en Lorraine. Je sais ce que vous vous dites, Frédéric, oui, mais il ne s'agit pas là d'une image, rien à voir avec ce dont vous me parliez hors antenne et que vous avez déposé dans les toilettes de l'aire d'autoroute de Crantenoy alors que vous reveniez du séminaire « Comment maigrir en mangeant gras ?»
5: Oh mon Dieu.
4: Rappelez-moi, Nicolas, la manufacture de Robécourt a fermé ses portes en 1939, mais une fois par an, des passionnés et des fondeurs bénévoles souvent venus d'Alsace réouvrent l'atelier le temps de couler un bronze. La démonstration est une alliance de force et d'agilité. Il faut, vous avez déjà vu couler une cloche?
3: Non.
4: Pour de vrai, j'ai vu ça la semaine dernière.
3: Oui, alors.
4: Dans le Haut-Doubs. Ah. Et je me suis dit, est-ce que ça existe encore en Lorraine? D'où cette chronique? Eh ben, c'est fascinant. Il faut voir le bronze liquide monté à 1100 degrés qu'on coule dans des moules en argile soigneusement enterrés au préalable dans la terre.
3: D'accord.
4: C'est tout un processus. Et puis, on attend quelques minutes et l'étape du démoulage est fondamentale. Et l'apparition du clocheton, une véritable épiphanie, une naissance. Tout le monde fait « Oh !»
3: Aïe.
4: On voit vraiment un objet de métal qui a durci en peu de temps, ce qui fait un point commun avec vous également. Jadis, les saintiers. Connaissez-vous la profession de saintier?
6: Non.
4: Non, c'était les clochiers itinérants qui moulaient les cloches sur les places des villages. Alors pourquoi un métier itinérant? Parce que la cloche, contrairement aux apparences, est un objet hyper fragile. Mm-hmm. Donc si on la trimballe avec les roues et les charrettes de l'époque,
3: elle casse.
4: Eh bien oui, elle casse. Ah. Et puis autre avantage, quand il est itinérant, le clochetier, bah il est sous la main du maître d'œuvre qui peut vérifier que le boulot est bien fait.
3: Il n'y a
4: pas de SAV à l'époque. Et sachez que c'est la taille du moule et donc de la cloche qui conditionne la note que la cloche ou la clarine pour les vaches produira in fine. Ce qui m'a fasciné, c'est qu'après les souffleurs de verre et les ouvriers des hauts fourneaux, c'est encore un métier du feu sacré qui passe par la Lorraine et je trouve ça beau.

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2: Je rêvais d'avoir une maison à la campagne. Cette maison, c'est comme si j'y étais née. C'est ma maison de famille.
3: Ma maison s'appelle l'Ostao de la Mar.
4: C'est une maison un peu envoûtante.
5: Eh bien, vous voyez, des livres et trois fenêtres qui me donnent le paysage du pays, comme si c'était trois tableaux.
6: Ils ont vécu ici.
7: Thibaut Gaudry.
8: Ce fut autrefois Montmartre ou Montparnasse. C'est aujourd'hui Saint-Germain-des-Prés, avec ses rendez-vous littéraires, ses silhouettes et ses figures. Avec Juliette Gréco qui en fut l'enfance et n'y est plus qu'une passante.
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6: Symbole de liberté et de féminité, la jolie môme Juliette Gréco devient à la fin des années 50 la muse de Saint-Germain-des-Prés, avant de devenir une icône de la chanson française à texte. Ce qu'elle n'avait pas prévu, se rêvant plutôt danseuse.
10: Je donne mes textes à Cosma, il aime si tu t'imagines, et l'après-midi même, il en fait la musique. Moi je suis là, maintenant il va me falloir chanter. Et puis tout d'un coup le miracle s'est produit. Pour moi, il y a eu un miracle. Voilà, ça y est. Je m'envole, je me mets à chanter. Et depuis, j'ai toujours chanté.
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6: Juliette s'échappe régulièrement de Saint-Germain-des-Prés, fuit le tourbillon de la vie parisienne pour goûter la douceur de vivre du Sud. En virée parfois à Saint-Tropez, avec ses copains Boris Vian ou François Sagan. Jusqu'en 1985, où elle est invitée à chanter au festival de Ramatuelle. Et c'est le déclic. C'est là qu'elle veut vivre avec son mari, le musicien Gérard Joannest.
12: Je voulais une maison face à la mer. Je voulais le soleil qui tourne autour de la maison toute la journée, parce que Gérard adore ça. Et je voulais une maison qui me permette de rêver dans le silence.
6: Elle achète un terrain et demande à Serge Meige, l'architecte du théâtre de Verdure où elle a chanté pendant l'été, de lui concevoir son futur havre de paix qu'elle baptise la Maya. Elle va en penser les moindres détails, comme cette table de jardin construite autour d'un mûrier platane ou la tortue en mosaïque au fond de la piscine.
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6: Juliette, contemplative, aime se ressourcer sur la terrasse, avec vue sur la Méditerranée, et dans son jardin constellé de toutes sortes d'espèces méridionales. Elle développe même une passion pour les orchidées blanches. Elle fait de ce jardin et de sa maison son petit coin de paradis, son refuge, celui qu'elle n'a jamais eu petite, et qu'elle partage avec ses chats, ses chiens, un ménate prénommé Goya, et même un bébé panthère. Mais on peut aussi la croiser dans Ramatuelle, au marché ou au café de l'Ormeau. Et puis, femme libre, c'est également une collectionneuse, notamment d'objets érotiques, mais aussi religieux.
14: Déshabillez-moi.
6: Et l'été venu, elle aime toujours chanter au festival de Ramatuelle.
12: C'est vrai que ça ressemble un peu à Avignon.